0: cet obstacle, moins d'un kilomètre avant l'entrée sur l'échangeur numéro 14, Périgueux Ouest. Direction désormais l'autoroute A20 pour rester sur le quart sud-ouest, avec toujours un véhicule en panne dans la bretelle de sortie Cahors Sud au kilomètre 373. Ça vous concerne si vous m'écoutez depuis Brive en direction de Montauban en passant Cahors. Attention donc si vous tentez de quitter l'autoroute dans ce secteur. Et puis j'en termine avec un obstacle dans un autre secteur, tout autre, du côté de la Sarthe et du Mans. Vous m'écoutez sur la 11 dans le sens Nantes vers Paris. Attention, kilomètre 148, puisque des sangles se trouveraient, c'est au conditionnel, toujours sur la chaussée dans la bretelle d'entrée Conneré. Partout ailleurs, pas d'autres événements trafic à signaler à 2h passées de 4 minutes.
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1: 2 heures passées de 14 minutes, soyez les bienvenus à l'écoute du 107.7. Vous vous questionnez peut-être sur vos conditions de circulation et vous avez bien raison. Et bien sur le Grand Ouest, le trafic est au vert ou quasiment, avec pour seule difficulté un sanglier aperçu près des voies de circulation de l'autoroute A10. C'est au kilomètre 10 de l'autoroute qui relie Paris à Bordeaux. Attention, donc kilomètre 10, on est vraiment bien tout près de Paris. Hein. On a une trentaine de kilomètres environ de la capitale. Entre la capitale et la barrière de péage de Saint-Arnoult, vous êtes bien vigilant donc face à la présence éventuelle de ce sanglier, le temps que le patrouilleur puisse nous confirmer ou non la présence de l'animal. Et puis toujours sur la 10, une information qui vous concerne à l'autre extrémité, cette fois-ci de l'autoroute, à l'arrivée sur Bordeaux, direction Bordeaux et le sud-ouest. Attention, si vous m'écoutez au volant d'un poids lourd, un camion de plus de 2,90 m de largeur, puisque des travaux sont actuellement effectués sur la barrière de péage de Virsac, et conséquence, eh bien, ces travaux vous empêchent de franchir cette barrière. Il y a donc une sortie obligatoire pour vous, c'est la sortie numéro 38 Blaye-Montendre, qui est la sortie qui précède le péage. Et pour récupérer la 10, eh bien, il faudra effectuer un passage par le réseau secondaire en empruntant la direction de Blaye, puis la route départementale 137 direction Saint-André de Cubzac. Voilà, c'est à peu près tout pour l'infotrafic à 7h. Le 107.7, bien sûr, revient. En tout cas, je reviens à vos côtés dès que besoin si une nouvelle information me parvient. Merci à vous d'avoir choisi le 107.7. Vous restez bien à l'écoute et surtout vous pensez à faire des pauses régulièrement.

Zawi et Stéphane pour vous accompagner sur la route. Merci d'avoir choisi le 177. Ça se passe toujours aussi bien sur les autoroutes du Grand Ouest. Vous restez bien prudents, hein, quel que soit votre secteur, face à la présence de ces quelques animaux que l'on aperçoit en ce moment, notamment du côté de l'Adige. Je vous rappelle qu'un sanglier a été aperçu près du kilomètre 10 de cet axe que vous empruntez entre Bordeaux et Paris. Vigilance dans les deux sens de circulation. Je vous retrouve à 2h30 pour un nouveau point trafic, juste après Phil Collins et Lenny Kravitz.

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1: Et ça se passe toujours aussi bien sur les autoroutes du Grand Ouest à 2h30, un trafic bien calme en ce vendredi matin. Vous n'êtes que peu nombreux aussi sur la route, ce qui explique en partie que l'on ait aussi peu d'incidents. Mais tout de même, j'attire votre attention face à quelques animaux aperçus près des voies de circulation et qui nécessitent votre attention dans les deux sens de circulation. C'est le cas pour vous qui m'écoutez par exemple sur l'A10, du kilomètre 10 de l'autoroute. On est vraiment à l'extrémité nord, c'est-à-dire entre Paris et la barrière de péage de Saint-Arnoult. Vous parcourez cet axe, la 10 entre Paris et Bordeaux. Attention donc, kilomètre 10, non loin de l'échangeur d'Ourdan, puisque c'est un sanglier qui a été aperçu près des voies. Et puis un autre animal aperçu près des voies, direction cette fois-ci l'autoroute A62. Là encore, c'est un sanglier qui a été vu à proximité de Bordeaux sur l'A62. Attention entre Toulouse et Bordeaux, au niveau de la barrière de péage de Saint-Selve. On est à une dizaine de kilomètres de la rocade bordelaise. Un dernier obstacle. Non loin d'ailleurs de cet événement, je vous rejoins sur l'autoroute A89 que vous parcourez depuis Lyon direction Bordeaux, encore une fois, kilomètre 84, dans une zone de chantier. Un chevreuil écrasé se trouverait sur les voies de circulation. Un kilomètre avant l'échangeur 13 Mussidan Sud, vous redoublez de vigilance face à la présence potentielle de cet animal, mais également aux cônes de chantier présents sur les voies de circulation qui sont là pour votre sécurité. Et puis j'en termine en vous rappelant que sur l'autoroute A20, dans le secteur de Brive-la-Gaillarde, si vous empruntez cet axe direction Montauban et Toulouse, vous ne pourrez pas prendre la bretelle de liaison qui permet de récupérer la 89 direction Bordeaux, puisque là aussi, une zone de travaux vous empêche de récupérer cette bretelle. Il faudra donc emprunter le réseau secondaire en sortant par l'échangeur 50 Objat, puis récupérer la 89 par l'entrée Brive-Ouest.
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1: Et place aux coulisses de la route sur le 107.7, nous retrouvons votre question d'autoroute dans un instant, juste après la pluie. Il ne pleut pas pour le moment, mais le titre lui s'appelle bien La pluie, c'est signé Orelsan et Stromae.

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1: 2h35 sur le 107.7, il est temps de retrouver votre question d'autoroute du jour avec la rédaction du 107.7.
2: Que se passe-t-il quand un contresens est détecté ou signalé ? Parce qu'ils peuvent entraîner des collisions frontales, les contresens deviennent immédiatement une priorité. Les explications avec Maud Bonnel de Vinci Autoroute.
3: Des boucles de comptage au sol permettent d'avoir une détection automatique des incidents et donc d'un sens inverse à la circulation normale.
2: En coulisses, tout doit alors aller très vite.
3: Ces alarmes se déclenchent dans un PC sécurité qui nous dit d'un fond sonore alarme contresens. Des opérateurs saisissent cette information dans une fiche dédiée contresens et qui va déclencher automatiquement des panneaux à messages variables, alerter la radio, les forces de l'ordre et le patrouilleur pour être informé de ce contresens possible.
2: Les PC sécurité ferment également les entrées et barrières de péage pour retenir le trafic, le temps d'une autre procédure, la levée de doute.
3: Il faut absolument qu'on ait la validation ou des forces de l'ordre qui sont déjà sur place ou qu'on ait pu voir en caméra que le véhicule est reparti dans le bon sens. Tant qu'on n'a pas la fin de cette alerte, nous laissons toujours cet affichage et cette annonce par la radio. C'est vraiment les forces de l'ordre qui sont là pour aller vérifier que le conducteur est dans le bon sens ou pas.
2: En France, en 2022, 1200 contresens ont été détectés sur l'ensemble du réseau autoroutier.
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C'était Marie-Sara pour vous accompagner sur la route au cœur d'un trafic qui s'écoule toujours très bien sur les autoroutes du Grand Ouest. Très belle route à tous, bon courage à celles et ceux qui travaillent à cette heure. Et puis peut-être m'écoutez-vous également sur la route d'un week-end prolongé, oui vous êtes certains, à pouvoir en profiter. Eh bien vous avez raison de prendre la route à cette heure. Non seulement la météo est bien calme, mais le trafic également est bien calme. Je vous retrouve dans tous les cas à 2h46 pour un nouveau point détaillé, juste après Lynn et Rihanna.

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1: À 2h46, vous êtes bien sur le 107.7 au cœur d'un trafic très fluide sur les autoroutes du Grand Ouest, perturbé simplement par deux événements à 7h. Sur la 89, tout d'abord dans le sens Lyon vers Bordeaux, kilomètre 84, vous avez passé Périgueux. Il faut toujours prêter attention à ce chevreuil écrasé qui se trouverait sur les voies de circulation. À 1 km très précisément de l'échangeur 13 Mussidan Sud, le patrouilleur Jean-Marc se rend sur les lieux. Et puis vous restez vigilant également sur l'A10 entre Paris et Bordeaux, kilomètre 10, non loin de la région parisienne ou encore du péage de Saint-Arnoult. Attention, face à ce sanglier errant aperçu près des voies de circulation, vous êtes bien vigilant dans les deux sens de circulation. Partout ailleurs, toujours aucune difficulté sur le Grand Ouest. Voici le Superman Lovers pour la musique.

Benjamin Biolay sur le 107.7. Vous restez bien sur notre antenne. L'actualité arrive dans quelques minutes, suivie de la météo et d'un retour au trafic. Je vous rassure, ça roule toujours très bien sur les autoroutes du Grand Ouest. On termine l'heure en musique avec Mars.

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1: Bonjour à tous. La tension est remontée d'un cran cette nuit dans le détroit d'Ormuz entre l'Iran et les États-Unis. Washington indique avoir frappé des sites militaires iraniens en réponse à des tirs de Téhéran sur des navires américains. L'Iran accuse les États-Unis d'avoir violé le cessez-le-feu en ciblant l'un de ses pétroliers. Malgré la reprise des hostilités, Donald Trump affirme que le cessez-le-feu entre les deux pays reste en vigueur et appelle l'Iran à conclure rapidement un accord. Donald Trump, qui maintient également la pression sur l'Union européenne pour appliquer un accord commercial conclu en 2025 avec les États-Unis, le président américain menace de faire bondir ses droits de douane si l'UE n'applique pas cet accord, qui prévoit un plafonnement des tarifs douaniers par Washington à 15% sur les automobiles européennes. La croisière MV Ondius, touchée par un foyer d'antivirus, est attendue dimanche dans un port de Tenerife, dans l'archipel des Canaries. Environ 150 passagers, dont 5 Français, doivent être rapatriés dans la foulée. Par ailleurs, 8 ressortissants français n'ayant pas pris part à la croisière ont été identifiés comme personnes contact d'un cas confirmé à l'occasion d'un vol international avec 7 personnes. Enquête ouverte autour de soupçons de fraude du Rassemblement National. Le parti de Jordan Bardella aurait eu recours à des fonds européens pour former certains de ses membres à la prise de parole devant les médias en vue de l'élection présidentielle 2022. Jordan Bardella se défend sur X de n'avoir strictement rien à se reprocher. Et puis toujours en France, le ministre de l'Éducation nationale, Édouard Geoffrey, donne le ton en vue de la rentrée scolaire de septembre. Dans une circulaire adressée à l'ensemble du personnel scolaire, il affirme mettre l'accent sur la maîtrise du langage et le raisonnement scientifique face à l'influence croissante de l'intelligence artificielle. Et puis on termine avec un mot de football. Immense déception pour Strasbourg en Ligue Europa Conférence. Les Alsaciens ont échoué à se qualifier pour la première finale européenne de leur histoire après leur défaite 1-0 hier soir à domicile contre le Rayo Vallecano en demi-finale retour de la compétition. Il est 3h passé de 2 minutes, vous êtes bien sur le 107.7. L'actualité revient dans une heure. L'infotrafic en revanche, elle, c'est dans un instant et c'est à suivre juste après la météo. Une météo en deux temps demain sur le Grand Ouest avec une matinée tout d'abord très ensoleillée, des conditions dignes du printemps, avec un grand soleil sous un ciel dégagé sur une large partie du Grand Ouest, excepté tout de même le sud du pays où on retrouvera un ciel plus voilé. Et puis dans l'après-midi, les conditions vont particulièrement se dégrader avec des orages attendus et des pluies sur l'ensemble des Pyrénées et du sud de l'Aquitaine. Et puis localement, en remontée sur les littoraux de l'Atlantique entre la Bretagne et le Poitou-Charentes, quelques averses également attendues du côté du Limousin. Partout ailleurs, des éclaircies, toujours sous un ciel voilé. Les températures, vous comptez des maximales de 20 à Alençon, 21 à Paris et Tours, 22 à La Rochelle, jusqu'à 23 à Bordeaux.
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1: L'infotrafic toujours aussi calme à 3h passées 3 minutes. Vous n'êtes que très peu à prendre la route en ce vendredi matin, vendredi de week-end prolongé. À nouveau, vous êtes certains à pouvoir en profiter et vous avez bien raison. Et surtout, vous avez fait le bon choix en prenant la route à 7h puisque comme je viens de vous le dire, eh bien c'est bien calme sur les autoroutes du Grand Ouest avec une seule actualité trafic. Elle demeure du côté de l'autoroute A10, non loin de Paris. L'A10, je vous le rappelle, c'est cette longue autoroute de plus de 500 km qui traverse le pays entre Bordeaux et Paris. Que vous rouliez direction Paris ou direction Bordeaux, eh bien vous êtes vigilant, kilomètre 10, non loin de la région parisienne, avec la présence potentielle d'un sanglier près des voies de circulation. Attention donc face à cet animal éventuel, et puis prudence également pour la sécurité du patrouilleur Olivier qui se rend sur les lieux. Partout ailleurs, un trafic toujours très fluide à cette heure.
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C'est une collaboration franco-belge pour vous accompagner sur la route à l'écoute du 107.7. Angèle et le duo français Justice. Merci de faire la route en notre compagnie. Vous restez bien avec nous dans une dizaine de minutes. Il sera l'heure de votre rendez-vous automobile, le Mobilimag, consacré eh bien aujourd'hui à des places de parking avec la suppression à venir de nombreuses places de parking. Tiens, on en parlera, je le disais, dans une dizaine de minutes. Ce sera juste après le trafic de 3h30. Pour l'heure, je vous retrouve à 3h15 pour un nouveau point sur vos conditions de circulation après Thierry Wayo.

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1: On garde les mêmes habitudes, les mêmes bonnes habitudes sur le 107.7 puisque le trafic s'écoule toujours très bien sur les autoroutes du Grand Ouest. Vous m'écoutez du côté de Toulouse, par exemple, de Bayonne, de Bordeaux, de Niort, de Nantes ou encore de Tours. Eh bien, le trafic, je le disais, est excellent à cette heure avec une seule difficulté, toujours la même que ces derniers points trafic, la présence signalée de ce sanglier à proximité de la capitale parisienne, kilomètre 10 de l'autoroute A10 que vous empruntez entre Paris et Bordeaux. Vous roulez au kilomètre 10, et bien précisément à mi-chemin entre le départ de la 10 et la barrière de péage de Saint-Arnoult. Attention dans les deux sens de circulation, et encore une bonne nouvelle, puisque j'apprends que cet événement est désormais terminé. Visiblement, il n'y avait pas de sanglier, ou en tout cas, cet animal est parti. Il vous laisse donc tranquille pour emprunter les voies de la 10. Et puis d'ailleurs, vous êtes tranquille, hein, je le disais, quel que soit votre axe de circulation sur l'ensemble des autoroutes du pays. Vous restez bien sur le 107.7, l'infotrafic revient à 3h30, ou plutôt, bien sûr, si nécessaire, on repart en musique tout de suite. Voici le titre « When Your Heart Is Weak ».

24 d'effectuer la pause. Vous n'oubliez pas de vous arrêter très régulièrement, prendre un petit café, pourquoi pas vous détendre simplement, ou pratiquer une micro-sieste afin de reprendre la route avec toute la concentration nécessaire. Je vous retrouve dans quelques minutes à 3h30 pour un nouveau point détaillé sur vos conditions de circulation. Toujours aussi peu d'infotrafic à 7h. On repart en musique avec 100 miles, suivi du bruit de l'autre.

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1: 3h30, ravi de vous accueillir à l'écoute du 107.7, d'autant plus que les conditions trafic sont toujours excellentes sur les autoroutes du Grand Ouest, entre Paris et Bayonne, entre Nantes et Toulouse, toujours très peu de difficultés. Une seule en réalité, du côté de l'autoroute A85 que vous parcourez entre Angers et Vierzon. Je vous rejoins non loin de Tours au kilomètre 114, à proximité de l'échangeur 10 Èvres. Vous êtes bien vigilant dans les deux sens face à la présence signalée de ce chevreuil. Le patrouilleur Sébastien se rend sur les lieux. Ce chevreuil qui me permet de préciser que vous êtes susceptible de rencontrer un petit peu plus souvent que d'habitude des chevreuils près des voies de circulation. La raison, elle est très simple, c'est que ces animaux consomment une baie chargée de sucre qui pousse à cette période de l'année et qui leur procure des effets euphorisants. Conséquence, leur comportement est un peu plus imprévisible que d'habitude et donc vous les rencontrez plus souvent près des chaussées de l'autoroute. Attention à ne pas céder à la curiosité dans ces cas-là, comme vous le rappelle Raphaël Bensasson de l'Office français de la biodiversité.
2: Les animaux, heureusement, sont maintenant bien habitués au trafic routier, tant que les véhicules sont en mouvement. Là où ça va être différent, c'est si on commence à changer d'allure, à s'arrêter, peut-être même à ouvrir la portière, à claquer une portière. Alors là, par contre, le comportement sera vraiment très différent. Donc, on ne s'arrête pas pour observer les animaux, parce que c'est justement ça qui va les faire bouger et représenter un risque pour les autres automobilistes. Donc, on ne s'arrête pas, on ralentit. On reste vigilant, mais on continue sa route.
1: Enfin, je vous rappelle que dans le secteur de Brive-la-Gaillarde, si vous m'écoutez du côté de la Corrèze sur l'A20 dans le sens Paris vers Toulouse, vous ne pouvez pas emprunter la bretelle de liaison du kilomètre 185 de l'autoroute A89 pour récupérer justement cette A89 en direction de Bordeaux, puisqu'une zone de travaux est en cours dans cette bretelle. Alors, pour récupérer l'autoroute qui vous permet de rejoindre la Gironde, vous quittez l'A20 par l'échangeur 50 Obja, puis vous empruntez le réseau secondaire afin de rejoindre l'entrée numéro 19 Brive-Ouest.
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1: Vous trouvez peut-être qu'il est difficile de se garer en ville, eh bien ce n'est peut-être qu'un début, puisque des milliers de places doivent être supprimées dans tout le pays d'ici la fin de l'année. Nous ferons le point dans un instant avec notre partenaire Roule Média sur le 107.7.

0: beau et long voyage. C'est également ce que je vous souhaite sur le 107.7 comme Calogero. Dans un instant, nous écouterons Benabar avec Quoi qu'on dise, c'est une nouveauté. Et puis nous écouterons également Shakira. Pour l'heure, place à votre rendez-vous mobilité. Nous accueillons Sébastien Datte et son invité.
1: Notre Mobilimag, c'est en partenariat avec Roule Média et je suis, comme toutes les semaines, avec Marine Madelmont de la rédaction. Bonjour Marine.
2: Bonjour Sébastien.
1: Se garer en ville est déjà un véritable casse-tête dans de très nombreuses agglomérations et ça ne va pas s'arranger. D'ici la fin de l'année, des milliers de places de stationnement vont disparaître.
2: Et oui, vous avez raison, en 2026, les voitures garées juste avant les passages piétons, c'est terminé. D'ici au 31 décembre de cette année, donc, les communes devront supprimer tout stationnement sur les 5 mètres qui précèdent chaque passage clouté. Résultat, moins de place pour les automobilistes, mais une visibilité largement améliorée pour les piétons et donc forcément moins d'accidents.
1: D'où sort exactement cette mesure? On l'avait pas vu venir, Marine.
2: Alors cette mesure, en fait, elle ne date pas d'hier. Cette obligation figure dans la loi d'orientation des mobilités, la fameuse loi LOM, vous en avez peut-être entendu parler, votée fin 2019. Les communes disposaient de plusieurs années pour se mettre en conformité, mais le compte à rebours touche bientôt à sa fin, puisque la date butoir approche. À la fin de l'année, toutes les traversées piétonnes devront être dégagées sur 5 mètres en amont.
1: Alors qu'on manque déjà de places de stationnement, quel est le but précis, Marine, de ces suppressions de places?
2: Eh bien, tout est une question de visibilité. Une voiture garée trop près du passage piéton crée un véritable mur visuel. Le conducteur ne voit pas le piéton qui s'avance et le piéton ne voit pas le véhicule qui arrive. Bref, à 30 km/h, une voiture a besoin d'environ 13 mètres pour s'arrêter sur une route sèche. Donc libérer ces 5 mètres permet de gagner plus d'un mètre et demi de champ de vision quand même.
1: Et on imagine notamment pour les enfants qui sont bas et qui sont souvent cachés par ces véhicules. La suppression de ces places de stationnement tout près des passages piétons, une des nouveautés 2026 à découvrir sur votre site media.roule.fr. À très bientôt Marine.
2: À bientôt Sébastien.
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0: Restez bien à l'écoute du 107.7, le trafic revient dans quelques minutes après Benabar et Shakira.

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1: Sur la route d'un week-end prolongé ou sur la route du travail, dans tous les cas, ça se passe toujours aussi bien sur les autoroutes du Grand Ouest. Aucune difficulté à 7h, entendez par là, pas d'accident ou encore d'animaux signalés près des voies de circulation. Attention tout de même, quel que soit votre secteur, puisque vous êtes susceptible de rencontrer de nombreuses zones de travaux. En conséquence, des cônes de signalisation, je le rappelle, présents sur les voies, qui vous empêchent, pour votre sécurité, de circuler sur ces voies. Attention bien sûr à ne pas circuler ces cônes pour votre sécurité et celle des autres usagers. Je vous rappelle simplement que si vous circulez du côté de Brive-la-Gaillarde sur l'autoroute A20 direction Toulouse, dans ce sens de circulation, je vous rappelle la fermeture de la bretelle de liaison qui permet de rejoindre l'A89 en direction de Bordeaux. Pour contourner cette difficulté, vous quittez l'autoroute par l'échangeur numéro 50 Objat, puis vous empruntez le réseau secondaire avant de récupérer l'A89 par l'entrée Brive-Ouest. Et puis j'en termine avec cette information hors du réseau Vinci Autoroute, direction l'A63, si vous m'écoutez depuis Bordeaux en direction de Bayonne et de l'Espagne. Attention, kilomètre 23, puisqu'un véhicule en panne est toujours signalé dans ce secteur, non loin de l'échangeur Marche Prime. Fast Love, c'est le nom du titre de George Michael qu'on écoute tout de suite, et de l'amour, on vous en donne également sur les ondes du 107.7. Très belle route à toutes et à tous.

Melissa Nkonda avec ce titre Nouveaux Horizons. Et à l'horizon, niveau trafic, eh bien pas grand chose, et c'est une bonne nouvelle. Ça circule très bien, quelle que soit votre destination. Je vous signale simplement cet accident impliquant deux voitures hors du réseau Vinci Autoroute sur l'autoroute A20 que vous empruntez entre Paris et Toulouse. Accident qui s'est produit aux alentours du kilomètre 269 dans le secteur du Sac. Attention, puisque eh bien le trafic est fortement perturbé puisque la route est coupée dans le sens Toulouse vers Paris. Je vous tiens au courant de cet événement dès que j'ai plus d'informations. Pour l'heure, je vous donne rendez-vous à 4h pour un nouveau point sur la météo et un retour au trafic sur les autoroutes du Grand Ouest. Voici Maëva pour la musique.

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1: Bonjour à tous. À la une, les regrets du Racing Club de Strasbourg, éliminé aux portes d'une première finale européenne de football. Les Alsaciens ont trébuché hier soir 1-0 sur leur pelouse en demi-finale retour de Ligue Europa Conférence contre le Rayo Vallecano. Les joueurs de Gary O'Neill ont même raté un pénalty en toute fin de match. En finale, le Rayo Vallecano défiera Crystal Palace. L'actualité est marquée également par la reprise des hostilités dans le détroit d'Ormuz entre l'Iran et les États-Unis. Trois navires américains ont été visés hier soir par Téhéran, qui accuse Washington d'avoir violé le cessez-le-feu. Une attaque qualifiée de broutille par Donald Trump, qui appelle l'Iran à signer un accord dans les plus brefs délais. Et puis toujours au Moyen-Orient, le cessez-le-feu une nouvelle fois mis à mal entre Israël et le Liban. Des frappes israéliennes à destination du Hezbollah ont fait au moins 12 morts hier dans le sud Liban. Le Rassemblement national dans le viseur du parquet européen. La justice enquête sur une utilisation frauduleuse présumée de fonds européens par le parti de Jordan Bardella. Le RN aurait eu recours à cet argent pour former ses membres, dont le président du parti, à s'adresser aux médias durant la campagne présidentielle 2022. En France, un ex-dentiste de 61 ans condamné à 6 ans de prison ferme pour mutilation sur ses ex-patients. Un tribunal de Lozère a retenu l'intégralité des faits reprochés à l'accusé de nationalité portugaise. Entre violences suivies de mutilations sur des dizaines de patients et escroquerie à la sécurité sociale, une interdiction définitive du territoire français lui a également été signifiée. Enfin, le groupe Fnac Darty, bientôt dans les mains de Daniel Kretinsky. L'offre publique d'achat déposée en janvier par le milliardaire tchèque a été acceptée par l'autorité des marchés financiers. Daniel Kretinsky va ainsi acquérir le contrôle majoritaire des deux enseignes spécialisées dans les matériels électroniques et les produits culturels. Il faisait face à la concurrence du groupe chinois JD.com. 4 heures passées de 2 minutes, vous êtes bien sur le 107.7, vous restez avec nous. L'actualité du trafic revient dans un tout petit instant. C'est à suivre juste après la météo. Allez, le temps va être positif, en tout cas digne de conditions printanières demain matin sur le Grand Ouest, avant de se dégrader progressivement, puisque dans la matinée, de belles éclaircies sont attendues sur l'ensemble du Grand Ouest, de la Normandie à la Nouvelle-Aquitaine, ainsi que dans l'Est à Strasbourg, malgré un temps plus couvert du côté de l'Occitanie. En revanche, le temps va se gâter dans l'après-midi avec des orages et des pluies sur l'ensemble des Pyrénées et dans les Landes, et puis sur la pointe nord-ouest entre la Bretagne et les Pays de la Loire. Partout ailleurs, le soleil devrait perdurer, mais sous un ciel toujours couvert. Les températures, les maximales, vous comptez dans l'après-midi 21 degrés à Paris et Tours, 22 à La Rochelle, 23 à Bordeaux.
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1: Toujours un plaisir de vous accompagner à cette heure bien matinale sur les autoroutes du Grand Ouest. Soyez les bienvenus si vous venez tout juste de nous rejoindre en ce vendredi matin, peut-être synonyme de départ en vacances ou pour voir de la famille en ce week-end prolongé. Vous êtes nombreux à en profiter. En tout cas, si vous en profitez à cette heure, une chose est sûre, vous avez fait le bon choix en prenant la route, puisque eh bien non seulement au niveau météo, ça se passe très bien, mais niveau actualité trafic également, aucune difficulté à vous signaler à cette heure, si ce n'est ce ralentissement hors du réseau Vinci Autoroute du côté de Brive-la-Gaillarde. Si vous circulez en Corrèze sur l'autoroute A20, vous m'écoutez peut-être en provenance de Toulouse et de Montauban et vous vous apprêtez à entrer à Brive et circuler sur un secteur, je le disais, hors du réseau Vinci Autoroute, secteur géré par la direction des routes Centre-Ouest. Ce qu'il faut retenir pour vous, c'est qu'au niveau du point kilométrique 269, un accident impliquant deux véhicules s'est produit. Il faut donc bien faire preuve de vigilance et anticiper surtout des ralentissements, puisque la route a été provisoirement coupée dans les deux sens de circulation entre Paris et Toulouse. Kilomètre 269, c'est dans le secteur du Sac.
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1: La Lune, c'est une nouveauté signée Christophe Maé. 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Retour au trafic dans quelques minutes, juste après Sparks.

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1: Soyez les bienvenus si vous venez de nous rejoindre à l'instant sur le 107.7, 4h15. Je vous souhaite un très bon vendredi matin. Vendredi matin marqué par un trafic décidément bien calme sur les autoroutes du Grand Ouest. Sur l'ensemble du réseau Vinci Autoroute, ça roule très bien. Que vous dirigez actuellement du côté de la région parisienne ou bien du côté du centre et de Clermont-Ferrand, plus à l'ouest, vers la Bretagne ou Nantes, ou encore du côté de Bordeaux, Bayonne ou Toulouse. Bref, vous l'avez compris, l'ensemble du réseau Vinci Autoroute concerné par un trafic bien calme. En revanche, il y a un événement qui, lui, dure hors du réseau Vinci Autoroute, mais qui peut vous concerner sur nos autoroutes. Et il nous emmène direction Brive-la-Gaillarde, en Corrèze. Vous m'écoutez peut-être sur l'autoroute A20 depuis Montauban et Toulouse, en direction de Brive. Peut-être dans l'optique de poursuivre sur cette A20, direction Paris, ou bien d'emprunter la 89 vers l'ouest ou l'est du pays. Quoi qu'il en soit, attention, puisqu'à l'arrivée sur Brive, au kilomètre 269, un accident impliquant deux véhicules légers génère une coupure d'autoroute à l'heure actuelle dans les deux sens de circulation. C'est hors du réseau Vinci Autoroute, comme je viens de vous le préciser, dans le secteur du Sac très précisément. Donc si vous m'écoutez sur l'A20 depuis Toulouse, depuis Montauban, la dernière sortie sur notre réseau avant d'arriver dans un secteur géré par la direction des routes Centre-Ouest et peut-être de vous retrouver coincé derrière cet accident. Dernière sortie sur l'A20 depuis Toulouse, c'est l'échangeur Nespoul numéro 53, qui 286 de l'autoroute. Peut-être faut-il songer à l'emprunter et contourner cet accident sur le réseau secondaire. Alors, encore une fois, c'est hors de notre réseau, donc je vous fournis le peu d'informations qui me sont données actuellement. Pour autant, je vois sur les caméras que c'est bien bouché à cet endroit, donc voilà, essayez d'anticiper cette difficulté si vous le pouvez. Partout ailleurs, en revanche, je vous l'ai dit, ça circule très bien. Vous êtes bien sur le 107.7, vous pensez à faire des pauses régulièrement, je compte sur vous. Voici Phoenix pour la musique.

La chanson d'amour, très beau titre, signé Mentissa sur le 107.7. On va poursuivre en musique avec deux nouvelles voix féminines, puisque Joyce Jonathan et Jane nous rejoignent dans un instant pour nous conduire, pour vous conduire jusqu'à votre point trafic de 4h31. Le temps pour moi de vous rappeler toujours cette coupure d'autoroute hors du réseau Vinci Autoroute dans le secteur de Brive-la-Gaillarde. Attention, puisque l'autoroute A20 à Brive est coupée dans les deux sens de circulation sur cet axe que vous empruntez entre Paris et Toulouse. Donc encore une fois, si vous m'écoutez sur le réseau Vinci Autoroute, peut-être depuis l'A20, depuis Toulouse et Montauban, eh bien pensez à quitter l'autoroute à l'approche de cet événement pour ne pas vous retrouver bloqué. Plus de détails dans quelques

0: Jane, un titre intitulé Comme. Et moi également, je vous invite à venir, en tout cas, me rejoindre pour le point trafic qui arrive dans 30 secondes.
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0: Nous débutons ce point trafic de 4h30 par une très bonne nouvelle. En ce vendredi matin, c'est que le trafic s'écoule toujours aussi bien sur les autoroutes du réseau Vinci Autoroute. Vous m'écoutez sur le Grand Ouest, autant du côté de Paris que de Bordeaux, en passant par Nantes et Toulouse. Eh bien, ça roule très bien sur l'ensemble de ces secteurs. Vous faites bonne route, peut-être sur la route du travail ou bien la route d'un week-end prolongé en ce vendredi 8 mai, nouveau jour férié. En revanche, deux actualités trafic hors du réseau Vinci Autoroute qui peuvent impacter votre circulation. Alors du côté de Toulouse, justement à l'arrivée sur Toulouse, tout d'abord sur depuis l'autoroute A64, vous m'écoutez depuis Bayonne, depuis Pau, vous vous apprêtez à vous engager sur le périphérique extérieur de la Ville Rose. Attention, kilomètre 287 dans la bretelle de liaison qui permet de rejoindre le périphérique. Il y a un véhicule arrêté sur la bande d'arrêt d'urgence au kilomètre 11 de la 620 précisément. Vous êtes donc contraint de serrer sur la voie la plus à gauche et surtout de ralentir pour la sécurité de tous les intervenants dans ce secteur. Et puis autre secteur qui doit mobiliser votre attention, il vous concerne du côté de Brive-la-Gaillarde, hors du réseau Vinci Autoroute une nouvelle fois, puisque nous parlons là de routes gérées par la direction des routes Centre-Ouest. Quoi qu'il en soit, ça peut vous concerner. Si vous m'écoutez depuis l'A20 au départ de Toulouse, au départ de Cahors, de Montauban, vous effectuez votre trajet en remontée vers Brive, peut-être plus au nord encore, direction Paris, ou bien pour emprunter la 89. Attention, kilomètre 269, l'autoroute route est coupée dans les deux sens sur cet A20 entre Paris et Toulouse, conséquence d'un accident de deux véhicules légers. Autoroute coupée, alors du peu d'informations qui me parviennent, puisque c'est hors du réseau Vinci Autoroute, comme je vous l'expliquais, je vois sur les caméras que c'est toujours à l'arrêt, c'est toujours bouché derrière cet accident. Pour vous éviter, bien sûr, de vous retrouver derrière cet accident, je vous conseille vivement de quitter l'autoroute. L'échangeur, le dernier échangeur disponible sur le réseau Vinci Autoroute, kilomètre 286, de l'autoroute A20, c'est l'échangeur Nespoul numéro 53 que je vous invite à emprunter, ou bien je vous invite dans ce cas à quitter l'autoroute un petit peu plus loin sur l'A20, mais en tout cas ne pas vous rapprocher du secteur du Sac pour ne pas vous retrouver coincé dans les deux sens sur l'autoroute A20. Et puis même conseil, vous l'avez compris, si vous m'écoutez depuis l'A89 et Lyon, attention, le réseau Vinci Autoroute s'arrête au kilomètre 99 de l'autoroute. Le dernier échangeur, c'est la sortie Saint-Germain-les-Vergnes, sortie 19.1 que vous pouvez emprunter pour récupérer le réseau secondaire et éviter cette coupure.
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0: Play replay dans un instant. Vous avez certainement entendu parler de la Casa des Papel. Vous connaissez sans doute cette série à succès. Eh bien, l'un de ses personnages emblématiques est de retour dans la saison 2 du spin-off de la série, intitulé Berlin et la Dame à l'Hermine. Un nouveau braquage se profile, cette fois-ci direction Séville. Vous saurez tout juste après les frangines.

0: Votre rendez-vous Play Replay sur le 107.7. Aujourd'hui, Mathilde Ferrière nous parle de Berlin et la Dame à l'Hermine, la saison 2 du spin-off de la Casa des Papel, centrée sur Berlin, un personnage aussi charismatique qu'imprévisible.
1: Séville, un beau décor pour réfléchir au prochain cas sans toute quiétude.
2: Il y a des personnages qu'on n'oublie pas, et Berlin en fait partie.
3: J'admire votre talent. J'ai une proposition. J'aimerais que vous voliez pour moi un tableau de Léonard de Vinci, la Dame à l'Hermine.
2: Netflix dévoile Berlin et la Dame à l'Hermine, un nouveau chapitre très attendu de l'univers de la série La Casa des Papel. Après Paris, la série change de décor et s'installe à Séville. Un nouveau lieu, une nouvelle équipe et un plan aussi élégant que risqué.
4: T'es devenu fou? Tu as dit oui?
5: Non, j'ai pas non plus dit oui. J'ai dit qu'il fallait que j'y réfléchisse.
4: Tu vas nous embarquer dans un plan aussi confus qu'hasardeux par orgueil.
5: Comment savoir si je peux te faire confiance?
6: Ça, tu le sauras jamais, mais tu pourras le ressentir.
2: Au centre du récit, un objectif mystérieux, des alliances fragiles et Berlin, plus que jamais maître du tempo, entre jeu de dupes, rapport de force et décisions irréversibles, la série explore une autre facette du personnage sans jamais lever complètement le voile.
5: Préparez-vous, ça va être l'opération la plus extraordinaire de toute l'histoire.
7: J'espère que vous êtes prêts, c'est l'heure du lever de rideau.
2: Berlin et la Dame à l'Hermine, une nouvelle partie s'ouvre et comme souvent avec Berlin, rien ne se passe jamais comme prévu. Série à retrouver dès le 15 mai sur Netflix.
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0: Girlfriend, un titre signé Take sur le 107.7. Vous êtes bien sur Radio Vinci Autoroute, il est 4h45 et le trafic revient dans un peu plus de 30 secondes.
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0: L'infotrafic à 4h46, toujours dominé par cette coupure de l'autoroute A20 dans le secteur de Brive-la-Gaillarde. Vous m'écoutez sur un secteur géré par la direction des routes Centre-Ouest, ou plus précisément, la coupure a lieu dans un secteur géré par la DIRCO. Vous, vous m'écoutez sur l'autoroute A20, peut-être de justement sur cette A20, sur le réseau Vinci Autoroute, depuis Toulouse, depuis Montauban, depuis Cahors. Attention, puisqu'une fois passé le secteur de Brive, vous allez arriver à Ussac très précisément et vous serez certainement bloqué derrière cette coupure de véhicules accidentés qui nécessitent la coupure provisoire de l'autoroute dans les deux sens de circulation entre Paris et Toulouse. Donc pour vous qui m'écoutez encore sur le réseau Vinci Autoroute depuis Toulouse et l'A20 ou bien depuis l'A89 et Clermont-Ferrand, eh bien attention à quitter l'autoroute avant le kilomètre 269, kilomètre précis où ces véhicules ont été accidentés. Difficile de vous dire pour l'heure quand l'autoroute va réouvrir dans ce secteur. Quoi qu'il en soit, veillez à bien anticiper cette difficulté pour ne pas vous laisser surprendre. Les derniers échangeurs disponibles sur l'A20 depuis Toulouse sur le réseau Vinci Autoroute, c'est l'échangeur Nespoul numéro 53. Et depuis l'A89 et Clermont-Ferrand et Tulle, c'est l'échangeur Saint-Germain-Lévergne. Du côté du réseau Vinci Autoroute, cette fois sur l'autoroute A20 toujours, dans le secteur de Cahors, vous m'écoutez dans le sens Brive vers Montauban, kilomètre 354, il y aurait toujours des obstacles qui gêneraient les deux voies de circulation, donc attention vraiment. Levez bien le pied une fois passé l'échangeur 57 Cahors Nord. Le patrouilleur Jean-Michel est en intervention sur place. Et puis une dernière information à vous rappeler, toujours hors du réseau Vinci Autoroute, je vous rejoins à l'arrivée de l'autoroute A64 pour vous qui m'écoutez depuis Bayonne. Attention, puisque dans la bretelle de liaison pour vous engager sur le périphérique extérieur de Toulouse et l'autoroute A620, il y a un véhicule arrêté sur bande d'arrêt d'urgence. Conséquence, vous devrez serrer sur la gauche pour éviter le personnel de l'autoroute en intervention ainsi que ce véhicule. Partout ailleurs, en revanche, je vous rassure, ça circule très bien. The Nightcrawlers pour poursuivre la route en musique. Vous restez bien prudent, quelle que soit votre destination.

Dasha qui signe ce titre intitulé Austin, direction provisoire les États-Unis. Et oui, on voyage à l'écoute du 107.7 et on voyage bien sûr sur les autoroutes du Grand Ouest où le trafic est toujours animé par cette coupure d'autoroute hors du réseau Vinci Autoroute sur l'A20 entre Paris et Toulouse. Ça vous concerne si vous m'écoutez sur l'A20 depuis le sud direction Paris. Attention puisque l'autoroute est coupée à Brive au kilomètre 269, autoroute coupée par ailleurs dans les deux sens de circulation. Vous restez bien sur le 107.7, l'actualité revient à 5h suivie de la météo et d'un nouveau point détaillé sur vos conditions de circulation. Et voici Vernis Rouge suivi de la voix d'Aretha Franklin pour terminer l'heure en musique.

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1: Bonjour à tous. À la une de l'actualité, ces échanges de tirs hier soir dans le détroit d'Ormuz entre l'Iran et les États-Unis. Téhéran accuse Washington d'avoir violé le cessez-le-feu entre les deux pays et a ciblé en réponse trois navires américains. Les États-Unis ont visé en retour des infrastructures militaires iraniennes. En dépit des tensions, Donald Trump maintient cette nuit que la trêve reste bien effective entre les deux pays et appelle l'Iran à signer un accord rapidement. Hier, le président américain a fixé une date butoir à l'Union européenne pour appliquer un accord commercial conclu en 2025. L'UE doit mettre en œuvre les dispositions du texte d'ici au 4 juillet au plus tard, faute de quoi Donald Trump imposera une hausse considérable des droits de douane, selon ses propres dires. L'accord en question prévoit un plafonnement des tarifs douaniers par Washington à 15% sur les automobiles européennes. Toujours à l'international, la Russie observe depuis minuit une trêve unilatérale à l'occasion des commémorations de la fin de la Seconde Guerre mondiale. Moscou annonce cette nuit avoir intercepté plusieurs drones ukrainiens en direction de la capitale russe. En parallèle, un émissaire de Kiev est arrivé hier soir en Floride pour tenter de relancer les pourparlers pour la paix en Ukraine. En France, nouvelle révélation dans l'affaire Patrick Bruel. 15 nouvelles femmes dénoncent le comportement du chanteur dans une enquête publiée par Mediapart. 7 d'entre elles, dont une mineure, dénoncent des relations sexuelles non consenties en marge de concerts ou de tournages, avance le site d'investigation. Les avocats du chanteur dénoncent des récits contradictoires de la part des victimes présumées. Enfin, en football, Strasbourg échoue dans sa quête de finale de Ligue Europa Conférence. Battu au match aller en demi-finale 1-0 par le Rayo Vallecano, les Strasbourgeois ont perdu sur le même score hier soir sur leur pelouse lors du match retour. Et puis en Ligue Europa, qualification pour la finale d'Aston Villa, vainqueur hier soir 4-0 de Nottingham Forest. Les Anglais affronteront en finale Fribourg, qualifié 3-1 aux dépens de Braga. Il est 5h passé de 2 minutes, très bon réveil à l'écoute du 107.7. Retour de l'actualité dans une heure. Vos conditions de circulation, c'est dans un instant et c'est juste après la météo. Une matinée baignée par les éclaircies avant un temps globalement orageux. Voilà comment pourrait-on résumer à la tendance météorologique de ce vendredi 8 mai, avec dans la matinée un ciel dégagé et de très belles éclaircies sur l'ensemble du Grand Ouest, ainsi que dans l'Est à Strasbourg. Seul un ciel un peu voilé à noter du côté du Sud et de l'Occitanie, peut-être en prévision des orages qui font leur retour dans l'après-midi sur une grande partie des Pyrénées. Et puis localement, sur les côtes de l'Atlantique, entre la Bretagne et l'Aquitaine, quelques gouttes également à signaler localement à l'intérieur des terres, malgré une tendance toujours globalement ensoleillée. Les températures dans l'après-midi, elles seront de 21 degrés du côté de Toulouse et Tarbes ou encore Biarritz, 22 à Nantes, jusqu'à 23 à Bordeaux.
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1: Merci de votre fidélité au 107.7. Quelques actualités trafic à signaler à 7h. Après une nuit, plusieurs heures que nous avons passées ensemble, décidément bien calme. Mais je le disais, quelques obstacles à éviter, notamment du côté de l'autoroute A11 entre Nantes et Paris. Le temps pour moi de vous rappeler cette coupure d'autoroute hors du réseau Vinci Autoroute. À Brive, sur l'autoroute A20, que vous circulez direction Toulouse ou direction Paris. Attention, si vous m'écoutez sur l'A20 ou l'A89 direction Bordeaux, à bien quitter l'autoroute avant le secteur de Brive, afin d'éviter cette coupure de voitures accidentées et un trafic à l'arrêt dans les deux sens de circulation, je le rappelle. Donc vous anticipez bien cette difficulté qui s'est produite sur un secteur, je le rappelle, géré par la direction des routes centre-ouest. Sur l'autoroute A20, justement, kilomètre 353, direction Cahors et Montauban. À l'arrivée sur Cahors, attention, puisque des obstacles, des sauts, se trouveraient sur les deux voies de circulation. Vous levez donc bien le pied pour votre sécurité et assurer également la sécurité du patrouilleur Jean-Michel. Et puis dernière actualité sur le quart sud-ouest du pays, elle nous emmène sur l'A62 que vous parcourez depuis Bordeaux direction Toulouse. Attention, kilomètre 111, à la présence éventuelle d'un chevreuil écrasé sur la voie la plus à gauche. Kilomètre 111, c'est 7 kilomètres avant d'arriver dans le secteur d'Agen-Ouest. Direction désormais l'autoroute A11, comme promis, vous m'écoutez sur cette longue autoroute de plus de 300 kilomètres entre Nantes et Paris. Deux actualités l'actualité en direction de Paris. Tout d'abord, kilomètre 312. Vous avez quitté Nantes, direction Angers et Paris, je le disais. Attention, 4 kilomètres après la barrière de péage d'Ancenis. Là aussi, un chevreuil écrasé signalé sur les voies. Vous levez bien le pied pour assurer la sécurité d'Aruna, le patrouilleur. Et puis j'en termine en vous rejoignant du côté du kilomètre 91. Pardon, on fait un bout de chemin sur cette A11. Nous passons le Mans et à l'arrivée sur Chartres, kilomètre 91, une nouvelle fois. Un chevreuil écrasé s'est signalé cette fois-ci sur la voie du milieu. Vous avez 3 voies de circulation à cet endroit. Vous serrez soit bien sur la gauche, soit bien sur la droite. 7 kilomètres avant l'échangeur, il y est Combray.
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1: L'infotrafic sur le 107.7, vous êtes bien avec nous sur les autoroutes du Grand Ouest à 5h15 et le trafic est toujours dominé par cette coupure d'autoroute sur l'A20 entre Paris et Toulouse. Attention, si vous m'écoutez sur l'A89 depuis Clermont-Ferrand ou sur l'A20 depuis Toulouse, puisque dans un cas comme dans l'autre, vous allez très certainement arriver sur Brive, c'est certain même depuis l'A20 et c'est de manière presque certaine depuis l'A89. Quoi qu'il en soit, kilomètre 269 de l'A20, je vous rappelle qu'un accident impliquant deux véhicule s'est produit il y a plusieurs points de trafic de cela maintenant. Conséquence, le trafic est coupé dans les deux sens de circulation et je constate sur les caméras qui me sont fournies que les automobilistes sont de plus en plus nombreux à être bloqués derrière cet accident. Rassurez-vous, que vous m'écoutez sur la 89 ou la 20, vous avez encore certainement du chemin à parcourir avant d'anticiper cette difficulté. Vous pouvez d'ailleurs l'anticiper en quittant la 20 depuis le réseau Vinci Autoroute par l'échangeur Nespoul. C'est au kilomètre 280 de l'autoroute. Ou bien pour vous qui m'écoutez depuis Clermont-Ferrand et Tulle, vous pouvez emprunter l'échangeur Saint-Germain-les-Vergnes au kilomètre 202 de l'autoroute, dernier échangeur de la 89 avant d'arriver dans le secteur de Brive et du Sac. Je vous tiens bien évidemment informé de l'évolution de cette coupure. Par ailleurs, quelques obstacles à votre trajet sur l'A20. Justement, je vous rappelle la présence de sceaux métalliques présents sur les voies de cette autoroute A20 dans le sens Brive vers Montauban. Kilomètre 353, ça vous concerne si vous arrivez sur Cahors. À direction l'autoroute A62 avec deux événements à signaler. Tout d'abord dans le secteur d'Agen. Vous roulez sur cet axe depuis Bordeaux direction Agen et Toulouse. Kilomètre 111, attention, il y aurait la présence d'un chevreuil écrasé sur la voie la plus à gauche. Et puis kilomètre 15 cette fois-ci de l'autoroute, c'est au niveau de la barrière de péage de Saint-Selve à une dizaine de kilomètres de Bordeaux. Vous arrivez justement en direction de Bordeaux. Attention à la présence d'un chien signalé près des voies de circulation. Et donc vigilance, je disais en direction de Bordeaux, mais vigilance dans les deux sens de circulation. Direction désormais le quart nord-ouest du pays avec là pour le coup une seule difficulté à vous rappeler, c'est la présence à nouveau d'un chevreuil écrasé sur les voies de l'autoroute A11 que vous empruntez dans le sens Nantes vers Paris. Attention, kilomètre 91, 15 km avant d'arriver sur Chartres, le chevreuil serait présent sur la voie du milieu. Très belle route à l'écoute du 107.7. On poursuit la route en musique avec Seu Jorge

Marine, ce titre intitulé Escroc, c'est une nouveauté sur le 107.7. Peut-être êtes-vous vous également nouveau sur le 107.7. Si c'est le cas, eh bien bienvenue. Je vous rappelle le principe de l'antenne. Nous vous communiquons toute l'info trafic en détail tous les quarts d'heure. Et donc le prochain point trafic, c'est dans quelques minutes. Et il sera à nouveau question de cette coupure d'autoroute sur l'autoroute A20 entre Paris et Toulouse. Coupure effective à Brive.

Yves-la-Gaillarde, très précisément, kilomètre 269 de l'autoroute. Encore une fois, je vous encourage vivement à quitter l'autoroute A20 depuis Toulouse ou bien la 89 depuis Clermont-Ferrand, si vous m'écoutez toujours depuis le réseau Vinci Autoroute. Le point trafic, je le disais, le prochain, c'est dans 3 minutes, juste après Stretch.

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0: L'actualité du trafic sur le 107.7. Pardonnez-moi, je suis bien avant votre compagnie. À 5h30, merci toujours de nous être fidèles sur les autoroutes du Grand Ouest du pays. Je vous rappelle que l'actualité trafic est dominée à 5h30 par une coupure d'autoroute sur l'autoroute A20 dans le secteur de Brive-la-Gaillarde. Vous m'écoutez sur cet axe qui relie Paris à Toulouse. Attention, puisque l'autoroute est coupée au kilomètre 269 dans les deux sens de circulation. Je vous encourage vivement, bien sûr, à quitter cette autoroute au plus tôt avant d'arriver dans le secteur de Brive pour vous éviter de rester bloqué derrière l'accident. Deux véhicules impliqués dans cet accident et les interventions pourraient prendre un petit peu de temps. Et ça vous concerne depuis plusieurs secteurs, que vous m'écoutiez depuis la 89, depuis Clermont-Ferrand, sur la 89 également depuis Bordeaux ou encore sur l'A20 depuis Toulouse. Vous allez être concerné depuis Toulouse en direction de Brive, bien sûr. Vous allez être concerné en arrivant sur cet axe du côté de Brive-la-Gaillarde. Donc pensez à bien quitter l'autoroute, notamment depuis le réseau Vinci Autoroute, pour éviter d'arriver sur cet accident. Depuis la 89 et Bordeaux, vous pouvez sortir au plus tard par l'échangeur 19 Brive-Ouest. Depuis la 89, direction Clermont-Ferrand. Oui, depuis Clermont-Ferrand, vous sortez par l'échangeur Saint-Germain-l'Auvergne. Enfin, si vous m'écoutez depuis l'A20 et Toulouse, le dernier échangeur disponible, c'est Nespoules numéro 53. Voilà, et puis beaucoup de courage, bien sûr, à vous toutes et tous qui m'écoutez juste derrière cette coupure. Vous l'avez compris, les interventions pourraient prendre un petit peu de temps. Donc malheureusement, il faudra prendre un petit peu son mal en patience, mais le 107.7 est là pour vous accompagner dans cette difficulté. Partout ailleurs, sachez qu'il y a également quelques difficultés à noter. À 7h, sur l'autoroute A63, par exemple, une information qui me parvient à l'instant. Je vous rejoins sur l'autoroute des Landes que vous parcourez dans le sens Bayonne-Bordeaux. Attention, kilomètre 38 en direction de Bordeaux. Donc je vous rappelle qu'un véhicule est toujours arrêté sur la voie de gauche. Du côté de l'A62, au départ de Bordeaux direction Toulouse, au kilomètre 111, je vous rappelle la présence potentielle d'un chevreuil écrasé sur la voie de gauche, 7 km avant d'atteindre l'échangeur numéro 6.1 Angers-Est. Et puis sur l'A62, tiens, cet événement est toujours en cours, kilomètre 15 de l'autoroute, non loin de Bordeaux, que vous rouliez direction Bordeaux ou Toulouse, attention à la présence de ce chien aperçu près des voies de circulation, vous êtes vigilant dans les deux sens de circulation. Un nouvel incident qui me parvient à l'instant du côté du sud-ouest, direction l'autoroute A68 dans le sens Albi vers Toulouse. Kilomètre 15, il y a un véhicule arrêté sur la bande d'arrêt d'urgence. Vous êtes bien vigilant pour la sécurité du patrouilleur Nicolas. Voilà pour votre point d'actualité complet sur le trafic à 7h. Du côté du quart nord-ouest, en revanche, aucune difficulté à 7h, ça circule très bien.
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0: Partager la route pour réduire nos émissions et faire des économies. Voilà une idée devenue concrète pour de nombreux automobilistes. Les solutions sont nombreuses, entre covoiturage, bus à la demande ou encore car longue distance. On en parle dans un instant dans Décarbonons la route, juste après Pauline Crozet. Voici le titre, t'es beau.

0: C'était Pauline Croze sur le 107.7 à suivre la musique de Lady Gaga ou encore M Pokora. Je vous rappelle simplement cette coupure d'autoroute hors du réseau Vinci Autoroute. Donc bien sûr des informations qui me parviennent de temps à autre, mais en tout cas je fais avec entre guillemets le peu d'informations qui me parviennent puisque cette coupure a lieu dans un secteur géré par la direction des routes Centre-Ouest et non sur le réseau Vinci Autoroute, vous l'avez compris. Quoi qu'il en soit, à Brive-la-Gaillarde, je vous rappelle donc cette coupure de la 20 dans les deux sens de circulation entre Paris et Toulouse au kilomètre 269. Pensez à bien anticiper votre sortie de l'autoroute, que vous arrivez depuis la 89 et Bordeaux ou la 89 et Clermont-Ferrand ou encore depuis la 20 et Toulouse. Et tout de suite, voici Décarbonons la route. Pour réduire les émissions de CO2 sur nos routes, Virginie Decorte, les solutions se multiplient.
1: Parmi ces solutions, le covoiturage domicile-travail. Il permettrait, selon l'ADEME, l'Agence de l'environnement et de la maîtrise de l'énergie, de réduire de 30 à 40% le nombre de véhicules sur certains axes saturés. Une pratique adoptée depuis plusieurs années par Thierry, Christian et Gilbert, trois Azuréens qui travaillent dans la même entreprise.
2: C'est évident qu'on a intérêt à se regrouper tous ensemble. Ça fait du gain de temps, évidemment du gain d'argent, et c'est plus sympa en plus.
3: Et puis également pour l'écologie, tant qu'à faire, si on peut éviter de prendre trois voitures ou quatre voitures quand on est à quatre, c'est toujours mieux, voilà.
4: Écoutez, moi, donc je suis sur Nice Nord, je travaille sur Cannes, donc le covoiturage c'est aujourd'hui devenu une habitude, et de plus avec le prix du carburant, on essaie de le développer de plus en plus.
1: Autre solution en pleine montée, les cars longue distance, comme proposent Blablacarbus, Alza et Flixbus. Charles Billiard est le porte-parole du leader européen.
5: On a des cars qui peuvent accueillir entre 50 et 80 personnes. On remplace environ 25-30 voitures sur la route. On a effectivement des gens qui utilisent nos services comme un moyen de joindre leur domicile à leur travail. Je pense à des trajets peut-être comme Rouen-Paris, Lille-Paris, Reims-Paris, ou entre Grenoble et Lyon, une de nos lignes qui marche le mieux. Évidemment, ça fait partie des solutions. On a beaucoup d'offres sur ce type de liaison qui fait entre 100 et on va dire 250 km. Tous nos cars en France sont à la norme Euro 6, donc ils émettent assez peu de CO2. 15 à 20% de notre flotte roule au carburant alternatif.
1: Autre alternative, les services de bus à la demande qui apparaissent comme une solution intermédiaire, en particulier dans les zones reculées. Ils représentent quelques millions de voyages par an en France, ce qui reste marginal quantitativement, mais stratégique dans des zones peu desservies.
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The Dead Dance. C'est un titre signé de Lady Gaga que vous venez d'écouter sur le 107.7. Bienvenue à vous. Si vous venez de nous rejoindre, j'ai toujours le plaisir de vous conduire jusqu'à 6h sur les autoroutes du Grand Ouest. Je vous rappelle que l'actualité du trafic est dominée par cette coupure d'autoroute sur l'A20 à Brive. Coupure sur l'A20 entre Paris et Toulouse, dans un secteur géré par la DIRCO, donc hors du réseau Vinci Autoroute. Je continue de vous accompagner dans cette difficulté. Attention à bien quitter l'autoroute, que vous m'écoutiez depuis l'A20 et Toulouse, depuis la 89 et Bordeaux ou depuis la 89 et Clermont-Ferrand. Attention à bien quitter les autoroutes avant d'arriver du côté de Brive et du Sac, kilomètre 269 très précisément, où cette coupure est effective. On se retrouve dans un instant pour un nouveau point trafic détaillé juste après Pokora.

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1: 5h46, un nouveau point détaillé sur vos conditions de circulation sur le Grand Ouest du pays, animé par une coupure d'autoroute sur l'autoroute A20, hors du réseau Vinci Autoroute, et quelques accidents également, notamment sur l'A20, plus au sud cette fois-ci. J'y reviens dans un instant, mais pour l'heure, vous l'avez compris, priorité à cette coupure dans le secteur de Brive-la-Gaillarde, kilomètre 269 de l'A20 que vous parcourez entre Paris et Toulouse. Attention, puisque je vous le rappelle, l'autoroute est coupée dans les deux sens de circulation. Il y a actuellement un petit peu de monde derrière, même pas mal de monde. On compte une vingtaine de minutes de bouchons à compter de l'accident. Bon courage d'ailleurs à toutes celles et ceux qui nous écoutent au cœur de cette difficulté. Je continue de vous accompagner, bien sûr, avec les informations qui me parviennent. Je précise à nouveau que cette actualité a lieu hors du réseau Vinci Autoroute. C'est pourquoi je n'ai pas autant d'actualités, d'informations à vous communiquer que sur notre réseau. Pour autant, ce que je peux vous dire pour l'heure, c'est que si vous m'écoutez depuis l'A20 et Toulouse, depuis l'A89 et Bordeaux, ou encore depuis l'A89 et Clermont-Ferrand, attention, puisque dans tous les cas, et même depuis l'A20, depuis Paris, je ne vous oublie pas, depuis ces différentes destinations, vous êtes concerné potentiellement par cette coupure, coupure qu'il faudra bien sûr anticiper en quittant ou plutôt l'autoroute. Alors pour vous qui m'écoutez depuis l'A20 et Toulouse, il faudra sortir au plus tard, je peux vous conseiller en tout cas de sortir au plus tard, dans ce sens Toulouse-Paris, par l'échangeur Brive-Centre, c'est au kilomètre 274 de l'autoroute. Dans l'autre sens de circulation, depuis Paris direction Toulouse, je vous conseille vivement de quitter l'autoroute au plus tard par l'échangeur Donznac Ouest, échangeur 48, c'est au kilomètre 264. Si vous m'écoutez désormais depuis l'A89 et Bordeaux, vous pouvez emprunter, vous devez même emprunter l'échangeur numéro 19 Brive Ouest au plus tard afin d'éviter cette difficulté. Enfin, si vous m'écoutez depuis Clermont-Ferrand et Tulle, c'est l'échangeur Saint-Germain les Verne qu'il faudra prendre en dernier lieu sur le réseau Vinci Autoroute. Et puis si vous m'écoutez déjà au-delà de cet échangeur, je vous rappelle que depuis l'A20, vous pouvez quitter l'autoroute au plus tard par la sortie Donznac Ouest. Voilà, encore une fois, des opérations qui pourraient prendre un petit peu de temps sur place. Malheureusement, il faut prendre son mal en patience. Et le 177 est là pour vous accompagner, bien sûr, au cœur de cette difficulté. Quelques accidents par ailleurs sur le réseau Vinci Autoroute. Sur l'A20, tout d'abord, dans le sens Montauban-Brive, kilomètre 327, attention à ce véhicule arrêté sur la bande d'arrêt d'urgence juste après l'échangeur à La Bastide-Murat. Je vous rejoins sur l'A68, désormais à l'est de Toulouse. Vous roulez depuis Albi, direction Toulouse, kilomètre 15 de l'autoroute, juste avant l'échangeur 3 Montastruc. Un véhicule est arrêté sur le bas-côté. Et puis dans le même secteur, vigilance puisqu'on nous signale la présence d'un chevreuil écrasé sur les voies de circulation. Et puis j'en termine avec un accident, là aussi, sur l'autoroute A63, l'autoroute des Landes. Non loin, bien sûr, de l'Atlantique, kilomètre 38 de cet axe que vous parcourez dans le sens Bayonne vers Bordeaux. Attention à ce véhicule arrêté sur les voies, sur la voie de gauche. Vous avez deux voies, les plus à droite, pour vous écarter et éviter cet obstacle non loin de l'échangeur Salle. L'infotrafic revient en détail juste après l'actualité et la météo à 6h. Pour l'heure, nous terminons l'heure en musique avec Calvin Harris.

Calvin Harris pour vous donner un petit peu d'énergie sur la route à 5h53. Je vous donne rendez-vous à 6h pour l'actualité, la météo et un retour détaillé à vos conditions de circulation. Il sera évidemment question de cette coupure d'autoroute toujours en cours, kilomètre 269 de l'Avin à Brive, autoroute que vous parcourez entre Paris et Toulouse. Attention, je vous rappelle que l'autoroute est coupée dans les deux sens de circulation. Voici Lola Young, suivie de Princess Erika.

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1: Bonjour à tous. À la une de l'actualité, la tension est à nouveau montée d'un cran hier soir dans le détroit d'Ormuz entre l'Iran et les États-Unis. Téhéran a ciblé et frappé trois navires américains après avoir accusé Washington d'avoir violé le cessez-le-feu en vigueur entre les deux pays. En retour, les États-Unis ont ciblé des infrastructures militaires de l'Iran. En dépit des tensions, Donald Trump maintient que la trêve reste bien effective entre les deux pays et appelle Téhéran à signer un accord rapidement. Toujours à l'international, la Russie observe depuis minuit une trêve unilatérale à l'occasion des commémorations de la fin de la Seconde Guerre mondiale. En parallèle, un émissaire ukrainien est arrivé hier soir en Floride pour tenter de relancer les pourparlers pour la paix en Ukraine. La croisière MV Ondus, touchée par un foyer d'antivirus, attendue dimanche dans un port de Tenerife dans l'archipel des Canaries. Environ 150 passagers, dont 5 Français, doivent être rapatriés dans la foulée. Par ailleurs, 8 ressortissants français n'ayant pas pris part à la croisière ont été identifiés comme personnes contact d'un cas confirmé à l'occasion d'un vol international commun avec ce cas confirmé. Le Rassemblement national dans le viseur du parquet européen. La justice enquête sur une utilisation frauduleuse présumée de fonds par le parti de Jordan Bardella. Le RN aurait eu recours à cet argent pour former ses membres, dont le président du RN lui-même, pour s'adresser aux médias durant la campagne présidentielle 2022. Et puis le ministre de l'Éducation nationale, Édouard Geoffrey, donne le ton en vue de la rentrée scolaire de septembre. Dans une circulaire adressée à l'ensemble du personnel scolaire, il affirme vouloir mettre l'accent sur la maîtrise du langage et le raisonnement scientifique. Et puis un mot de football pour terminer, la désillusion pour le Racing Club de Strasbourg qui échoue aux portes de la finale de la Ligue Europa Conférence. Les Strasbourgeois ont été battus hier soir 1-0 sur leur pelouse en demi-finale retour de la compétition par les Espagnols du Rayo Vallecano. 6h passées de 2 minutes, merci de votre fidélité au 107.7. L'actualité revient dans une heure présentée par Florian Bonnec. Pour l'heure, place à vos conditions de circulation. C'est à suivre juste après la météo.
2: Merci beaucoup Julien. Côté météo sur l'ensemble du pays, le temps s'annonce calme et plutôt ensoleillé aujourd'hui, même si le ciel va se voiler par moments et cet après-midi de l'ouest des Pyrénées au Pays Basque, le temps va tourner à l'orage, tandis qu'ailleurs le temps va rester ensoleillé. Côté Mercure, vous comptez actuellement 7 degrés à Brive, il fait 8 degrés à Agen, 9 à Bordeaux, Toulouse et Pau, 11 à Bayonne. Le Mercure affichera cet après-midi de 20 à 25 degrés.
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2: Il est 6h passé de 3 minutes, on va évoquer essentiellement des accidents ensemble sur un large quart sud-ouest où nous roulons désormais ensemble. Accidents et coupures de l'autoroute A20, de la jonction des autoroutes A20 et autoroute A89 dans la région de Brive. Et je vais commencer par vous rejoindre sur ce secteur puisqu'un accident s'est produit au-delà du réseau Vinci Autoroute, secteur géré par la direction des routes centre-ouest. Accident qui s'est produit autour de 3h30 cette nuit. Il y a toujours une coupure de l'autoroute A20 pour vous qui roulez de Paris en direction de Toulouse. Dans l'autre sens de circulation, le trafic a repris depuis quelques minutes. Donc pour vous qui arrivez de Montauban et de Toulouse en direction donc de Paris. Mais il y a encore un long bouchon à traverser. Pour vous qui êtes donc sur cette partie de l'autoroute A20, il va falloir anticiper. En tout cas, si vous rejoignez cette région de Brive, la direction des routes centre-ouest vous préconise depuis Paris en direction de Toulouse de sortir à Donzenac-Ouest. Échangeur numéro 48 de cette autoroute A20, c'est tout près du kilomètre 264. Et puis si vous êtes sur le réseau Vinci Autoroute, vous arrivez de l'autoroute A89 depuis Clermont-Ferrand-Lyon, vous anticipez, vous sortez à Saint-Germain-les-Vernes, sortie numéro 19.1. Et si vous arrivez de Bordeaux, vous sortez à Brive-Ouest, sortie numéro 19, au risque de vous retrouver dans un long bouchon avec des opérations qui sont toujours en cours et qui sont menées par la direction des routes centre-ouest et les différents services de sécurité. D'autres accidents à évoquer ensemble du côté de l'autoroute A20. Je vais vous rejoindre notamment entre Cahors et Brive. Si vous roulez en direction de Brive, il y a au kilomètre 327 un accident qui s'est produit. Tout cela vous concerne un peu moins de 5 km après Gourdon, la Bastide de Murat, un véhicule accidenté sur le bas-côté, sur ce secteur. Et puis un autre accident à évoquer également à l'est de Toulouse, sur l'autoroute A68. Vous rejoignez la Ville Rose, accident en cours près du kilomètre 15. Ça vous concerne notamment avant d'approcher de Montastruc, sortie qui porte le numéro 3 de cette autoroute à 68. Nous quittons désormais la région toulousaine, cap à l'ouest et notamment du côté des Landes sur le réseau Atlande. Vous roulez sur l'autoroute à 63 en direction de Bordeaux. Il y a un accident qui s'est produit sur la voie la plus à gauche, près du kilomètre 38. Tout cela va vous concerner après Belin-Bélier, sortie qui porte le numéro 20 de cette autoroute à 63. Les services de l'autoroute interviennent également sur ce secteur. Pensez à bien lever le pied à l'approche de ce kilomètre 38 puisqu'il y a de la gêne au moment de votre passage sur ce secteur. Ailleurs, vous le constatez, tout se passe bien côté trafic en ce vendredi matin, vendredi 8 mai, nouveau jour férié avec notamment un pic de circulation qui sera attendu en fin de matinée. On va bien évidemment surveiller tout cela ensemble.
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Lerita Mitsuko avec Andy pour démarrer cette heure en musique. Fabien Bozo, votre copilote désormais sur les autoroutes du sud-ouest du pays, ravi de vous accompagner. On va bien évidemment revenir à 16h15 sur cette coupure de la bifurcation des autoroutes A20 et autoroutes A89 pour vous qui roulez dans la région de Brive. Je vous rappelle que l'autoroute A20 reste coupée en direction de Toulouse pour vous qui arrivez notamment de Paris ou qui arrivez encore de l'autoroute A89. Il va donc falloir anticiper. Accident en cours de la du réseau Vinci Autoroute. On aura l'occasion d'en reparler dans quelques minutes après la musique de Patrice ou encore Kinvé. Regarde.

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1: Il est 6h15 tout pile, on repasse en détail à vos conditions de circulation. Conditions de circulation qui restent toujours marquées par cet accident et cette coupure de l'autoroute avant, au-delà du réseau Vinci Autoroute dans la région de Brive, secteur géré par la direction des routes Centre-Ouest. Ailleurs, il y a également des accidents à évoquer ensemble, notamment si vous êtes entre Cahors et Brive, mais également du côté des Landes sur le réseau Atlant d'autoroute. On va commencer par l'autoroute avant, tout d'abord pour vous qui roulez entre Cahors et Brive en direction de Brive et de Paris. Accident en cours au kilomètre 327, pas de gêne à proprement parler au moment de votre passage puisque ce véhicule se trouve accidenté dans un refuge sur le bas-côté. Donc tout cela vous concerne moins de 5 kilomètres après Gourdon, la Bastide-Murat, sortie numéro 56. Un petit peu plus au nord, la région de Brive, secteur géré par la direction des routes Centre-Ouest. Un accident s'est produit un petit peu plus tôt à hauteur de la bretelle de jonction entre les autoroutes A20 et autoroute A89. La conséquence, c'est que l'autoroute A20 reste toujours coupée depuis Paris en direction de Toulouse. Il va donc falloir anticiper à proprement parler. Pour vous qui roulez actuellement du côté de l'autoroute A89, vous arrivez notamment de Bordeaux, sachez que vous allez devoir sortir avant du côté de Brive-Ouest, sortie numéro 19 pour poursuivre en direction de Toulouse, au risque de vous retrouver dans tous les cas dans un très long bouchon. Si vous arrivez depuis Clermont-Ferrand, depuis Lyon, vous avez la possibilité de sortir sur l'autoroute A89 à Saint-Germain-les-Vernes, sortie numéro 19.1, ou alors du côté de l'autoroute avant la sortie d'Onzonac Ouest, sortie numéro 48 de cette autoroute A20 pour poursuivre en direction de Toulouse. Là aussi, n'allez pas au-delà puisque dans tous les cas, vous allez ensuite vous retrouver dans un très long bouchon. Des opérations restent toujours en cours qui sont menées par la direction des routes Centre-Ouest, mais également les services de secours présents en nombre sur place. Il y a notamment un fourgon ainsi qu'une voiture accidentée dans cette bretelle de bifurcation de l'autoroute A20 vers l'autoroute A89. Nous quittons désormais la région de Brive et on va refermer ce point trafic pour vous qui roulez dans les Landes sur l'autoroute A63. Vous êtes en direction de Bordeaux, un accident est en cours près du kilomètre 38, c'est après avoir passé notamment la sortie de Belin-Bélier, sortie qui porte le numéro 20. La voie de gauche reste toujours neutralisée sur ce secteur. Ailleurs, sur le reste du quart sud-ouest du pays, autour de Toulouse, le long des Pyrénées ou encore si vous êtes dans la région d'Agen ou aux portes de Bordeaux, sachez que tout se passe bien. Tom Petty and the Heartbreakers, Learning to Fly, ou encore This Is avec Try, Try, Try pour vous accompagner sur la route. En ce vendredi matin, bon courage si vous êtes peut-être sur la route du travail en ce vendredi férié. Bon courage aussi si vous êtes sur la route d'un long week-end.

D6 avec Try à l'instant sur le 107.7. Il est 6h24. Je vous rappelle que dans la région de Brive, au-delà du réseau Vinci Autoroute, il y a un accident qui est en cours depuis désormais quasiment 3h. Pour vous qui roulez depuis Paris en direction de Toulouse, sachez que l'autoroute A20 reste coupée sur ce secteur. Si vous roulez actuellement du côté de l'autoroute A89 depuis Clermont-Ferrand ou encore Lyon, il faudra anticiper sortir à Saint-Germain-les-Vernes, sortie numéro 19.1, ou encore au-delà du réseau Vinci Autoroute, la direction des routes Centre-Ouest vous préconise de quitter l'autoroute A20 à Donzenac-Ouest, sortie numéro 48. Et puis si vous arrivez de Bordeaux, vous sortez du côté de Brive-Ouest, sortie numéro 19, pour ne pas vous retrouver dans ce long bouchon en place sur ce secteur. On revient très vite à vos conditions de circulation, bien évidemment à 6h30 après Sienna Spirou, Die on this hill, ou encore

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1: 6h31, il est donc l'heure de repasser en détail à vos conditions de circulation avec l'information principale, et d'ailleurs c'est la seule information à l'heure actuelle en ce début de journée, c'est la coupure de la bifurcation des autoroutes A20 et autoroutes A89 en direction de Toulouse dans la région de Brive. C'est au-delà du réseau Vinci Autoroute, secteur géré par la direction des routes Centre-Ouest. Un accident s'est produit un petit peu plus tôt sur ce secteur. Il y a toujours beaucoup de monde en intervention. Sachez donc que cette portion de l'autoroute A20 dans la région de Brive est fermée en direction de Toulouse. La conséquence pour vous qui arrivez tout d'abord de l'autoroute A89 depuis Clermont-Ferrand ou encore Lyon, il faudra anticiper, sortir à Saint-Germain-les-Vernes, sortie numéro 19.1, ou alors au-delà du réseau Vinci Autoroute sur l'autoroute A20. La direction des routes Centre-Ouest vous préconise de quitter l'autoroute à Donzenac-Ouest. C'est la sortie qui porte le numéro 48. Ça vous concerne également si vous arrivez sur cette autoroute A20, sur ce secteur de Brive depuis Paris et que vous m'entendez. Vous allez également devoir quitter l'autoroute A20 à Donzenac, sortie numéro 48, pour poursuivre ensuite en direction de Toulouse. Vous arrivez peut-être depuis l'autoroute A89 et depuis Bordeaux cette fois-ci. Et bien là aussi, il faut anticiper, sortir avant du côté de Brive-Ouest, sortie numéro 19, pour poursuivre en direction de Paris comme en direction de Toulouse, puisque cet accident est en cours dans cette bretelle de bifurcation. Ailleurs, je vous le disais, le trafic s'écoule de façon tout à fait calme et normale en ce début de journée. Faut penser à maintenir de bonnes distances de sécurité avec l'ensemble des véhicules qui vous précèdent.
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1: Dans un instant, votre magoto sur le 107.7, et cette semaine, l'Automobile Magazine s'intéresse à une nouveauté très attendue, la Volkswagen ID Polo, une citadine électrique plus accessible, pensée aussi pour rivaliser avec la Renault 5. Décryptage et premières impressions à suivre juste après la musique de Calogero sur le 107.7.

0: Calogero, je joue de la musique à l'instant sur le 107.7. Il est 6h passé de 36 minutes. La principale information, je vous rappelle, c'est la coupure de l'autoroute A20 au-delà du réseau Vinci Autoroute dans la région de Brive. Pour vous qui roulez en direction de Toulouse, il faudra anticiper du côté de l'autoroute A89. Si vous arrivez notamment de Clermont-Ferrand ou Lyon, vous sortez à Saint-Germain-les-Vernes, sortie numéro 19.1, ou sur l'autoroute A20 à hauteur de Donzenac Ouest, sortie numéro 48. Et puis si vous arrivez de Bordeaux pour poursuivre en direction de Toulouse, vous anticipez, vous sortez avant du côté de Brive-Ouest, sortie numéro 19. On s'en reparle en détail à 6h45. Et oui, car pour l'heure, c'est le moment de nous intéresser à votre magoto sur le 107.7. Et on retrouve Sébastien Datz qui est accompagné cette semaine du rédacteur en chef adjoint de l'Automobile Magazine.
1: Et je suis cette semaine en compagnie du rédacteur en chef adjoint de la rédaction. Bonjour Pierre Lefebvre.
2: Bonjour Sébastien.
1: On s'intéresse au gros dossier du mois dans le dernier numéro de l'Automobile Magazine cette semaine. 10 nouveautés pour passer à l'électrique avec notamment la présentation de la Volkswagen ID Polo.
2: L'attendu ID Polo, effectivement Sébastien, parce que cette voiture, on l'a découverte sous forme de concept car il y a maintenant plus de deux ans. Et surtout, eh bien, pour le constructeur finalement qui porte le nom de la voiture du peuple, mais il manquait une petite citadine, c'est vraiment le cœur du marché européen, notamment
1: français. Il en manquait
2: français.
1: Une abordable.
2: Il en manquait une plus abordable que la ID3, d'ailleurs, qui est restylée au passage, qui va s'appeler la ID3 Neo. Et bien, cette voiture plus abordable que Volkswagen va pouvoir opposer face à la Renault 5, c'est cette ID Polo, une voiture pleine d'arguments et qui surtout marque le retour à certaines traditions un petit peu perdues, oubliées ces dernières années par le constructeur allemand.
1: Retour aux sources en termes de look et en ce qui concerne l'électrification de ce véhicule, à quoi faut s'attendre ?
2: Une double offre batterie, une petite batterie de 37 kWh de capacité, de quoi assurer les besoins du quotidien, mais bien sûr pas forcément de parcourir de très longues distances, notamment sur autoroute, et puis une batterie en haut de gamme de 52 kWh. Alors là aussi, ne rêvons pas, ça sera moins simple qu'avec de plus grosses électriques pour faire des Paris-Marseille, mais on pourrait quand même partir en week-end parce que dans les deux cas, la voiture, on pourra la charger sur borne rapide. Il faut savoir qu'on ne peut pas le faire avec une Renault 5 en finition de base. Et puis, trois offres moteurs qui vont de un petit peu plus de 100 chevaux à largement plus de 200 chevaux. Il y aura une version GTI aussi de cette ID Polo, ce n'est pas un secret. Et puis, une voiture en fait qui se place face à la Renault 5 avec une approche peut-être plus pragmatique, Sébastien.
1: Et on parle de véhicules abordables côté tarif, justement, face à la R5.
2: Et bah, comme par hasard, en version de base, sans les aides à l'achat, vous savez, et bah, on est sous les 25 000 euros. Donc, grosso modo, eh bien, on est clairement face à la Renault 5 et on se retrouve avec une vraie Volkswagen.
1: Retour au bercail, c'est le titre de l'article que vous consacrez à cette Volkswagen ID Polo dans votre grand dossier 10 nouveautés pour passer à l'électrique dans le dernier numéro de l'Automobile Magazine. À très bientôt Pierre Lefebvre.
2: À très bientôt Sébastien.
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0: Norah Jones avec Sunrise à l'instant sur le 107.7. On se retrouve dans une minute pour évoquer vos conditions de circulation.
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0: Il est 6h46 et c'est donc l'heure de repasser en détail à vos conditions de circulation. On va essentiellement évoquer la région de Brive puisque partout ailleurs tout se passe bien pour vous qui prenez le volant ce vendredi matin. Nous sommes le 8 mai, c'est un jour férié également, mais vous êtes peut-être aussi sur la route du travail en ce vendredi matin. Bon courage en tout cas à vous. La région de Brive, il y a effectivement dans la région de Brive, au-delà du réseau Vinci Autoroute, la coupure de la bifurcation des autoroutes A20 et autoroutes A89 pour vous qui roulez sur l'autoroute A20 en direction de Toulouse, conséquence d'un accident qui s'est produit un petit peu plus tôt, près du kilomètre 269 dans cette bretelle de bifurcation des autoroutes A20 et autoroutes A89. Concrètement, si vous êtes sur l'autoroute A89, actuellement depuis Lyon, depuis Clermont-Ferrand, si vous souhaitez rejoindre Toulouse, sachez qu'il va falloir anticiper, il va falloir sortir à Saint-Germain-les-Vernes, sortie numéro 19.1 de l'autoroute A89, sinon ce sera du côté de la direction des routes centre-ouest sur l'autoroute A20, direction des routes centre-ouest qui vous préconise de sortir à Donzenac-Ouest, à la sortie numéro 48. Vous arrivez peut-être de Bordeaux et de l'autoroute A89 pour rejoindre également Toulouse. Il faudra anticiper et sortir avant du côté de Brive-Ouest, la sortie qui porte le numéro 19. Une fois que j'ai évoqué ces quelques informations et cette coupure de l'autoroute A20 en direction de Toulouse dans la région de Brive, je vous ai désormais tout dit du trafic puisque partout ailleurs, vous le constatez, tout se passe très bien. Allez, nous, on va repartir en musique avec Amanda Bourneuf, Oxygène. Ça arrive juste après Amanda Marshall avec Let It Rain.

Amanda Bourneuf avec Oxygène à l'instant sur le 107.7. Il est 16h54. Une bonne nouvelle dans la région de Brive. Il y avait une coupure de l'autoroute A20 en direction de Toulouse, secteur géré par la direction des routes centre-ouest où un accident s'était produit un petit peu plus tôt. Accident désormais terminé pour vous qui roulez sur ce secteur. On aura l'occasion de reparler en détail de vos conditions de circulation dans quelques minutes. Ce sera après les infos de 7h. D'ici là, la musique de Madness, One Step Beyond ou encore Zaz avec Je veux.

0: Bon début de journée en ce vendredi 8 mai qui offre une nouvelle fois une opportunité de week-end prolongé. La musique de Madness, One Step Beyond pour terminer cette heure en musique. Dans quelques instants, bien évidemment, nouveau point complet et détaillé en ce qui concerne vos conditions de circulation. On voit cela juste après les infos. Et oui, il est déjà 7 heures.
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2: Bonjour à tous, j'appelle ça une broutille. Voilà comment Donald Trump qualifie les récents échanges de frappes entre Américains et Iraniens dans le détroit d'Hormuz. Le locataire de la Maison-Blanche est catégorique. Pour lui, le cessez-le-feu entre Washington et Téhéran tient toujours. Malgré tout, le regain d'attention au Moyen-Orient pousse ses alliés à préparer le pire. La défense aérienne des Émirats Arabes Unis indique qu'elle est en action face à des drones et des missiles tirés depuis l'Iran. C'est dernières heures. Dans l'actualité aussi, ce Français possiblement touché par le hantavirus. Ce ressortissant ayant pris l'avion avec un cas confirmé a été isolé en raison de symptômes bénins en attendant un test. 5 compatriotes à bord de ce fameux navire de croisière, le MV Onduse, touché par un foyer de cette maladie d'hantavirus. À l'origine, un virus développé chez les rongeurs ne présente pas de symptômes. Ces 5 compatriotes, inquiétant pour l'OMS, le risque de contamination est limité, même si d'autres cas sont possibles. On le rappelle, il y avait 150 passagers à bord de ce bateau qui reliait Ushuaïa au Cap-Vert et qui est toujours dans un port de Tenerife à l'arrêt au cœur de l'archipel des Canaries. En France, le Rassemblement National dans le viseur du parquet européen. La justice enquête sur une utilisation frauduleuse présumée de fonds par le parti de Jordan Bardella. Le RN aurait eu recours à cet argent pour former des membres dont Jordan Bardella à s'adresser aux médias durant la campagne présidentielle de 2022. On passe au sport avec quelques mots de football. Strasbourg ne verra pas la finale de la Ligue Europa Conférence. Les Alsaciens ont été éliminés par les Madrilènes du Rayo Vallecano en s'inclinant encore une fois hier soir chez eux 1-0. Score identique au match aller en Espagne la semaine dernière. Et puis en Ligue 1, Lens deuxième au classement va essayer de décrocher officiellement sa place en Ligue des Champions. Ce sera ce soir en ouverture de la 33e journée de Ligue 1. Les Sang et Or recevront Nantes à partir de 20h45. Les Canaries sont, eux, engagés dans une course désespérée au maintien. À vous retrouver dans un instant sur le 107.7 à 7h02. Vos conditions de circulation détaillées en région. Ce sera juste après la météo.
0: Merci beaucoup Florian. Et sur l'ensemble du pays, le temps s'annonce calme et plutôt ensoleillé, même si le ciel va se voiler par moments. Et cet après-midi, de l'ouest des Pyrénées jusqu'au Pays Basque, le temps va tourner à l'orage, tandis qu'ailleurs, le soleil se maintiendra. Côté Mercure, il fait actuellement 7 degrés à Brive, vous comptez 9 à Agen, Toulouse et Pau, 10 à Bordeaux, 11 degrés pour Bayonne. Le Mercure affichera entre 20 et 25 degrés au meilleur de la journée.
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0: Il est donc 7h, passé de 3 minutes et on repasse en détail, bien évidemment, à vos conditions de circulation en ce vendredi matin. Nous sommes le 8 mai et ce 8 mai offre une nouvelle fois une opportunité de week-end prolongé avec de nombreux déplacements attendus sur les routes. Un pic de circulation attendu aujourd'hui en fin de matinée avec notamment du monde attendu du côté de l'autoroute A10 au nord de Bordeaux. Pour l'instant, en tout cas, tout se passe absolument bien où que vous soyez. Il y a une zone de travaux malgré tout à vous rappeler. Cette zone de travaux va vous concerner si vous êtes de passage dans la région de Brive. Je vous rappelle que la bifurcation qui vous permet habituellement depuis l'autoroute A20 direction Toulouse de vous engager sur la 89 direction Bordeaux reste fermée pour une durée indéterminée. Sur ce secteur, la direction des routes centre-ouest entreprend des travaux de réparation au niveau d'ouvrages qui ont été endommagés par les intempéries. Vous pouvez à la place sortir à Objas à la sortie 50. Vous allez suivre le réseau secondaire et rejoindre l'autoroute A89 à Brive-Ouest par l'entrée numéro 19. Une nouvelle information qui me parvient et je vous rejoins pour cela sur l'autoroute A89 entre Tulle et Clermont-Ferrand et plus précisément sur le secteur d'Ussel puisqu'il y a un animal errant en chevreuil qui aurait été aperçu près du kilomètre 251. C'est entre Aigleton et Ussel-Ouest, échangeur numéro 22 et numéro 23, information qui vous concerne quel que soit votre sens de circulation puisque ce chevreuil pourrait à tout moment traverser les voies de l'autoroute A89. Partout ailleurs, tous les voyants sont au vert en ce vendredi matin.
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0: Paradis, c'était Ebony à l'instant sur le 107.7. Excellent début de journée. On se retrouve dans un très court instant pour évoquer vos conditions de circulation sur les autoroutes du sud-ouest du pays.
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0: Il est bientôt 7h15, le jour se lève sur une large partie du sud-ouest du pays, le soleil est au rendez-vous et côté trafic, les voyants sont au vert en ce vendredi 8 mai, prémisse d'un nouveau week-end prolongé pour vous qui êtes peut-être sur la route de ce week-end, peut-être aussi tout simplement sur la route du travail. Peu d'informations à partager ensemble, essentiellement la présence d'un animal errant ou encore d'un obstacle. Et je vais commencer par vous rejoindre du côté de l'autoroute A89 si vous êtes notamment entre Tulle et Clermont-Ferrand sur le secteur du Sel. Un chevreuil aurait été aperçu entre les échangeurs d'Aigleton et Ussel Ouest, échangeur numéro 22 et numéro 23. Ça vous concerne bien entendu dans chaque sens de circulation tout près du kilomètre 251. Autre animal errant, nouvelle information qui me parvient cette fois-ci dans la région de Brive. Nous sommes là aussi sur l'autoroute A89. Information qui vous concernerait entre la barrière de péage et l'échangeur de Saint-Germain-les-Vernes, échangeur numéro 19.1 et la jonction des autoroutes A20 et autoroute A89. Dans la région de Brive, vous restez attentif près du kilomètre 200, là aussi, quel que soit votre sens de circulation. Nous quittons désormais l'autoroute A89 pour prendre la direction de l'autoroute A62 au sud de Bordeaux, la région de Marmande. Vous roulez en direction de Toulouse. Il y aurait sur ce secteur la dépouille d'un animal. Il s'agirait d'un chevreuil qui se trouverait notamment sur la voie la plus à gauche, près du kilomètre 82. Information qui vous concernerait une dizaine de kilomètres après Marmande, sortie numéro 5 de cette autoroute A62. Et c'est du direct, je l'apprends, cette information a été relocalisée par le patrouilleur qui se trouve sur place. Information qui vous concerne au kilomètre 78, c'est une dizaine de kilomètres après Marmande, la sortie numéro 5, toujours pour vous qui roulez en direction de Toulouse. Une fois que j'ai évoqué ces quelques informations, nous avons désormais et déjà fait le tour de vos conditions de circulation. On se donnera rendez-vous plus tard à 7h30 pour reparler en détail du trafic.
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0: Avec l'augmentation des prix du carburant et notamment du gasoil, certains automobilistes ont pu être tentés de rouler au gasoil non routier ou au fioul domestique. Mais alors, que risquent-ils s'ils passent à l'acte? Eh bien, nous allons poser la question dans un instant à notre consultant juridique, Maître Éric Decaumont. Rendez-vous dans l'Automobile et la Loi, juste après la musique de Zaoui et Stéphane, Love Noir.

0: Zaoui et Stéphane avec Love Noir à l'instant sur le 107.7. Il est 7h19. Nouvelle information qui me parvient dans la région de Cahors. Priorité à votre sécurité sur l'autoroute A20. Il y a un animal errant en chevreuil qui a été aperçu près du kilomètre 372. Entre Cahors Nord et Cahors Sud, les sorties numéro 57 et 58, ça vous concerne quel que soit votre sens de circulation. Je vous rappelle qu'il y a également des animaux errants qui ont été aperçus dans la région de Brive sur l'autoroute A89 entre la jonction des autoroutes A20 et autoroute A89 et l'échangeur numéro 19.1 de Saint-Germain Les Vergnes, ou encore un animal errant qui vous concernerait encore un peu plus à l'est sur l'autoroute A89 entre Aigleton et Ussel-Ouest, échangeur 22 et 23. Et dans l'automobile et la loi, tout de suite, une question d'actualité en cette période de hausse des prix des carburants à la pompe. Francine Thomas, vous êtes en compagnie de notre consultant juridique.
1: Bonjour Maître de Caumont.
2: Bonjour à toutes et à tous.
1: Que risque-t-on si on fait le plein de sa voiture avec du gazole non routier ou du fioul domestique au lieu du gasoil habituel? Au-delà d'un potentiel risque mécanique, est-ce qu'on a le droit de le faire?
2: Alors, sur le risque mécanique, je vais vous mettre à l'aise.
1: A priori non.
2: Non. Pourquoi? Pour une raison très simple, c'est que tout ça, c'est quasiment le même produit. La différence, elle est quoi? Elle est la couleur. Par exemple, le fioul domestique est coloré en rouge, si je ne m'abuse. Ce qui permet aux forces de police, en soulevant le capot, de regarder si vous avez effectivement le vrai gazole, le vrai diesel qui est autorisé pour votre voiture, ou si vous avez, par exemple, du fioul domestique ou du GNR. Donc, quelle est la différence?
1: C'est les taxes.
2: Bien entendu. C'est qu'effectivement, le gazole non routier, il est destiné à alimenter des véhicules, on va dire, professionnels. Et précisément parce que ce sont des utilisations prioritaires, on va dire, en tout cas privilégiées, de même que le fioul domestique pour se chauffer, eh bien, l'État fait un effort, ce qui fait qu'il y a une différence facile de 40 à 50 centimes, ce qui, en ces temps troublés, n'est pas négligeable, fait qu'il y a une différence facile de 40 à 50 centimes, ce qui, en ces temps troublés, n'est pas négligeable, mais

0: routier où vous avez utilisé du fioul domestique. Eh bien, et on va vous dresser, bien entendu, contravention. Et vous pouvez avoir des amendes qui vont jusqu'à 1 250 euros, parce que c'est considéré en plus comme une fraude fiscale. Vous risquez jusqu'à 3 ans d'emprisonnement. Risquez la confiscation du véhicule. Donc, ça va pas être triste, d'autant plus qu'encore une fois, je rappelle, non seulement ils peuvent vérifier dans le capot moteur, sur certains endroits où il y a des durées transparentes, quel est le carburant utilisé, mais ils peuvent aussi le vérifier avec des appareils spécifiques à la sortie de l'échappement.
1: Merci beaucoup Maître de Comoy. Pour retrouver sans cesse de nouvelles informations sur nos droits d'automobiliste, il y a votre site internet et l'adresse cmaître-2-comoy.fr. À bientôt Maître.
0: À très bientôt.
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0: Michael Bublé avec Feeling Good à l'instant sur le 107.7. Il est 7h26, on va reparler très vite de vos conditions de circulation.
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7: Il est quasiment 7h30, bienvenue si vous nous rejoignez depuis quelques instants sur le 107.7. On va s'intéresser à vos conditions de circulation en ce vendredi 8 mai qui est à nouveau un jour férié et donc l'occasion d'un nouveau week-end prolongé. Tout se passe bien côté trafic, on va essentiellement évoquer des animaux errants qui vous concernent du côté essentiellement de l'autoroute A89 et de l'autoroute A20 puisqu'au printemps, vous le constatez, hein, il n'est pas rare de voir des chevreuils déboussolés. Pourquoi d'ailleurs? Écoutez à ce propos la réponse de Raphaël Bensasson de l'Office français de la biodiversité.
8: Le chevreuil au printemps est très friand en fait des jeunes pousses et des bourgeons qui sont très chargés en sucre. Les aliments vont rester dans sa panse un temps suffisamment long pour entamer un processus de fermentation. Qui dit fermentation en présence de sucre dit production d'alcool. L'alcool va ensuite se diffuser dans l'organisme de l'animal et entraîner un vrai enivrement de l'animal. Donc on a des animaux qui vont être désorientés et ça va les pousser à fréquenter des lieux sur lesquels ils ne vont quasiment jamais. Donc on va être amené à les retrouver sur des parkings, dans des jardins, au bord des routes, hein, évidemment, voilà.
7: Raphaël Bensasson de l'Office français de la biodiversité et ses animaux errants, ses chevreuils, ils vous concerneraient notamment du côté de l'autoroute A20, tout d'abord dans la région de Cahors, entre Cahors Nord et Cahors Sud, échangeur numéro 57 et 58 de cette autoroute A20, mais également aussi du côté de l'autoroute A89. Si vous êtes tout d'abord dans la région de Brive, entre la jonction des autoroutes A20 et autoroute A89 et Saint-Germain-les-Vernes, échangeur numéro 19.1, mais également là aussi sur l'autoroute A89, plus à l'est, entre Aigleton et Ussel-Ouest, échangeur numéro 22 et numéro 23. Bien évidemment, à chaque fois que j'évoque un animal errant, cette information vous concerne, quel que soit votre sens de circulation, puisque ces animaux peuvent à tout moment traverser les voies de ces autoroutes A20 et autoroutes A89. Nous allons quitter l'autoroute A89 pour prendre désormais la direction de l'autoroute A62. Si vous voyagez dans la région de Marmande, au sud de Bordeaux, en direction de Toulouse, il y aurait les dépouilles d'animaux qui se trouveraient sur les voies de cette autoroute A62, tout d'abord près du kilomètre 78, mais également près du kilomètre 82. Ça vous concerne une dizaine de kilomètres après Marmande, la sortie qui porte le numéro 5 pour vous qui roulez en direction de Toulouse. À chaque fois, ces obstacles se trouveraient sur les voies de cette autoroute A62. Ailleurs, tout se passe bien si vous êtes du côté de Toulouse, le long des Pyrénées, mais également le long de la façade atlantique, du côté de la Gironde, des Landes ou encore du Pays Basque. Et nous, on va poursuivre cette matinée en musique avec Bruno Mars, I Just Might, son tout dernier titre qui arrive juste après Mylène Farmer et XXL.

I Just Might, c'était le tout dernier Bruno Mars. À l'instant, sur le 107.7, il est 7h39. Il y a des animaux errants qui vous concernent sur plusieurs axes autoroutiers du sud-ouest du pays, dans la région de Cahors, sur l'autoroute A20, près du kilomètre 372, mais également au sud de Bordeaux, sur l'autoroute A62, où il y a cette fois-ci la dépouille d'animaux, près des kilomètres 78 et 82. Et puis, animaux errants aussi du côté de l'autoroute A89, dans la région de Brive, ou encore le secteur du Sel, près des kilomètres 200 ou encore 251. On en reparle juste après la musique des Pussycat Dolls.

0: Les Pussy Cat Dolls avec Doncha à l'instant sur le 107.7. On va se retrouver dans un très court instant pour évoquer en détail vos conditions de circulation. Ne bougez pas.
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0: Il est 7h45, on va revenir en détail sur l'état du trafic en ce vendredi matin. Nous sommes le 8 mai, c'est également un jour férié et l'occasion d'un nouveau week-end prolongé. Vous êtes peut-être aussi tout simplement sur la route du travail. Sachez que tout se passe bien, même si quelques informations méritent d'être évoquées, notamment la présence d'animaux errants ou encore une zone de travaux dans la région de Brive. Nous allons prendre la direction de l'autoroute A89 pour démarrer ce point trafic. Si vous êtes notamment entre Tulle et Clermont-Ferrand, des animaux errants, un ou plusieurs chevreuils ont été aperçus entre Aigleton et Ussel Ouest, échangeur numéro 22 et numéro 23, ça vous concerne bien entendu, quel que soit votre sens de circulation sur ce secteur. Animaux errants également, un petit peu plus au sud, du côté de l'autoroute A20, dans la région de Cahors, entre Cahors Nord et Cahors Sud, les échangeurs numéro 57 et numéro 58. Plus au nord, si vous êtes de passage dans la région de Brive, je vous rappelle que la bifurcation qui permet de passer de l'autoroute A20 direction Toulouse à l'autoroute A89 direction Bordeaux reste fermée pour une durée indéterminée. La direction des routes centre-ouest sécurise actuellement un ouvrage qui a été endommagé par des intempéries sur ce secteur. Vous pouvez sortir à la place à Objat, sortie numéro 50, suivre ensuite le réseau secondaire sur quelques kilomètres et rejoindre ensuite l'autoroute A89 à Brive-Ouest, entrée numéro 19. Ailleurs, je n'ai aucune information à évoquer. Tout se passe bien à ma connaissance en ce qui concerne vos conditions de circulation aux portes de Bordeaux, aux portes de Toulouse, dans la région également de Bayonne, de Biarritz, du côté du Pays Basque. Même tendance aussi le long des Pyrénées ou encore le long de la façade atlantique. Dans un instant, nous allons sortir en famille direction le bord de la Garonne, à l'abbaye de Belle-Perche. C'est entre Toulouse et Agen, une abbaye cistercienne qui abrite notamment un musée étonnant consacré à l'histoire de la table. Visite guidée à suivre juste après la musique d'Angèle et Justice et leur tout dernier titre, What You Want.

0: What You Want, Angèle et Justice à l'instant. Angèle qui, pour la petite info, n'arrivait pas à terminer ce titre et c'est grâce au groupe Justice qu'elle a pu terminer ce titre. What You Want à l'instant sur le 107.7. Il est 7h50. Il y a, je vous le rappelle, la présence potentielle d'animaux errants dans la région de Cahors sur l'autoroute A20 entre Cahors Nord et Cahors Sud. Vous restez attentifs quel que soit votre sens de circulation sur ce secteur. Allez, c'est l'heure de sortir en famille dans le Tarn-et-Garonne à l'abbaye de Belle-Perche, près de Castelsarrasin, un lieu où l'histoire de la table se raconte. Et Hélène Daly, vous nous attendez sur place.
1: Le musée des arts de la table ne se contente pas d'exposer des assiettes ou des couverts. Il raconte la manière dont on a mangé, servi, reçu, partagé du Moyen-Âge jusqu'à nos jours. Mélanie Denogros est responsable adjointe de l'abbaye de Belle-Perche.
2: Au Moyen-Âge, on dressait la table. Déjà, la table n'était pas forcément en place en permanence, donc il fallait l'installer à l'aide de tréteaux et de planches dans la salle et la présenter d'une manière particulière puisque pendant le repas, tout était spectacle, donc tout était mis en scène et il fallait aussi pouvoir voir ce qui allait se passer autour de ces moments importants.
1: Les visiteurs découvrent les vitrines et apprennent par exemple qu'au Moyen-Âge, on mangeait tout simplement avec les doigts.
3: Donc on ne mangeait ni avec des fourchettes ni avec des assiettes. Et on partageait. On partageait les verres, on partageait les écuelles. Et les tables sont dressées. Donc il y a une table au Moyen-Âge, il y a une table de dessert au XVIIIe siècle et il y a des tables au XIXe siècle aussi. Donc on peut voir différents services et différentes manières de mettre la table, très différentes d'aujourd'hui.
2: Du moment qu'on reçoit, en fait, on a quelque chose à dire, on a quelque chose à montrer à ses invités. Pour l'époque, effectivement, le repas est un moment social très important qui va permettre tout un tas de jeux en fait, politiques et de pouvoir en fait.
1: Après cette période, les manières de manger évoluent, la vaisselle se diversifie et la fourchette s'impose peu à peu.
2: On va en arriver à des choses au contraire, un couvert très individuel, chacun son assiette, son couteau, sa fourchette par la suite, son verre. Il n'est plus question de toucher la nourriture avec les doigts, il n'est plus question de laisser aller les fonctions corporelles à table. Au contraire, tout doit être dans la maîtrise, ce qui n'était pas le cas avant.
1: Et puis arrivent de nouvelles boissons à partir du 17e et 18e siècle, le thé, le café, le chocolat et des nouveaux objets apparaissent.
4: Les Occidentaux étaient assez friands, donc du thé de Chine. On voit vraiment aussi que la production était différente par rapport à la demande occidentale et aussi la production qui était directement en Chine.
3: Il y a des chocolatières, des gobelets à chocolat. Ce sont des objets quand le chocolat est arrivé en Europe.
1: L'abbaye de Belle-Perche et le musée des arts de la table est accessible par l'autoroute A62, sortie Castelsarrasin, numéro 9.
0: Merci beaucoup Hélène et vous retrouvez ce rendez-vous et bien d'autres du côté de notre site internet radio177.fr. Avant de repartir en musique, une nouvelle information qui me parvient, priorité à votre sécurité dans la région de Tulle. Si vous roulez sur l'autoroute A89 en direction notamment de Bordeaux, il y a un accident qui se serait produit près du kilomètre 234, c'est une dizaine de kilomètres après Aigleton, sortie numéro 22. 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Nous, on termine cette heure en musique avec Gaëtan Roussel ou encore YouTube. 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

0: Le dernier Gaëtan Roussel avec Tous on va pour terminer l'heure sur le 107.7. Dans quelques instants, c'est un nouveau point complet et détaillé de vos conditions de circulation. On évoquera également la météo de ce vendredi matin. Juste avant cela, un point complet sur l'actualité avec la rédaction du 107.7. Belle route, belle matinée. Il est tout pile 8h.
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2: Bonjour à tous. Pour Donald Trump, le cessez-le-feu entre Washington et Téhéran tient toujours. Le président américain qualifie même de broutille les récents échanges de frappes entre Américains et Iraniens dans le détroit d'Hormuz. Malgré tout, et ce regain de tension au Moyen-Orient se ressent chez les alliés américains. La défense aérienne des Émirats Arabes Unis est en action ce matin face à des drones et des tirs de missiles depuis l'Iran. Sur un autre théâtre de guerre, cette fois-ci en Ukraine, Volodymyr Zelensky accuse Moscou de ne pas respecter sa trêve unilatérale, alors que la Russie a annoncé à minuit l'arrêt momentané des combats et des tirs à l'occasion des commémorations de la fin de la Seconde Guerre mondiale. En parallèle, un émissaire ukrainien est arrivé en Floride hier soir pour tenter de relancer les pourparlers en vue d'une paix en Ukraine. Un Français isolé en raison de symptômes bénins d'antivirus. Ce ressortissant attend un test après avoir pris l'avion avec un cas confirmé de ce virus. Au total, 8 malades sont recensés pour l'OMS. D'autres cas sont possibles, mais le risque de contamination demeure limité. Au cœur des préoccupations, le navire de croisière MV Ondius reliant Ushuaia au Cap-Vert, touché par un foyer. Ce bateau est attendu à Tenerife, dans l'archipel des Canaries. Environ 150 passagers se trouvent à bord, dont 5 Français. Ils seront rapatriés dans la foulée. Le Rassemblement national dans le viseur du parquet européen. La justice enquête sur une utilisation possiblement frauduleuse de fonds européens par le parti dirigé par Jordan Bardella. Le RN aurait eu recours à cet argent pour des cours de média training. Plusieurs de ses membres, dont son président, en auraient bénéficié durant la campagne présidentielle de 2022. On termine avec un mot de football et la déception à Strasbourg. Le Racing Club de Strasbourg ne verra pas la finale de Ligue Europa Conférence. Le club alsacien a été éliminé hier en demi-finale par les Madrilènes du Rayo Vallecano en s'inclinant sur leur pelouse de la Méno sur le score de 1-0. D'ailleurs, un score identique à la demi-finale aller de la semaine dernière. 8h02, c'est la fin de ce flash sur le 107.7. Belle route à tous. Et peut-être bon week-end prolongé à l'écoute du 107.7, c'est le bon réflexe. On reparle de trafic en région juste après la météo.
0: Merci Florian et on vous retrouvera dans une heure pour un nouveau point sur l'actualité. Côté ciel, sur l'ensemble du pays, eh bien le temps et la journée s'annoncent plutôt calmes et ensoleillés, même si le ciel va se voiler par moments. Cet après-midi, notez tout de même que de l'ouest des Pyrénées jusqu'au Pays Basque, le temps va tourner à l'orage. Partout ailleurs, le soleil va se maintenir. Côté température, actuellement, vous comptez 10 degrés à Bordeaux, à Brive également, 11 degrés pour Agen et Toulouse. Il fait 14 à Bayonne. Le mercure affichera entre 20 et 25 degrés au meilleur de la journée.
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0: 8h passées de 3 minutes, on se retrouve à nouveau pour évoquer le trafic. En ce vendredi matin, nous sommes le 8 mai, c'est un jour férié. C'est également un nouveau week-end prolongé qui se profile, peut-être aussi pour vous. Vous êtes sur la route du travail en ce vendredi matin. Tout se passe bien en ce qui concerne vos conditions de circulation. On va tout de même évoquer deux accidents. Le premier vous concerne à l'est de Toulouse. Vous quittez la ville rose par l'autoroute A68 en direction d'Albi. Accident qui s'est produit quelques centaines de mètres après la barrière de péage de Toulouse-Est. Il y a un véhicule immobilisé, semble-t-il, sur le bas-côté. La voie de droite a d'ailleurs été neutralisée par les services de l'autoroute sur ce secteur. Et puis ensuite, si vous êtes plus au nord du côté de l'autoroute A89, je prends la direction de la région de Tulle en Corrèze pour vous qui roulez en direction de Brive et de Bordeaux. Accident en cours là aussi sur la bande d'arrêt d'urgence près du kilomètre 234. Ça vous concerne une dizaine de kilomètres après Aigleton, sortie numéro 22. Pas d'autres informations partout ailleurs. Tout se passe bien en ce qui concerne vos conditions de circulation. Trafic qui devrait se charger notamment en fin de matinée et essentiellement du côté de l'autoroute A10 au nord de Bordeaux. Bien évidemment, vous restez à l'écoute du 107.7 avec notamment d'autres copilotes qui vous accompagneront au nord de Bordeaux, mais également sur tous les autres secteurs où vous nous écoutez.
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0: Inda X avec If You Want Me à l'instant sur le 107.7. Bon début de journée, belle route, il est 8h passé de 11 minutes. On va se retrouver dans un très court instant pour en reparler en détail du trafic.
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0: 8h passées de 13 minutes, priorité à votre sécurité du côté de l'autoroute A66 puisqu'un animal errant, semble-t-il un chevreuil, a été aperçu entre Naillot et Changeur numéro 1 et la jonction des autoroutes A61 et autoroute A66 tout près de Villefranche de Lauragais. Ça vous concerne quel que soit votre sens de circulation. 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
0: Quasiment 8h15, à quelques secondes près, il est donc temps de refaire un point en ce qui concerne vos conditions de circulation. Tout se passe bien côté trafic en ce vendredi matin, même si j'ai plusieurs informations à évoquer avec vous, la présence d'animaux errants ou encore de véhicules accidentés. On va commencer par se rejoindre du côté de l'autoroute A66, le secteur de Naillot, de Villefranche de Lauragais, où un animal errant a été aperçu entre Naillot et Changeur numéro 1, et la jonction des autoroutes A61 et autoroute A66. Ça vous concerne, quel que soit votre sens de circulation. C'est sur ces tout premiers ou tout derniers kilomètres de l'autoroute A66. Notez également que si vous rejoignez l'autoroute A66 en direction de la Principauté d'Andorre, il y a dans la bretelle d'entrée de Naillot, entrée numéro 1, semble-t-il, la dépouille d'un chevreuil qui pourrait gêner votre passage. Je quitte désormais l'autoroute A66, mais je reste en Occitanie pour vous rejoindre à l'est de Toulouse sur l'autoroute A68. Vous quittez Toulouse en direction d'Albi. Il y avait, et je vais parler au passé, un véhicule accidenté puisque j'apprends désormais que c'est de l'histoire ancienne, plus de gêne donc au moment de votre passage sur ce secteur. Nous quittons désormais à Toulouse, autour de Toulouse, tout se passe bien ensuite du côté du périphérique et je vais vous rejoindre plus au nord, du côté de l'autoroute A89, notamment dans la région de Tulle, pour vous qui roulez en direction de Brive ou encore de Bordeaux, puisqu'un accident est en cours, la voie de droite est neutralisée, près du kilomètre 234, vous passez uniquement sur la seule voie de gauche restante et tout cela à allure réduite, c'est une dizaine de kilomètres après Aigleton, sortie numéro 22. Et puis nous allons refermer ce point trafic dans la région de Brive, puisque je vous rappelle que la bifurcation qui vous permet depuis l'autoroute A20 direction Toulouse de vous engager sur la 89 direction Bordeaux reste fermée pour une durée indéterminée, puisque la direction des routes centre-ouest sécurise actuellement un ouvrage qui a été endommagé par des intempéries. Vous pouvez à la place sortir à Aubes à sortie 50, suivre le réseau secondaire et vous allez ensuite pouvoir rejoindre l'autoroute A89 à hauteur de Brive-Ouest, entrée numéro 19. Partout ailleurs, rassurez-vous, hein, je ne vous oublie pas, mais tous les voyants sont au vert pour vous.
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0: Vous êtes peut-être au volant d'un véhicule électrique, véhicule que vous pouvez recharger sur toutes les aires de service, celles où vous trouvez des boutiques, mais sachez également que vous pouvez recharger désormais votre véhicule sur certaines aires de repos. Les aires concernées sont indiquées dès l'autoroute, puisque vous apercevez le logo voiture électrique sur leur panneau. Alors lors de votre recharge, ne vous éloignez pas trop longtemps de votre véhicule pour être prêt à repartir une fois la charge effectuée. Nous, on va continuer à rouler en musique avec Niers Barclay sur les prochains kilomètres. Crazy ou encore Lynn, et dont ton téléphone, c'est une nouveauté.

C'était la musique de Niers Barclay à l'instant sur le 107.7. Il est 8h23, on repassera vos conditions de circulation bien évidemment en détail autour de 8h30. Vous le constatez en tout cas côté trafic en ce début de journée, peu ou pas de difficultés à l'horizon, uniquement la présence d'animaux errants à vous rappeler sur le secteur de Nayou, l'autoroute A66, pour vous qui quittez ou rejoignez cette autoroute A66, mais également pour vous qui la rejoignez en direction de la principauté d'Andorre, il y aurait la dépouille d'un animal dans la bretelle d'entrée de Nayou, entrée qui porte le numéro 1. On reparle de tout cela dans quelques instants. Un peu de musique d'ici là avec Adam Porte et Move pour vous accompagner sur la route en ce vendredi matin, peut-être sur la route du travail, peut-être aussi sur la route d'un week-end prolongé avec ce nouveau vendredi 8 mai qui est férié.

0: Et c'était Move avec Adam Burt à l'instant sur le 107.7. Le retour à vos conditions de circulation à 8h30. Restez branchés sur le 107.7.
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12: Quasiment 8h30, à quelques secondes près, je vous retrouve donc pour évoquer avec vous vos conditions de circulation. On va commencer par se rejoindre du côté de l'autoroute A66. Si vous rejoignez cette autoroute en direction de la Principauté d'Andorre, à hauteur de Nayou, entrée numéro 1, sachez qu'un accident s'est produit dans cette bretelle d'entrée. Il peut donc y avoir un petit peu de gêne au moment de votre passage sur ce secteur. D'autant plus qu'il y aurait également dans cette bretelle d'entrée en direction de la Principauté d'Andorre la dépouille d'un animal, un chevreuil semble-t-il, mais également sur ce même secteur, vous allez devoir redoubler de vigilance puisqu'il y aurait aussi un animal errant en chevreuil repéré entre Nayou, échangeur numéro 1 et la jonction des autoroutes A61 et autoroute A66 sur le secteur de Villefranche de Lauragais. Et cette information vous concerne dans chaque sens de circulation. On va également évoquer la présence d'obstacles qui vous concernent cette fois-ci bien plus au nord du côté de l'autoroute A89. Notez tout d'abord que si vous voyagez dans la région de Libourne, vous quittez Bordeaux en direction de Brive et de Lyon, il y aurait une caisse à outils sur les voies de l'autoroute A89 près du kilomètre 26. C'est une petite dizaine de kilomètres après avoir passé la barrière de péage d'Arvert. Les services de l'autoroute sont en train de se rendre sur place. Et puis autre information qui vous concerne cette fois-ci dans la région de Brive, pour vous qui roulez sur l'autoroute A20 en direction de Toulouse, je vous rappelle que vous ne pouvez pas bifurquer directement sur la 89 direction Bordeaux, puisque la direction des routes centre-ouest sécurise actuellement un ouvrage qui a été endommagé par des intempéries. Vous pouvez à la place sortir à Objat, suivre le réseau secondaire et rejoindre l'autoroute A89 à hauteur de Brive-Ouest, entrée numéro 19, pour poursuivre ensuite en direction de Bordeaux. Je vais refermer ce point trafic par l'autoroute A89 toujours, mais cette fois-ci, si vous êtes dans la région de Tulle, vous roulez en direction de Bordeaux. Notez qu'il y a les services de l'autoroute qui interviennent auprès d'un véhicule qui avait été accidenté au kilomètre 234. C'est pour cette raison que la voie de droite reste encore neutralisée quelques minutes, une dizaine de kilomètres après Aigleton, sortie numéro 22. Ailleurs, du côté notamment d'Agen, de Toulouse, le long des Pyrénées ou encore le long de la façade atlantique, Pays Basque, Landes ou encore département de la Gironde, et bien tout se passe absolument bien le long de votre voyage. Daniel Balavoine sur les tout prochains kilomètres avec Dieu que c'est beau. Et juste après, on jettera un petit coup d'œil aux prévisions trafic pour cette fin de semaine. Et oui, en ce vendredi 8 mai, jour férié, tout cela offre une nouvelle fois une opportunité de week-end prolongé avec de nombreux déplacements qui sont attendus sur les routes.

0: Daniel Balavoine, Dieu que c'est beau à l'instant sur le 107.7. Côté trafic, il y a, je vous rappelle, un accident qui s'est produit dans la bretelle d'entrée de Nayou sur l'autoroute A66. Si vous roulez en direction de la principauté d'Andorre, véhicule immobilisé sur le bas-côté. Patrouilleur également présent aux côtés de ce véhicule en difficulté. Et puis un obstacle qui vous concerne dans la région de Libourne. Si vous quittez Bordeaux en direction de Brive, Clermont-Ferrand ou encore Lyon, il y a une caisse à outils qui se trouve sur les voies de l'autoroute près du kilomètre 26.
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0: Et ce vendredi 8 mai offre une nouvelle fois une opportunité de week-end prolongé avec de nombreux déplacements attendus sur les routes pour aujourd'hui vendredi, jour férié. Donc le pic de trafic est attendu vers 11h avec une circulation concentrée notamment en matinée, notamment sur les autoroutes A10 et autoroutes A7. Notre conseil pour aujourd'hui, roulez plutôt l'après-midi. Demain samedi, c'est la journée la plus calme de ce week-end prolongé. Enfin dimanche, c'est le jour du retour et pour tous, en Ile-de-France et dans la vallée du Rhône, la circulation sera chargée en seconde partie d'après-midi sur les autoroutes A10 et autoroutes A7 et le restera d'ailleurs jusqu'en début de soirée. Nos conseils, rejoignez ou traversez l'île de France avant 14h et puis évitez de prendre la route en début d'après-midi ou de soirée.
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0: Cyril Croc qui nous accompagne sur la route en ce vendredi matin. On va se retrouver, nous, dans quelques instants pour évoquer en détail vos conditions de circulation. Restez bien branchés sur le 107.7.
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0: 8h45, il est donc temps de reparler en détail de vos conditions de circulation. Tout se passe bien pour vous qui prenez le volant ce vendredi matin. Nous sommes désormais sur un nouveau week-end prolongé. Vous êtes peut-être d'ailleurs sur la route de ce week-end, mais peut-être aussi tout simplement sur la route du travail. Avec à évoquer malgré tout une zone de travaux, un accident ou encore des obstacles. Un accident qui vous concerne tout d'abord au sud de Toulouse sur l'autoroute A66. Si vous rejoignez cette autoroute à Nayou, entrée numéro 1, en direction de la Principauté d'Andorre, véhicule accidenté dans cette bretelle d'entrée sur le bas-côté. Patrouilleurs et dépanneurs présents également aux côtés de ce véhicule en difficulté. Nous quittons désormais l'autoroute A66 pour prendre la direction bien plus au nord de la région de Brive. Si vous roulez sur l'autoroute A20 en direction de Toulouse, je vous rappelle que vous ne pouvez pas bifurquer sur l'A89 direction Bordeaux. Conséquence d'une zone de travaux menée actuellement par la direction des routes Centre-Ouest qui sécurise notamment un ouvrage qui a été endommagé par des intempéries. Vous pouvez à la place sortir à Objat, suivre le réseau secondaire et rejoindre l'autoroute A89 par Brive-Ouest, entrée numéro 19. Et puis enfin, nous allons rester sur l'autoroute A89, mais cette fois-ci pour vous qui quittez Bordeaux en direction de Brive, Clermont-Ferrand ou encore Lyon sur la région de Libourne. Il y a un obstacle qui a été signalé près du kilomètre 26. Il s'agirait notamment d'une caisse à outils sur les voies de l'autoroute, une petite dizaine de kilomètres après avoir passé la barrière de péage d'Arvert. À 9h, point complet sur l'actualité avec la rédaction du 107.7. D'ici là, un peu de musique, les One Republic ou encore Christophe Maé et son tout dernier titre, La Lune.

One Republic avec Counting Stars à l'instant sur le 107.7. Belle matinée, belle route. Il est 8h54. On repassera après les infos de 9h à vos conditions de circulation. Pas de difficultés en tout cas à l'horizon. Tout se passe bien ce matin. On va terminer l'heure en musique, bien évidemment, avec notamment Achille, Millions de cœurs à suivre la musique de T.Y.O.

0: Kiwayou à l'instant sur le 107.7. Nouvelle information qui me parvient, si vous êtes du côté de l'autoroute A89 dans la région de Périgueux, notez qu'il y a un animal errant en chevreuil qui a été repéré entre Coutras et Montpont, échangeur numéro 11 et numéro 12. Ça vous concerne quel que soit votre sens de circulation sur ce secteur, près du kilomètre 64. On en reparle ensemble juste après les infos. Il est tout pile 9h.
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2: Bonjour à tous, j'appelle ça une broutille. Voilà comment Donald Trump qualifie les récents échanges de frappes entre Américains et Iraniens dans le détroit d'Ormuz. Le locataire de la Maison-Blanche est catégorique. Pour lui, le cessez-le-feu entre Washington et Téhéran est maintenu. Malgré tout, le regain de tension se fait ressentir chez les alliés de Donald Trump. La défense aérienne des Émirats Arabes Unis est en action depuis plusieurs heures face à des drones et missiles tirés depuis l'Iran. Autre trêve fragile en Ukraine. Le Kremlin avait annoncé de manière unilatérale l'arrêt des combats à partir de minuit à l'occasion des commémorations célébrant la fin de la Seconde Guerre mondiale. Mais ce matin, une brève alerte anti-aérienne a retenti à Kiev en raison d'une menace de frappe de missiles balistiques. Volodymyr Zelensky accuse Moscou de ne pas respecter cette fameuse trêve unilatérale, mais la Russie d'y avoir riposté de manière symétrique à des violations de ce cessez-le-feu par l'Ukraine. Éruption mortelle d'un volcan en Indonésie. 3 randonneurs, dont 2 étrangers, sont morts et 10 sont portés disparus. Ils se trouvaient à proximité du volcan Dukono sur l'île d'Halmahera aux Moluques dans l'est de l'Indonésie. L'éruption survenue tôt ce matin s'est accompagnée d'un grondement et d'une épaisse colonne de fumée. En France, deuxième week-end prolongé du mois de mai, bison, futé, voie orange. Aujourd'hui en Île-de-France et en région Auvergne-Rhône-Alpes, dans le sens dit des départs, le pic de trafic est attendu. En fin de matinée, la rédaction du 107.7 est mobilisée pour vous accompagner. On reparle de trafic en région à la fin de ce flash. Avant cela, quelques mots de football et pas de finale de Ligue Europa Conférence pour Strasbourg. Les Alsaciens ont été éliminés hier soir en demi-finale par les Madrilènes du Rayo Vallecano en s'inclinant 1-0 sur leur pelouse de la Meno, un score identique à celui de l'aller en Espagne la semaine dernière. Et puis en Ligue 1, Lens, deuxième au classement, va essayer de décrocher officiellement sa place en Ligue des Champions l'an prochain. Pour cela, les Sang et Or vont devoir s'imposer chez eux ce soir face à Nantes, engagé de son côté dans une lutte désespérée pour le maintien. Coup d'envoi de ce match d'ouverture de la 33e journée de Ligue 1 à 20h45. Pour l'heure, il est 9h passé de 2 minutes, c'est la fin de ce flash. Le retour à vos conditions de circulation, juste après la météo.
0: Merci beaucoup Florian, mais nous allons faire le contraire avant la météo. Priorité à l'infotrafic, à votre sécurité. Si vous voyagez du côté de l'autoroute A63 entre la frontière espagnole et Biarritz, il y a un piéton qui a été aperçu près du kilomètre 203. Information qui vous concerne entre Saint-Jean-de-Luz Sud, sortie numéro 2, et la barrière de péage de Biriatou. Vous restez attentifs, quel que soit votre sens de circulation. Et côté ciel, sur l'ensemble du pays, le temps s'annonce calme et ensoleillé aujourd'hui, même si le ciel va se voiler par moments. Et cet après-midi, de l'ouest des Pyrénées jusqu'au Pays Basque, le temps va tourner à l'orage, tandis qu'ailleurs, le soleil restera bien présent. Côté mercure, il fait actuellement 14 degrés à Pau, à Jean, à Brive. Vous comptez 15 à Toulouse et Bordeaux, 16 à Bayonne. Le mercure affichera entre 20 et 25 degrés au meilleur de la journée.
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0: 9h passé de 3 minutes, nous sommes ensemble du côté des autoroutes du sud-ouest du pays pour ce nouveau week-end prolongé et ce vendredi 8 mai qui est un jour férié avec un trafic qui reste absolument calme sur un large quart sud-ouest du pays. J'ai malgré tout quelques informations à partager avec vous et je vais commencer par vous rejoindre du côté du Pays Basque sur l'autoroute A63 sur le secteur de Saint-Jean-de-Luz où un piéton a été repéré près des voies de l'autoroute tout près du kilomètre 203 entre Saint-Jean-de-Luz Sud, sortie numéro 2, la barrière de péage de Biriatou. Vigilance, quel que soit votre sens de circulation, puisque ce piéton pourrait prendre la décision à tout moment de traverser les voies de l'autoroute A63 sur ce secteur. Nous quittons désormais l'autoroute A63. Si vous êtes plus au nord du côté de l'autoroute A89, la liaison Bordeaux-Lyon, j'ai plusieurs informations à évoquer avec vous. Je vais commencer par vous rejoindre entre Bordeaux et Périgueux, où un animal errant, un chevreuil, a été aperçu près du kilomètre 64. Entre Coutras et Montpont, les échangeurs numéro 11 et numéro 12, semble-t-il plus près de Montpont, échangeur numéro 12, ça vous concerne aussi bien en direction de Bordeaux qu'en direction de Lyon, et ce, quel que soit votre sens donc de circulation. Dans la région de Brive, notez que vous ne pouvez pas passer de l'autoroute A20 direction Toulouse à l'autoroute A89 direction Bordeaux. Il faudra sortir à Objat, suivre le réseau secondaire pour rejoindre l'autoroute A89 à Brive-Ouest, entrée numéro 19, et poursuivre en direction de Bordeaux. Je vous rappelle que sur ce secteur, la direction des routes Centre-Ouest entreprend des travaux de réparation au niveau d'un ouvrage qui a été endommagé par des intempéries. Autoroute A89, toujours cette fois-ci bien plus à l'est, dans la région de Clermont-Ferrand. Vous roulez en direction de Clermont-Ferrand et de Lyon. Il y a, semble-t-il, des morceaux de pneus qui se trouvent sur les voies de l'autoroute près du kilomètre 346. Ça vous concerne une vingtaine de kilomètres après Pont-Gibaud, sortie numéro 26. Et puis enfin, cap au sud, si vous êtes notamment de passage par l'autoroute A66 en direction de la Principauté d'Andorre, notez qu'il y a des opérations de dépannage qui sont en train de prendre fin dans la bretelle d'entrée de Nayou, entrée numéro 1. Il y a du monde en intervention sur ce secteur. Ailleurs, je vous rassure, tout se passe bien.
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0: Et c'était Marie-Sarah à l'instant sur le 107.7, 9h12, priorité à votre sécurité. Nouvelle information qui me parvient dans la région de Périgueux, où il y a un animal errant en chevreuil qui a été aperçu entre Périgueux Sud et Périgueux Est. Les échangeurs numéro 15 et numéro 16, vigilance quel que soit votre sens de circulation. On reviendra sur la présence de cet animal errant, mais également la présence de piétons ou d'obstacles près des voies de l'autoroute dans un très court instant. Ne bougez pas.
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0: Il est 9h15 et en ce vendredi 8 mai, le trafic reste calme et fluide, même si quelques informations méritent d'être évoquées, notamment la présence d'animaux errants, de piétons également près des voies de l'autoroute ou encore d'une zone de travaux dans la région de Brive. On va commencer par évoquer la présence de ce piéton du côté de l'autoroute A63, piéton qui a été aperçu tout près du kilomètre 202, c'est sur le secteur de Saint-Jean-de-Luz et notamment entre la barrière de péage de Biriatou et Saint-Jean-de-Luz Sud. Échangeur qui porte le numéro 2, vous restez attentif, quel que soit votre sens de circulation sur ce secteur, puisque ce piéton peut à tout moment traverser les voies de l'autoroute A63 sur ce secteur. Il y a également un patrouilleur qui se trouve actuellement sur place pour vous signaler la présence de ce piéton. Je quitte désormais le Pays Basque et la façade atlantique puisque je n'ai pas d'autres informations à évoquer sur ces différents secteurs. Je vais désormais vous rejoindre du côté de la région de Brive. Si vous êtes sur l'autoroute A20 en direction de Toulouse, je vous rappelle que vous ne pouvez pas bifurquer directement sur la 89 en direction de Bordeaux. Il y a la direction des routes centre-ouest qui sécurise actuellement un ouvrage qui a été endommagé par des intempéries. Vous pouvez à la place sortir à Objat, suivre le réseau secondaire et rejoindre l'autoroute A89 par Brive-Ouest, entrée qui porte le numéro 19. Et puis des animaux errants à évoquer entre sur cet axe qui relie Bordeaux à Brive, sur cette autoroute à 89 dans la région de Périgueux, mais également sur la région et le secteur de Montpont, puisqu'il n'est pas rare au printemps d'apercevoir près des voies de l'autoroute des chevreuils déboussolés. C'est le phénomène des chevreuils ivres. Ils ont mangé beaucoup de bourgeons chargés en sucre qui se transforment ensuite en substances euphorisantes. Alors, quelle est la conduite à tenir dans pareille situation? Écoutez la réponse de Raphaël Bensasson de l'Office français de la biodiversité.
10: Les animaux, heureusement, sont maintenant bien habitués au trafic routier, tant que les véhicules sont en mouvement. Là où ça va être différent, c'est si on commence à changer d'allure, à s'arrêter, peut-être même à ouvrir la portière, à claquer une portière. Alors là, par contre, le comportement sera vraiment très différent. Donc, on ne s'arrête pas pour observer les animaux, parce que c'est justement ça qui va les faire bouger et représenter un risque pour les autres automobilistes. Donc, on ne s'arrête pas, on ralentit, on reste vigilant, mais on continue sa route.
0: Raphaël Bensasson de l'Office français de la biodiversité. Et effectivement, il va falloir ralentir sur cette autoroute à 89. Tout d'abord, si vous êtes entre Coutras et Montpont, les échangeurs numéro 11 et numéro 12, mais également dans la région de Périgueux, entre Périgueux Sud et Périgueux Est, échangeurs numéro 15 et numéro 16, puisque sur ces deux secteurs, des animaux errants, notamment des chevreuils, ont été aperçus. Les services de l'autoroute sont en train de sillonner cette partie de l'autoroute à 89 à la recherche de ces animaux errants. Ailleurs, je vous rassure, tout se passe bien.
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0: Allez, dans quelques minutes, c'est la première partie de votre agenda des sorties dans le Sud-Ouest avec au programme l'opération Tous à l'Opéra ce samedi à Clermont-Ferrand, une adaptation aussi du Petit Prince à Montauban et une fête de la fraise en Corrèze. On voit tout cela juste après la musique d'Étienne Daou et ouverture sur le 107.7.

Ouverture avec Étienne Daho à l'instant sur le 107.7. Belle journée, bienvenue si vous nous rejoignez. Il est 9h passé de 22 minutes. Un trafic qui reste toujours très fluide sur un très large quart sud-ouest du pays. On y reviendra en détail à vos conditions de circulation autour de 9h30. Votre agenda des détails à vos conditions de circulation autour de 9h30. Votre agenda des sorties dans le sud-ouest.

0: On retrouve dans quelques minutes avec de nouvelles idées de sortie pour votre week-end dans le Sud-Ouest.
1: Merci beaucoup Marielle, et tout à l'heure vous nous parlerez notamment d'une toute nouvelle exposition à Cahors consacrée aux peintures du chanteur disparu Nino Ferrer, amoureux du Lot et de ses paysages. Nous on va se retrouver après la musique de Mr Belt et Wazzle It's Not Right pour évoquer à nouveau vos conditions de circulation. Belle route. 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

0: Mister Belté, vous êtes dans l'instant sur le 107.7. Ne bougez pas, on va s'intéresser à vos conditions de circulation dans un très court instant.
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6: Et en ce vendredi 8 mai à 9h30, on va évoquer essentiellement des animaux errants qui vous concernent du côté de l'autoroute A89 sur le massif du Sensu, mais également dans la région de Périgueux. Puisque partout ailleurs, je vous rassure, tout se passe absolument bien si vous êtes notamment en porte de Bordeaux, de Bayonne ou encore dans la région toulousaine. Il y a donc des animaux errants, des chevreuils qui ont été signalés tout d'abord dans la région de Périgueux sur l'autoroute A89 entre Périgueux Sud et Périgueux Est, échangeur numéro 15 et numéro 16. Ça vous concerne quel que soit votre sens de circulation. Et puis ça vous concerne également plus à l'est, sur le massif du Sensi, autoroute A89, toujours, cette fois-ci entre Tulle et Clermont-Ferrand, et notamment entre Ussel-Est et le Mont-d'Or, la Bourboule, des échangeurs numéro 24 et numéro 25. Il y a également, sur cette autoroute A89, dans la région de Brive, une zone de travaux qui vous concerne. Si vous roulez actuellement sur l'autoroute A20 en direction de Toulouse, sachez que vous ne pouvez pas bifurquer sur la 89 en direction de Bordeaux. Il faudra à la place sortir à Objat, suivre le réseau secondaire et rejoindre l'autoroute par Brive-Ouest, entrée numéro 19. Puisque sur cette partie du réseau autoroutier, la direction des routes centre-ouest entreprend des travaux de sécurisation au niveau d'un ouvrage qui a été endommagé par des intempéries. Une fois que j'ai évoqué ces quelques informations sur cet axe Bordeaux-Clermont-Ferrand, je vous ai absolument tout dit, puisque partout ailleurs, eh bien, je vous rassure, tous les voyants sont au vert en ce vendredi 8 mai, prémisse d'un nouveau week-end prolongé sur la route.
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6: Et le trafic qui devrait notamment se charger au fur et à mesure des prochaines heures, notamment en fin de matinée et sur une bonne partie de l'autoroute A10 tout au long de cette journée de vendredi. Bien évidemment, vous restez à l'écoute du 107.7 puisque nous allons surveiller tout cela avec vous. Dans quelques minutes, la seconde partie de votre agenda des sorties dans le sud-ouest avec une exposition inédite autour des peintures de Dino Ferrer à Cahors, une journée magique aussi dans un château du Haut-Médoc et un festival de danse latine dans les Landes. Détails à suivre après la musique de Rover et Aqualast.

0: Rover et Aqualast à l'instant sur le 107.7. Il est 9h passé de 36 minutes. En ce qui concerne le trafic, on en reparlera ensemble dans une petite dizaine de minutes. Mais vous le constatez, en tout cas, tout se passe bien pour vous qui prenez le volant en ce vendredi matin. Et votre agenda des sorties dans le sud-ouest se poursuit, c'est la seconde partie. Marie-Tilly, cette fois-ci le musée Henri Martin de Cahors accueille dès cette semaine une exposition consacrée aux œuvres de Nino Ferrer. Le chanteur installé dans le Lot a rarement montré son travail et c'est la première exposition de cette ampleur qui lui est consacrée.
1: 60 peintures, dessins et gravures sont présentés ainsi qu'une centaine d'objets personnels de l'interprète du Sud. Les paysages du Lot figurent dans la quasi-totalité de son œuvre, marqués aussi par plusieurs autoportraits au style très personnel, comme nous l'explique Rachel Amalricley, directrice du musée.
2: Nino Ferrer était un artiste peintre extrêmement cultivé. Il avait une sensibilité très élevée, il connaissait les grands maîtres, il connaissait aussi les surréalistes, qu'il aimait énormément, et donc il a des influences mêlées et retravailler, un peu comme tout artiste. Donc on a des influences surréalistes et des influences un petit peu plus anciennes, en sachant que pour lui, certains artistes de la période médiévale ou début Renaissance sont des surréalistes. Il appelle ça l'antiquité du surréalisme. Donc on va dire qu'on peut le classer parmi les artistes surréalistes, mais peut-être plus comme un artiste singulier.
1: Et l'exposition Nino Ferrer peintre est à découvrir jusqu'à la toute fin de l'année au musée Henri Martin de Cahors, en s'y rend par la sortie 57 de l'Avent. Une journée magique vous attend ce samedi au château Citran. C'est à Avançant dans le Haut-Médoc, au nord de Bordeaux. La visite du château débute auprès des pans du parc et une conteuse vous attendra ensuite dans le salon pour raconter l'histoire d'Alice au pays des pans et sa rencontre avec la déesse Flora. Vos enfants pourront ensuite créer une œuvre inspirée de ce joli conte. Et puis ce week-end, vous pourrez aller vous déhancher sur le festival Ritmo y Alma à Mont-de-Marsan. 3 jours intenses et vibrants dédiés à la bachata, la salsa et la kizomba. Des professeurs européens et des DJ vous apprendront ces danses du soleil dans une ambiance chaleureuse et festive. Déjà excellent week-end.
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0: soleil profond, Benjamin Biolay, le soleil bien présent ce matin sur les autoroutes du sud-ouest du pays. On revient d'ailleurs très vite aussi à vos conditions de circulation sur le 107.7 autour de 9h45.
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0: À 9h45, il est donc temps de reparler en détail de vos conditions de circulation sur le sud-ouest du pays qui reste marqué par la présence de nombreux animaux errants, des chevreuils essentiellement, qui, avec le printemps, mangent des bourgeons hein, qui sont en fleurs sur les arbres. Et tout cela, eh bien, désoriente ces animaux puisque c'est ce qu'on appelle le phénomène de chevreuil ivre. Et tout cela va vous concerner du côté de la région de Cahors sur l'autoroute A20, mais également du côté de l'autoroute A89 sur le massif du Sancy. Je vais d'ailleurs vous rejoindre sur ce secteur et cette partie de l'autoroute A89 entre Ussel-Est et Le Mont-dans-la-Bourboule, échangeur numéro 24 et numéro 25. Il y a un chevreuil qui a été aperçu sur ce secteur. Mais également, si vous êtes plus au sud, dans la région de Cahors, entre Cahors-Sud et Caussade, échangeur 58 et 59 de l'autoroute A20, ça vous concerne à chaque fois, quel que soit votre sens de circulation, puisque ces animaux désorientés peuvent à tout moment traverser les voies des autoroutes. Un petit peu plus au nord, la région de Brive, si vous roulez sur l'autoroute A20 en direction de Toulouse, je vous rappelle que vous ne pouvez pas bifurquer directement sur la 89 en direction de Bordeaux. Il faudra poursuivre et sortir à Objat, sortie numéro 50, et rejoindre ensuite le réseau secondaire pour ensuite pouvoir à nouveau emprunter l'autoroute A89 en direction de Bordeaux à hauteur de Brive-Ouest, entrée numéro 19 sur ce secteur. Notez que la direction des routes centre-ouest sécurise un ouvrage qui a été endommagé par des intempéries. Il y a quelques coups de frein qui sont d'ailleurs marqués dans la région de Brive sur cette partie de l'autoroute A20. Nous quittons désormais l'autoroute A20 et la région de Brive pour prendre la direction de l'autoroute A62 avec cette nouvelle information qui me parvient dans la région de Marmande. Si vous roulez en direction de Bordeaux, notez qu'un véhicule est en panne dans la bretelle de sortie de Marmande, sortie qui porte le numéro 5. Et puis enfin, si vous voyagez du côté des Pyrénées, du côté de l'autoroute A64 entre Toulouse et Tarbes en direction de Bayonne, notez que des branches ont été aperçues et signalées dans la bretelle de sortie de Cap-Verne, sortie qui porte le numéro 15. Ailleurs, aucune information à relevé en ce vendredi 8 mai, jour férié, mais également nouveau week-end prolongé sur la route avec un trafic qui pour l'instant s'écoule sans difficulté, même si vous êtes de plus en plus nombreux sur les retours caméra que j'ai devant moi en studio. La circulation devrait notamment s'intensifier en fin de matinée et plus particulièrement du côté de l'autoroute A10 au nord de Bordeaux. On surveille bien évidemment tout cela ensemble. La musique de Soprano sur les prochains kilomètres avec le coach. Juste après, restez bien à l'écoute du 107.7, j'aurai des cadeaux pour vous.

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1: De récup et on repart.
0: Vous êtes peut-être d'ailleurs sur la route du sport ce matin à 9h50. Nous, en tout cas, nous roulons ensemble sur le sud-ouest du pays avec essentiellement la présence d'animaux errants à vous rappeler dans la région de Cahors sur l'autoroute A20 près du kilomètre 376. Ou encore, si vous êtes de passage au nord de Toulouse, entre Toulouse et Montauban, près du kilomètre 198 de l'autoroute A62. Et vous aurez d'ailleurs l'occasion d'en reparler dans quelques minutes après les infos de 10h avec de nouveaux copilotes qui vous accompagneront région par région. 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Nous, on va repartir en musique sur les prochains kilomètres pour terminer l'heure. J'ai notamment nommé les Pretenders ou encore Cat's Eye avec Pinky Up.
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Les Pretenders, Brass in Pocket à l'instant sur le 107.7. Côté trafic, le tour complet arrive après les infos de 10h, essentiellement des animaux errants à évoquer en ce vendredi matin. Vous êtes peut-être aussi au volant d'un véhicule électrique, véhicule que vous pouvez recharger sur toutes les aires de service, celles où vous trouvez des boutiques, mais vous pouvez également désormais recharger votre véhicule sur certaines aires de repos. Ces aires sont indiquées d'ailleurs dès l'autoroute puisque vous apercevez le logo voiture électrique sur leur panneau. Alors, lors de votre recharge, profitez-en pour vous restaurer, faire quelques mouvements ou tout simplement vous reposer avant de reprendre le volant en toute sécurité. Nous, on termine l'heure en musique avec Claudio Capeo.

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1: Qu'est-ce qu'il me restera avec Claudio Capeo pour terminer l'heure en musique? Dans quelques instants, nouveau point complet et détaillé de vos conditions de circulation. Juste après, bien évidemment, un petit détour par l'actualité nationale et internationale avec la rédaction du 107.7 puisqu'il est tout pile 10h.
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3: Bonjour à tous, ce vendredi 8 mai marque le début d'un nouveau week-end prolongé. Une journée orange pour Bison Futé en Ile-de-France et en région Auvergne-Rhône-Alpes dans le sens dit des départs. Le trafic va culminer avant midi. Alors comment ça roule en région? On répond à la question à la fin de ce flash. En ce 8 mai, Emmanuel Macron va présider la cérémonie de commémoration de la victoire lors de la Seconde Guerre mondiale. Le chef de l'État déposera une gerbe au pied de la statue du général de Gaulle sur les Champs-Élysées. La cérémonie, la dernière d'Emmanuel Macron, à un an de la fin de son mandat, se conclura par un salut au comité de la flamme et au porte-drapeau. Les relations entre Paris et Alger se réchauffent timidement. L'ambassadeur de France en Algérie va retourner sur place et reprendre ses activités. Selon l'Élysée, le palais présidentiel précise qu'Emmanuel Macron veut restaurer un dialogue efficace avec le pays et fixe une attention prioritaire au retour du journaliste Christophe Glaise, détenu sur place depuis près d'un an. On parle de la guerre en Ukraine. Volodymyr Zelensky accuse Moscou de ne pas respecter sa trêve unilatérale. La Russie avait annoncé à minuit l'arrêt momentané des combats à l'occasion des commémorations de la fin de la Seconde Guerre mondiale. En parallèle, un émissaire ukrainien est arrivé hier soir en Floride aux États-Unis pour tenter de relancer les pourparlers en vue d'une paix entre Moscou et Kiev. Pour Donald Trump, le cessez-le-feu entre Washington et Téhéran tient toujours. Le président américain qualifie même de broutille les récents échanges de frappes entre Américains et Iraniens dans le détroit d'Hormuz. Ce regain de tension au Moyen-Orient se ressent en tout cas chez les alliés des États-Unis. La défense aérienne des Émirats Arabes Unis est en action depuis plusieurs heures face à des drones et missiles tirés depuis l'Iran. Et puis, on termine avec un mot de football. Lens, deuxième de Ligue 1, va essayer de décrocher officiellement sa place en Ligue des Champions l'an prochain. Pour cela, les 100 et or vont devoir s'imposer chez eux face à Nantes, engagés de son côté dans une lutte désespéré pour le maintien. Coup d'envoi de ce match d'ouverture de la 33e journée de Ligue 1 à 20h45. Pour l'heure, il est 10h02. Dans une heure, pour l'info, vous retrouverez Thibaut Dinouel. Quant à vos conditions de circulation, on y revient très vite, juste après la météo.
4: Merci Florian pour ce point sur l'actu. On jette un coup d'œil au ciel et c'est le soleil qui domine en ce vendredi 8 mai. À part le long des côtes atlantiques et sur les reliefs, cet après-midi des Pyrénées à la Bretagne et l'Occitanie, puis jusqu'en PACA, le ciel va quand même se voiler de plus en plus et les pluies circuleront par moments de la Bretagne à l'Aquitaine, sur l'ensemble du relief Pyrénées, Massif central, Alpes comprises. Les nuages se feront de plus en plus menaçants et donneront des averses, parfois prenant un caractère orageux. Le Pays Basque aussi sera en proie aux orages. Côté température, il a fait frais ce matin, mais cet après-midi, les températures seront en hausse par rapport à ce qu'on a connu ces derniers jours. 19 à Montpellier, 20 degrés à Tarbes, 21 à Tours et en région parisienne, 21 aussi à Toulouse, à Perpignan ou encore à Biarritz, jusqu'à 22 à Limoges et 23 degrés attendus à Tulle ou encore en région bordelaise.
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4: Il est 10h passé de 3 minutes, le point sur vos conditions de circulation et je vous emmène pour commencer sur l'autoroute A66. Vous nous écoutez en provenance d'Andorre en direction de Toulouse ou de Montpellier dans ce département de Haute-Garonne. Méfiez-vous, un obstacle, une pièce de véhicule se trouverait sur les voies un petit peu après la sortie 1 pour Nayou, sur la voie la plus à gauche en l'occurrence, ce qui vous obligerait à serrer à droite. Le patrouilleur Philippe est en route et on est donc juste avant l'embranchement avec l'autoroute A61 qui vous permettra ensuite de prendre soit la direction de Toulouse, soit celle de la Méditerranée. On va quitter ce département de Haute-Garonne, mais on va partir pas très très loin sur l'autoroute A64 pour vous qui nous écoutez en provenance de la région toulousaine et en direction de Tarbes, en direction de Pau, en direction de Bayonne. Il y a dans la sortie numéro 15, Cap Verne-Lannemezan, sortie partie numéro 15, donc des branchages qui se trouveraient sur la chaussée et qui pourraient donc gêner votre passage. Le patrouilleur là aussi est en chemin, c'est Steven qui s'apprête à intervenir. On reste sur la 64, cette fois dans le secteur de Pau, hein, dans les Pyrénées-Atlantiques, avec un véhicule en panne dans une sortie, et cette fois ça vous concerne en direction de Tarbes et de Toulouse, c'est la sortie Dispo qui est concernée. Nous évoquons à présent cette grande autoroute qui relie Toulouse à Bordeaux. Vous avez quitté peut-être la région toulousaine, en tout cas vous circulez en direction du nord en provenance de Toulouse, peut-être direction Agen et Bordeaux, mais peut-être aussi direction Montauban. Attention à ce chevreuil qui pourrait traverser les voies à tout moment. Il a été vu justement dans ce secteur de Montauban, entre la sortie 10 Montauban et la sortie 10.1 Eurocentre. Ça vaut aussi pour celles et ceux d'ailleurs qui rejoignent Toulouse, puisque quand il y a un animal comme ça près des voies, ça peut vous concerner dans les deux sens de circulation si jamais il tente de traverser l'autoroute, ce qui peut être dangereux. Et puis une dernière info cette fois-ci sur l'autoroute à, c'est un autre chevreuil entre le secteur de Cahors et la sortie 59 Caussade. Voilà, entre les sorties 58 et 59, je vous demande là aussi d'être attentif dans les deux sens, direction Montauban et Toulouse, comme en direction de Brive.
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Frédéric Goldman et Jones avec 1, 2, 3 pour vous donner envie de chanter sur la route du week-end. Il est 10h, passé de 10 minutes, vous roulez sous le soleil. Pour la plupart d'entre vous, c'est très tranquille sur les autoroutes du quart sud-ouest du pays. Les principales difficultés, ce sont des véhicules en panne ou des chevreuils qui se baladent près des voies. On en reparle en détail à 10h15. D'abord, c'est Len Marlin pour la musique avec Sitting Down Here.

0: C'était Lynn Marlin avec Sitting Down Here. Excellente route, il est presque 10h15, donc quasiment l'heure de faire un nouveau point sur vos conditions de circulation, je vous rassure. Vous qui nous écoutez dans le sud-ouest, ça va très très bien, y compris aux abords de Toulouse, Bayonne ou Bordeaux. Vous restez avec nous, le point trafic est à suivre juste après ça.
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0: 10h17, le point sur vos conditions de circulation avec un quart sud-ouest globalement très tranquille sur la plupart des autoroutes où vous nous écoutez, ça se passe vraiment bien. Un petit mot quand même pour celles et ceux qui quittent Bordeaux depuis la rocade bordelaise sur le tout début de la 63 en direction d'Arcachon, du Pays Basque ou de l'Espagne. Les premiers kilomètres de la 63 sont quand même un peu chargés, hein. Faudra compter une dizaine de minutes de retenue sur le tout début de votre parcours avec voilà ces coups de frein dans le secteur de Marcheprime notamment. Une fois que vous aurez passé par contre l'embranchement avec l'autoroute qui vous permet de rejoindre Arcachon, hein, dans ce secteur-là, il y aura plus de difficultés. L'autoroute à 660, voilà, je cherchais le nom. Une fois que vous aurez passé cet embranchement, ça ira très très bien ensuite pour traverser les Landes, puis le Pays Basque et la région de Bayonne. Vous nous écoutez peut-être sur d'autres axes, à savoir par exemple la 64 où on a quelques infos à vous transmettre, l'autoroute Toulouse-Bayonne. Si vous circulez en direction de Bayonne, je vous rappelle que la sortie numéro 15, Cap Verne, il y a toujours des branchages dans cette bretelle de sortie avec intervention du patrouilleur à venir, donc soyez prudents. Et puis dans l'autre sens, dans cette même sortie mais direction Toulouse, il y a un véhicule à l'arrêt, nous dit-on, dans cette sortie numéro 15, Cap Verne. En amont de ça, dans les Pyrénées-Atlantiques, du côté de Pau, on a dans la sortie 10 un autre véhicule à l'arrêt. C'est en direction de Tarbes et de Toulouse. Et puis... On va terminer ce point trafic avec deux infos avec une info pour commencer. Pour vous qui nous écoutez en provenance d'Andorre, direction Toulouse et Montpellier, il s'agit d'un obstacle sur l'autoroute A66. Sur la voie la plus à gauche, une fois passée la sortie 1, Nayou, il y a donc kilomètre 5, cet obstacle qui risque de vous gêner. Le patrouilleur est en chemin. Et puis l'autoroute A20, avant de refermer ce point trafic, je vous emmène dans la région de Cahors. Et c'est un chevreuil qui peut traverser les voies à tout moment entre la sortie 59 Caussade et la sortie 58 Cahors Sud. Voilà, vous savez tout. Si je n'ai pas mentionné l'endroit où vous vous trouvez, c'est que ça se passe très très bien pour vous. Un petit rappel simplement concernant la région de Brive, on vous en parle régulièrement, hein, mais la bifurcation qui permet depuis l'A20 direction Toulouse de vous engager sur la 89 direction Bordeaux est toujours fermée pour une durée indéterminée. Il y a à cet endroit la direction des routes Centre-Ouest qui effectue des travaux de sécurisation au niveau d'un ouvrage qui a été endommagé par des intempéries. Donc vous pouvez sortir à la sortie 50 Objat, puis emprunter le réseau secondaire et enfin rejoindre la 89 au niveau de Brive-Ouest, l'échangeur 19.
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0: Il est 10h20, on se retrouve dans une dizaine de minutes pour faire un nouveau point sur vos conditions de circulation et reparler de comment ça se passe sur le quart sud-ouest. Vous l'avez compris, il y a quand même très très peu de difficultés en ce moment. Voici Michael Jackson.

0: Man in the Mirror à 10h25 sur le 107.7. Nous étions en 1988 avec ce tube de Michael Jackson. On va repartir en musique dans les prochains kilomètres et se retrouver ensuite à 10h30 pour le point trafic. Mais d'abord, on parle travaux.
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0: L'info en plus, elle vous concerne au sud de Brive avec une nouvelle phase des travaux de sécurisation de la falaise de Puy-Jarige qui est en cours jusqu'au mois de juillet et ça se passe au-delà du réseau Vinci Autoroute et la conséquence, c'est que sur l'A20 direction Paris, le trafic ne s'écoule que sur la voie la plus à gauche entre Nespoul, la sortie numéro 53 et Montignac-Terrasson, la numéro 51 et la vitesse à cet endroit est limitée à 70 km/h. Il peut par moment y avoir des coups de frein, ça n'a pas l'air d'être tellement le cas là au moment où je vous parle, mais voilà, vous restez prudent dans cette zone de travaux. La suite en musique, M. Pokora dans les prochains kilomètres. Restez avec nous.
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0: Ensuite, sur le 107.7, on marque une petite pause et on se retrouve juste après pour le trafic.
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0: L'infotrafic à 10h32. Je commence par vous dire que ça se passe très très bien sur les autoroutes du quart sud-ouest du pays. Vous roulez pour la plupart d'entre vous sous un beau soleil, ciel bien dégagé, vraiment des conditions optimales pour cette route du week-end. Vous qui allez peut-être profiter de ce week-end prolongé, c'est ce que je vous souhaite. Très peu de difficultés. Alors il y a quand même une zone de ralentissement. C'est vraiment pour celles et ceux qui sont en train de quitter Bordeaux sur les tout premiers kilomètres de la 63 direction Arcachon, le pays Basque, l'Espagne. Vous avez les premiers kilomètres de la 63 qui sont ralentis. Vous y passez une dizaine de minutes, a priori, d'après nos estimations. C'est pas grand-chose. Et c'est plutôt habituel comme difficulté. Mais voilà, ne soyez pas surpris. Et puis, si vous nous écoutez depuis chez vous pour connaître l'état du trafic, comme ça, vous êtes informés. Et c'est d'ailleurs un très bon réflexe entre nous. Un mot de ce département de Dordogne, maintenant, que vous traversez peut-être avec l'A89. L'autoroute A89, c'est cette grande autoroute transversale entre Bordeaux et Lyon. Vous roulez en ce moment au-delà de Périgueux, après Après ce secteur de Périgueux en direction de Brive, en direction de Clermont ou de Lyon, eh bien attention, un cône renversé nous est signalé un petit peu après ce secteur de Périgueux. Une fois passé la sortie 16 Périgueux Est au kilomètre 135, cône qui pourrait gêner votre passage. Le patrouilleur Jean-Marc est en route pour venir le ramasser. On va maintenant changer de secteur puisque sur le reste de la 89, ça se passe très bien, rien à signaler. Je vous emmène dans les Pyrénées-Atlantiques sur la 64, cette grande autoroute Bayonne-Toulouse qui longe les Pyrénées. Et lorsque vous nous écoutez dans la région de Pau, je vais vous demander d'être attentif, surtout si vous empruntez la sortie 10 pour Pau, parce qu'il y a là une voiture tombée en panne qui nécessite l'intervention d'un dépanneur, donc prudence en quittant l'autoroute à cet endroit. Vous prenez ensuite peut-être un peu plus loin la sortie numéro 15 Cap Verne sur cette autoroute A64, toujours en direction de Toulouse. Là aussi, un véhicule en panne est signalé. Pour l'instant, pas d'opération de dépannage en cours, mais le dépanneur a été appelé, donc ça ne devrait pas tarder. Et puis dans cette même sortie numéro 15 d'ailleurs, on nous parle aussi de branchage sur les voies, donc attention, peut-être des obstacles. Tout à l'heure, ces obstacles nous étaient signalés en direction de Tarbes et de Bayonne, mais c'est bien direction Toulouse, visiblement, qu'ils risquent de vous gêner. On termine avec une info qui vous concerne sur l'autoroute A20, pas très loin de Cahors. Entre Cahors et Montauban, un chevreuil a été repéré près des voies et peut traverser les voies à tout moment, entre la sortie 58 Cahors Sud et la sortie 59 pour Caussade sur cette autoroute A20. Vous êtes concerné en direction de Montauban et Toulouse, comme en remontée vers Brive et Paris. Prudence.
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0: Le prochain point trafic, ce sera dans une dizaine de minutes sur le 107.7, donc restez bien à l'écoute. Je vous propose d'ici là de faire quelques kilomètres en musique avec le duo Brigitte pour commencer. On écoute Sauver ma peau. Excellente route.

A Day, c'était Jamiroquai pour vous accompagner en musique sous le soleil en ce vendredi matin, vendredi 8 mai. Vous profitez très probablement de ce jour férié et potentiellement d'un week-end de 3 jours. Donc, en tout cas, pour la majorité d'entre vous. Donc, je vous souhaite d'être en partance pour une jolie destination. Il y a aussi celles et ceux qui travaillent, bien sûr. Malgré tout, et on pense bien à vous si c'est votre cas, sachez en tout cas que ça se passe très bien à l'heure actuelle sur les autoroutes du quart sud-ouest du pays. On va continuer de parler trafic dans les prochaines minutes. Le prochain point trafic, c'est à 10h45. Pour le moment, c'est Marine, côté musique avec Escroc.

0: La voix de Marine, révélée par la Star Academy, c'était Escroc. Il est 10h et presque 45 minutes. Vous restez à l'écoute. Il est temps de faire le point sur vos conditions de circulation.
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0: 10h46, le point sur vos conditions de circulation. Dans l'ensemble, ça se passe bien, ça roule très bien sur le quart sud-ouest du pays. Alors, il y a quand même un quart d'heure de difficulté lorsque vous quittez Bordeaux via la 63 direction Arcachon, le Pays Basque, l'Espagne. Là, ça ne change pas. Hein. Les premiers kilomètres de cet axe sont toujours ralentis. Donc, il faut patienter dans ce secteur. Sachez en revanche qu'une fois passé l'embranchement avec l'autoroute A660 pour la direction d'Arcachon, une fois passé cet embranchement, ça roulera très très bien pour la suite de votre trajet sur cette autoroute A63, peut-être en direction de Bayonne ou de la frontière espagnole. Il y a un autre secteur un tout petit peu ralenti, je vous emmène pour ça en Haute-Garonne, au sud de Toulouse. Il y a quelques instants, un véhicule en panne direction Tarbes et Bayonne sur l'A64 dans le secteur de Cazères. Et donc, ce véhicule en panne a provoqué un petit coup de frein. C'est pas méchant, c'est 5 minutes de difficulté, mais c'est en train de se résorber puisque le véhicule en panne visiblement a pu être évacué. Si vous nous écoutez maintenant sur l'autoroute A20, il y a une nouvelle info qui vient de me parvenir. Vous roulez sur cet axe qui relie Montauban à Brive en direction du nord, direction Brive et Paris. Méfiez-vous, une fois passé la sortie 58 Cahors Sud, une cale se trouverait sur les voies de circulation et pourrait gêner votre passage. Donc ça, c'est sur l'autoroute A20 vers le nord. J'en profite pour vous rappeler que si vous passez par Brive sur l'autoroute A20, la bifurcation qui permet depuis l'A20 direction Toulouse de vous engager sur l'A89 direction Bordeaux reste fermée en ce moment pour une durée indéterminée. La direction des routes centre-ouest effectue des travaux de sécurisation au niveau d'un ouvrage qui a été endommagé par de récentes intempéries. Et donc, il vous faut vous sortir à Objat, la sortie 50, puis emprunter le réseau secondaire et ensuite récupérer la 89 au niveau de Brive-Ouest, échangeur 19. Voilà, pour faire la jonction A20 A89 sauf dans ce secteur. Nous allons aussi évoquer la présence sur l'autoroute A62 d'un obstacle. Ça vaut pour celles et ceux qui sont en provenance de la région toulousaine, direction Agen et Bordeaux. Un cadenas signalé sur les voies au kilomètre 149, c'est après la sortie numéro 8 pour Valence d'Agen. Et puis la Dordogne, pour terminer, sur l'autoroute A89, l'axe Bordeaux-Lyon, vous roulez après Périgueux en direction de Brive, de Clermont, de Lyon. Méfiance, un cône renversé après la sortie 16 Périgueux-Est pourrait vous gêner, kilomètre 135. Le patrouilleur est en route. De quoi vous donner envie de danser et peut-être aussi de chanter à tue-tête. C'est le tube d'Irène Cara que voilà. What a feeling. Excellente route à l'écoute du 107.7.

0: What a feeling, c'était Ihan Cara, bien sûr, pour vous tenir compagnie sur la route de ce week-end du 8 mai. Route que je vous souhaite excellente. En tout cas, elle est assez tranquille pour le moment sur le quart sud-ouest du pays. On attendait une intensification du trafic à partir de la fin de matinée. Bah, figurez-vous que finalement, ça va bien quand même. Il y a du monde au départ de Bordeaux sur le début de la 63. Difficulté assez classique. Vous nous entendez peut-être dans le ralentissement. Il y a 15 à 20 minutes d'attente sur le tout début de cet axe direction Arcachon, le Pays Basque ou l'Espagne. Mais sinon, à part ça, bah, ça roule très très bien. On refait le point sur vos conditions de circulation un petit peu après 11h, après les infos qui vous seront présentées par Thibaut Dinouel du 107.7. Pour l'heure, place à la musique. On écoute Arthur H dans les prochains kilomètres.
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0: C'était Arthur Ashe avec Dancing with Madonna. À l'instant, il est tout juste 11h. Place aux infos.
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2: Bonjour à tous, dernière commémoration du 8 mai pour Emmanuel Macron. Le chef de l'État est sur les Champs-Élysées en ce moment, dépôt d'une gerbe de fleurs au pied de la statue du général de Gaulle et cérémonie devant la tombe du soldat inconnu. Le chef de l'État qui souhaite renouer le dialogue avec l'Algérie. L'Élysée annonce que l'ambassadeur de France à Alger allait retourner sur place, celui qui avait été rappelé il y a un an. Objectif, restaurer un dialogue efficace avec une attention prioritaire portée à Christophe Glaize, ce journaliste toujours emprisonné en Algérie depuis l'été dernier. En Ukraine, inquiétude autour du site radioactif de Tchernobyl où un important feu de forêt s'est déclaré ce matin après la chute d'un drone. 1100 hectares de végétation brûlent et le travail des pompiers est rendu difficile par les rafales de vent. Volodymyr Zelensky accuse Moscou de ne pas respecter la trêve de deux jours à l'occasion des commémorations du 8 mai. Les vacances d'été sont-elles menacées par la flambée des prix du kérosène? Absolument pas, assure le gouvernement. Il n'y aura aucune annulation de vol cet été, fait savoir ce matin, le ministre du Tourisme Serge Papin, alors que la compagnie Transavia a dû annuler 2% de ses vols en mai et en juin. À la page des sports du football ce soir et peut-être l'officialisation de la Ligue des Champions pour le RC Lens. Les Artésiens reçoivent Nantes en ouverture de la 33e journée de Ligue 1, 20h45 au Stade Bollaert. Un point suffit au sang et or pour valider leur qualification en Champions League, tandis que les Canaries luttent toujours pour leur maintien. Puis après le célèbre Waka Waka en 2010, Shakira a de nouveau choisi pour interpréter l'hymne de la Coupe du Monde 2026. Un premier extrait de ce titre a été dévoilé par la star colombienne hier soir. Vous l'entendez, vous n'avez sans doute pas fini de l'entendre, il s'appelle Dai Dai. Trouve aussi la voix du chanteur nigérien Burna Boy. L'intégralité de la chanson sera dévoilée jeudi prochain, 14 mai, jour également de l'annonce de la liste de Didier Deschamps. Le mondial débute, lui, le 11 juin prochain. 11h02 sur le 107.7. Dans un instant, le retour du trafic après la météo.
0: Merci Thibaut pour ce flash ambiancé par Shakira. Un coup d'œil à la météo avec le soleil qui domine en ce vendredi 8 mai, excepté sur les côtes atlantiques et sur les reliefs où c'est plus mitigé, mais bon, dans l'ensemble quand même, temps très agréable ce matin. Dans l'après-midi, des Pyrénées jusqu'en Bretagne et en Occitanie, puis jusqu'en PACA, le ciel va se voiler progressivement et les pluies vont circuler par moments, surtout de la Bretagne à l'Aquitaine, sur les reliefs pyrénéens, du Massif central ou des Alpes. Les nuages se feront de plus en plus menaçants au fil de l'après-midi et devraient donner des averses, parfois prenant un caractère orageux. Le Pays Basque aussi connaîtra le développement de quelques orages. Il a fait frais ce matin, mais cet après-midi, les températures seront en hausse et plutôt agréable, en tout cas comparable à ce qu'on a connu hier notamment. Il fera 19 à Montpellier, 20 degrés à Tarbes, il fera 21 à Tours et en région parisienne, 21 aussi du côté de Toulouse et Perpignan ou encore à Biarritz. 22 degrés attendus à Limoges, jusqu'à 23 à Tulle et à Bordeaux.
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0: L'infotrafic à 11h passé de 3 minutes. On fait le point sur vos conditions de circulation, vous qui nous écoutez dans le quart sud-ouest du pays. Et il y a malheureusement depuis un petit quart d'heure des difficultés lorsque vous nous écoutez au départ de Toulouse et en direction de la Méditerranée, car un accident s'est produit un peu avant le secteur de Carcassonne, une fois passé la sortie 21 Castelnaudary, que vous pouvez prendre comme point de repère. Un accident qui implique deux voitures et qui nécessite une fermeture de voie à droite et qui occasionne quand même quasiment une demi-heure de ralentissement d'après nos estimations. Le ralentissement s'étend sur un peu plus de 10 km et il débute kilomètre 282 de la 61. Voilà, c'est après l'aire de service de Port Lauragais que vous pouvez prendre là aussi comme point de repère. Vous pouvez aussi choisir de marquer une petite pause sur cette aire le temps que ça se décante. Mais en tout cas, pour vous qui nous écoutez en ce moment au départ de Toulouse et en direction de la Méditerranée. Sachez qu'il y aura cette zone ralentie à franchir sur votre trajet. Vous nous écoutez peut-être dans tout autre secteur. Je pense au périphérique toulousain d'abord, où ça se passe très bien, hein, et ce dans les deux sens, pas de problème. Vous nous écoutez peut-être aussi sur l'autoroute A64, l'autoroute qui relie Bayonne à Toulouse. Vous rejoignez Toulouse sur cette autoroute qui longe les Pyrénées. Pas de difficulté particulière, si ce n'est des branchages sur les voies dans la sortie numéro 15 Cap Verne. Donc c'est vraiment quand vous quittez l'autoroute que vous risquez d'être gêné par ces branchages. Et puis si vous nous écoutez plutôt au départ de Toulouse en direction d'Agen et Bordeaux sur l'autoroute A62, je vous rappelle aussi un autre type d'obstacle. Il s'agirait d'un cadenas sur la chaussée après la sortie 8. Valence d'Agen, on est vraiment juste après cette sortie numéro 8 en direction d'Agen et de Bordeaux. On a fait le tour de la plupart des difficultés. Il y a aussi un autre obstacle du côté de Cahors sur l'autoroute A20 en direction Brive et Paris. Il s'agirait d'une cale tombée sur les voies après la sortie 58 Cahors Sud. Bon, elle n'a pas l'air de trop vous gêner, mais en tout cas, le patrouilleur Thierry se trouve dans le secteur, donc faites bien attention à lui. Voilà pour les quelques obstacles que je voulais vous signaler. Je vous emmène maintenant en Gironde, en région bordelaise, pour vous dire que au départ de Bordeaux, c'est toujours ralenti si vous quittez l'agglomération bordelaise en direction d'Arcachon, du Pays Basque et de l'Espagne. Vous en avez pour 10 à 15 minutes difficiles sur les premiers kilomètres de l'autoroute A63 dans le secteur de Cestas jusque vers Marcheprime. Et puis une fois passé l'embranchement avec la 660, là pour le coup, ça roulera très très bien après direction Bayonne et la frontière espagnole.
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0: Et c'était la voix de Joyce Jonathan à l'instant avec comme d'hab, il est 11h14 et on va faire le point sur vos conditions de circulation. Vous restez bien à l'écoute du 107.7. Je vous rappelle que dans l'ensemble, ça se passe très très bien sur le quart sud-ouest du pays. Il y a des difficultés simplement pour celles et ceux qui quittent la région toulousaine en direction de la Méditerranée sur l'autoroute A61 suite à un accident. Vous serez dans cette zone accompagné par d'autres voix du 107.7, mais voilà, je vous le dis d'ores et déjà, parce qu'il y aura dans ce secteur de Castelnaudary quand même une bonne demi-heure de ralentissement en raison d'un accident toujours en cours. On y revient dans un instant, restez avec nous.
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0: 11h17, le point sur vos conditions de circulation avec dans l'ensemble de bonnes nouvelles, même si il y a ce secteur ralenti toujours au départ de Bordeaux sur l'autoroute A63. Vous vous dirigez vers Arcachon, le Pays Basque, l'Espagne, et il y aura là quasiment une demi-heure de difficultés maintenant. Hein, le ralentissement a pris un peu d'ampleur depuis notre dernier point de trafic. Donc attendez-vous, si vous nous écoutez depuis le secteur bordelais, à être ralenti à cet endroit. La bonne nouvelle, c'est qu'une fois passé l'autoroute l'embranchement avec l'autoroute A660, ça roulera ensuite très très bien. Partout ailleurs sur les autoroutes du quart sud-ouest, ça se passe bien, j'ai pas d'autres zones ralenties à vous signaler à proprement parler. On va évoquer un secteur au-delà du réseau Vinci Autoroute dans un instant, le secteur de Brive. Et puis un secteur aussi, lorsque vous quittez la région toulousaine en direction de la Méditerranée, je voudrais parler sur la 61 du secteur de Castelnaudary, où vous êtes accompagné par une autre voie du 177, mais j'aimerais vous prévenir un petit peu en amont quand même, si vous êtes en ce moment en train de quitter la région toulousaine en direction de Carcassonne et de Narbonne, il y a un accident qui s'est produit au-delà de la sortie 21 Castelnaudary et qui implique deux voitures, accident qui a nécessité la fermeture de la voie la plus à droite. Donc il n'y a qu'une seule voie, celle de gauche, pour passer, et ça a occasionné la formation d'un bouchon assez conséquent, une grosse demi-heure de difficulté d'après nos dernières estimations. C'est après l'aire de service de Port-Lauragais que ça coince. La bonne nouvelle, c'est qu'à hauteur de l'accident, les équipes de sécurité là sont en train de rouvrir la voie de droite. Le dépanneur évacue la voiture accidentée et la voie de droite est en train de rouvrir. Donc a priori, ça devrait permettre quand même à cette difficulté de commencer à se résorber. Mais voilà, sachez en tout cas que au-delà de ce secteur de Port-Lauragais, de l'aire de Port-Lauragais, il y aura quand même une difficulté à traverser. Ça va sans doute mettre un petit peu de temps à se fluidifier tout à fait. Donc on a fait le tour des difficultés à Bordeaux et puis donc sur la 61 en direction de la Méditerranée. Je vous emmène maintenant dans la région de Brive où il y a des travaux et où vous êtes aussi un petit peu ralenti dans ce secteur de Brive. En fait, il y a deux infos qui vous concernent à Brive. D'abord, la bifurcation qui vous permet depuis l'A20 direction Toulouse de rejoindre l'A89 vers Bordeaux est toujours fermée. Ça, c'est pour une durée indéterminée parce qu'il y a d'importants travaux qui sont menés à cet endroit. Donc vous avez un petit itinéraire de déviation à suivre. Vous sortez à Objat, sortie 50, vous empruntez le réseau secondaire et vous rejoignez la 89 au niveau de Brive-Ouest, échangeur 19. Ça, c'est pour la jonction donc la jonction avant à 89. Et puis, il y a aussi au sud de Brive des travaux de sécurisation au niveau de la falaise de Puy-Jarige qui sont en cours jusqu'au mois de juillet et ça peut régulièrement occasionner quelques coups de frein entre la sortie 53 Nespouls et Montignac-Terrasson, la numéro 51. C'est ce qui se passe en ce moment. Ne soyez pas surpris si vous constatez que c'est ralenti au-delà de Nespouls. Sur l'autoroute A20, donc en direction du nord. On va aussi évoquer quelques autres infos. Tiens, sur l'A20, dans le secteur de Cahors, il y a direction Brive et Paris aussi cette cale qui risque de vous gêner. Obstacle sur les voies après la sortie 58 pour Cahors. Il y a aussi sur l'autoroute A62 maintenant, lorsque vous quittez Toulouse, direction Agen et Bordeaux, un autre obstacle, un cadenas qui pourrait vous gêner après la sortie 8, Valence d'Agen. Et puis, si on part sur l'A64, l'axe Bayonne-Toulouse, direction Toulouse. Je vous rappelle toujours ces obstacles, ces branchages dans la sortie numéro 15, Cap Verne. Je vous emmène plus à l'ouest maintenant, sur l'autoroute A63, pour vous qui rejoignez peut-être la frontière espagnole. En tout cas, vous roulez en direction du sud et il y a là aussi des branchages qui sont signalés dans une sortie. C'est la sortie numéro 7 pour Hondres. Voilà pour l'ensemble des difficultés qui vous concernent en cette fin de matinée.
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0: On repart en musique avec Mr Big, Wild World. Merci d'avoir choisi le 107.7 pour vous accompagner. Excellente route sur les autoroutes du quart sud-ouest du pays.

0: Mr Big Wild World à 11h25. Merci d'avoir choisi le 107.7. Ça se passe toujours très très bien sur votre trajet. On va simplement évoquer des travaux qui peuvent vous concerner.
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0: On reparle rapidement de cette région de Brive où je vous rappelle que la bifurcation qui permet depuis l'A20 direction Toulouse de rejoindre la 89 vers Bordeaux est toujours fermée pour une durée indéterminée avec des travaux qui sont menés à cet endroit par la direction des routes Centre-Ouest. Travaux de sécurisation au niveau d'un ouvrage qui avait été endommagé par des intempéries. Et donc je vous rappelle qu'il y a un itinéraire de déviation à suivre dans ce secteur. Vous pouvez sortir à Obja, sortie 50 de l'A20, puis retrouver le réseau secondaire et ensuite rejoindre la 89 par la accès 19 Brive-Ouest.
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This is avec un extrait de son dernier album. C'était Try, titre enregistré avec Kid Cudi à l'instant sur le 107.7. 11h28, il est bientôt l'heure de refaire le point sur vos conditions de circulation avec un trafic toujours plutôt tranquille dans l'ensemble. Sur le quart sud-ouest du pays, il y a du monde au départ de Bordeaux, par contre, sur la 63. C'est une zone de ralentissement qui a tendance à prendre un peu d'ampleur. On va en reparler. Et puis, des difficultés qui vous attendent aussi si vous quittez Toulouse en ce moment et que vous prenez la direction de la Méditerranée, mais c'est en voie d'amélioration. On fait le point d'ici quelques minutes. Restez avec nous.

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0: 11h31, le point sur vos conditions de circulation. Vous nous écoutez dans le quart sud-ouest du pays, à quelques exceptions près. Ça roule quand même très très bien en ce vendredi 8 mai. Vous êtes sur la route du week-end, très probablement. Week-end de 3 jours qui se profile. Je vous souhaite une très très belle journée à notre écoute. N'oubliez pas la pause, bien sûr, surtout si vous avez beaucoup de kilomètres à parcourir. On s'arrête au moins toutes les 2 heures pour bien recharger les batteries, se dégourdir les jambes. D'ailleurs, il est 11h30. Peut-être déjà l'heure de la pause déjeuner pour certains. N'hésitez pas à vous arrêter donc sur une aire de service ou une aire de repos. Alors une fois qu'on a dit ça, je vous disais que ça roulait très bien. Il y a quand même des exceptions. Il y a par exemple celles et ceux qui quittent Bordeaux en ce moment et qui vont trouver un trafic très soutenu sur le tout début de l'autoroute A63 en direction d'Arcachon, du Pays Basque et de l'Espagne. C'est assez classique comme difficulté. Vous roulez en direction du littoral, de la plage, du soleil. Et donc vous n'êtes pas seul, c'est tout à fait normal. 30 minutes de difficulté sur les premiers kilomètres de cette autoroute A63 dans le secteur de Sestas jusqu'au secteur de Marcheprime à peu près, au niveau de l'embranchement avec la 660 à Mios. Par contre, ça roulera bien ensuite en direction de Bayonne et peut-être de la frontière espagnole. Pour regagner Bordeaux, pour vous qui nous écoutez en provenance du sud et en direction de Bordeaux, là, pas de souci, ça roulera très bien. Sur le reste de l'autoroute A63, pas grand-chose à vous dire, si ce n'est que dans la sortie 6 Bayonne-Nord, quand vous roulez en direction du sud et de l'Espagne, si vous quittez l'autoroute par cette sortie numéro 6, il y a des branchages, peut-être même des bambous, nous dit-on, sur la chaussée, qui peuvent gêner un petit peu le passage. Le patrouilleur est sur place, c'est Florian, il s'apprête à les ramasser. On va emprunter maintenant l'autoroute A62 au départ de Bordeaux et en direction de la région toulousaine. Ça roule très bien. Notez simplement que dans la sortie 6.1, la sortie Agen-Ouest, il y a une barrière, un obstacle volumineux là qui pourrait être assez gênant. Le patrouilleur Arnaud vient d'arriver sur les lieux. Vous empruntez la 62 dans l'autre sens en direction de Bordeaux. On a après la sortie 8 Valence d'Agen la présence là aussi d'un obstacle, il s'agit d'un cadenas tombé sur la chaussée. Vous nous écoutez aux abords sur l'autoroute A89, aux abords de Périgueux, pour celles et ceux qui sont sur cette grande autoroute transversale Lyon-Bordeaux. Attention, dans le secteur de Périgueux, donc on est en Dordogne, hein, il y a une personne qui a été vue près des voies entre Périgueux-Est, la sortie 16, et Tenon, le péage. Il y a donc un risque de traversée sur la chaussée. Je vous demande d'être vigilant dans les deux sens de circulation. circulation. Dans le secteur de Brive, toujours des travaux et puis la fermeture de la jonction avant A89. Ça ne change pas. Vous êtes dans l'obligation d'emprunter un petit itinéraire de déviation et ça peut bouchonner un peu, mais voilà, rien d'inhabituel. Et puis, on termine avec la région de Toulouse où ça se passe bien. C'est un peu dense sur le périphérique toulousain, mais pas de difficultés particulières. Par contre, un mot pour celles et ceux qui ont l'intention au-delà de la région toulousaine, de poursuivre sur l'A61 vers la Méditerranée, direction Carcassonne et Narbonne. Je rappelle qu'il y a toujours un ralentissement assez conséquent dans le secteur de Castelnaudary. Ça fait suite à un accident. Vous êtes à cet endroit accompagné par une autre voie du 177, mais simplement vous dire que même si l'accident est terminé, le ralentissement pour l'instant persiste. Et donc, il y aura a priori encore pas mal d'attentes à cet endroit. C'est après l'aire de service de Port-Lauragais que vous pouvez prendre comme point de repère.
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0: Merci d'avoir choisi le 177. On continue d'évoquer vos conditions de circulation. Restez avec nous. D'abord, un petit peu de musique. C'est Sienna Spiro avec Die on this Hill.

0: Taïk avec le titre Girlfriend pour vous accompagner sur la route, vous qui sillonnez le quart sud-ouest du pays, sans doute en direction des régions du littoral pour aller profiter de ce week-end de 3 jours. Il y a du monde au départ de Bordeaux, direction Arcachon, le Pays Basque, l'Espagne. Le début de l'A63 est bien chargé. Vous y passerez malheureusement pas mal de temps, au moins une demi-heure de plus que quand ça roule bien. Et puis il y a aussi la route vers la Méditerranée qui est bien ralentie. Ça c'est si vous nous écoutez au départ de Toulouse sur la 61, direction Carcassonne et Narbonne. Il y a dans le secteur de Castelnaudary toujours une zone bien ralentie. Cela fait suite à un accident. L'accident est fini, mais voilà, ça freine quand même pas mal à ce niveau-là. Et vous serez accompagné par une autre copilote, une autre voix du 177 dans ces difficultés. C'est Hélène Daly qui officie dans cette région. Moi, je vous propose qu'on se retrouve dans quelques petites minutes pour faire un nouveau point complet sur vos conditions de circulation. Restez avec nous, c'est juste après ça.
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2: 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On observe un flot ininterrompu de...
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0: L'infotrafic à 11h45. De bonnes nouvelles globalement sur les autoroutes du quart sud-ouest du pays. Vous nous écoutez aux abords de Bayonne, aux abords de Toulouse. Ça se passe très bien. Alors à Bordeaux, vous allez être ralenti lorsque vous quittez l'agglomération bordelaise en direction d'Arcachon, du Pays Basque et de l'Espagne. C'est sur les tout premiers kilomètres de l'autoroute A63 que ça coince. Quand même une demi-heure de difficulté. D'après nos estimations, vous nous entendez peut-être dans le cœur de ce ralentissement. Patience et courage à vous. Notez qu'une fois passé le secteur de Marcheprime et l'embranchement avec la 660, ça roulera à nouveau très bien sur cette autoroute A63. Partout ailleurs, trafic tout à fait fluide sur les axes où vous nous écoutez. Il y aura quelques difficultés dans le secteur de Brive, au-delà du réseau Vinci Autoroute. Je rappelle que la jonction A20 A89 dans ce secteur de Brive est toujours fermé pour cause de travaux. Et puis vous passez aussi au-delà de la sortie 53 Nespouls quand vous roulez sur l'A20 en direction du nord. Vous passez dans une zone de travaux, donc il y a quelques coups de frein à donner à ce niveau-là. Vous dire également que sur le périphérique toulousain, ça se passe très très bien. Par contre, si au-delà de Toulouse, vous avez l'intention de prendre la direction de la Méditerranée, et vous n'êtes pas seul d'ailleurs à aller voir la mer en ce 8 mai, il y a du monde sur la 61 direction Carcassonne et Narbonne. Et puis surtout, il y a eu un accident au niveau de Castelnaudary qui a engendré un gros bouchon. Alors l'accident est fini, mais le bouchon n'est pas tout à fait fluidifié, donc attendez-vous à être ralenti dans ce secteur de Castelnaudary où vous serez accompagné par une autre voix du 177, Hélène Daly, qui sera votre copilote dans ce secteur. Alors sinon ça roule très très bien, je le disais. Quelques petites infos quand même à vous rappeler, des obstacles notamment si vous êtes sur la 62 par exemple, vous quittez la région toulousaine et la région de Montauban direction Agen et Bordeaux, il y a après la sortie 8 Valence d'Agen, un cadenas sur les voies qui sera bientôt ramassé par les équipes de sécurité, mais pour l'instant, il peut vous gêner juste après cette sortie numéro 8. Si vous roulez dans l'autre sens sur la 62 dans le sens Bordeaux vers Toulouse, sachez que dans le secteur d'Agen, donc en direction de Toulouse, si vous quittez l'autoroute par la sortie 6.1 Agen Ouest, il y a là aussi un obstacle, c'est une barrière qui pourrait vous gêner et qui pourrait malheureusement être un obstacle assez volumineux, donc prudence. Nous allons maintenant sur l'autoroute A89 avec dans le secteur de Périgueux un piéton qui a été repéré près des voies. Il se trouverait entre la sortie 16 Périgueux Est et le péage de Tenon et il pourrait s'aventurer sur la chaussée à tout moment, donc on vous demande d'être très vigilant dans les deux sens de circulation. Sur l'autoroute A20 en direction de Toulouse et Montauban, dans la sortie 56, la Bastide-Murat, on vient de me signaler un véhicule en panne, donc soyez vigilants si vous quittez l'autoroute à cet endroit. Et puis un autre véhicule en panne dans une sortie, mais cette fois je vous emmène beaucoup plus à l'ouest. Pour vous qui nous écoutez dans les Landes, du côté de Cap-Breton sur l'autoroute A63, c'est la sortie 8 Cap-Breton en direction du Nord et de Bordeaux qui est concernée, voiture en panne et dépannage qui vient de démarrer. Dans un peu plus de 10 minutes, il sera midi et ce sera donc l'heure de faire le point sur l'actu avec Thibaut Dinouel de la rédaction du 107.7. On parlera aussi météo et trafic. Mais d'abord, place à la musique avec Daniel Pauter et ce titre Bad Day.

C'était Yannick avec ces soirées-là à 11h56. Vous avez choisi le 107.7 et je vous en remercie. 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La suite en musique, c'est avec Billie Eilish. On écoute Lunch. Voilà, titre de circonstance si vous vous apprêtez à déjeuner. On se retrouve juste après.

0: La voix de Billie Eilish pour vous accompagner, c'était Lunch à l'instant sur le 107.7. Il est tout juste midi.
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2: Bonjour, c'est parti pour le deuxième pont du mois de mai. Bison futé voit orange aujourd'hui sur la route des départs en Île-de-France ou encore en Auvergne-Rhône-Alpes. On fait le point complet sur l'état des routes région par région dans deux minutes. Faut-il avoir peur de l'antivirus? Pas vraiment, selon l'OMS. Le risque d'une propagation pour la population mondiale est absolument faible. C'est ce qu'assure ce midi l'Organisation mondiale de la santé. Il s'agit d'un virus dangereux mais uniquement pour la personne infectée. Hier, de nouveaux cas contacts ont été identifiés, tandis que le navire de croisière poursuit sa route vers les Canaries où il doit arriver dimanche. L'actualité de ce 8 mai, ce sont bien sûr les commémorations de la victoire de la Seconde Guerre mondiale. Dernière cérémonie pour Emmanuel Macron. Avant la fin de son mandat, le chef de l'État a déposé une gerbe de fleurs devant la statue du général de Gaulle sur les Champs-Élysées avant de raviver la flamme du soldat inconnu. Réchauffer les relations avec l'Algérie, c'est aussi ce que souhaite le président avec le retour à Alger de l'ambassadeur de France ces prochains jours. Il avait été rappelé il y a un an. Emmanuel Macron veut, je cite, restaurer un dialogue efficace avec une attention prioritaire portée à Christophe Glaise, le journaliste toujours emprisonné en Algérie depuis l'été dernier. La guerre en Ukraine, alors qu'une trêve de deux jours a été décrétée à l'occasion des commémorations du 8 mai, Kiev accuse Moscou de ne pas la respecter et déplore des attaques de drones, par exemple à Tchernobyl où un important feu de forêt s'est déclaré ce matin après la chute d'un drone. 1100 hectares de végétation brûlent dans cette zone radioactive. Sport, football avec Lens Nantes ce soir en ouverture de la 33e journée de Ligue 1. Les 100 et or peuvent valider leur qualification en Ligue des Champions en cas de simple match nul, tandis que Nantes lutte toujours pour son maintien. Coup d'envoi 20h45 au Stade Bollart. Et puis le début du Tour d'Italie cycliste aujourd'hui, le Giro qui s'élance cette année de Bulgarie avec une première étape plate de 147 km. Tadej Pogacar fait l'impasse en vue du Tour de France. Le Danois Jonas Vingegaard fait figure d'immense favori. Il est midi 2, merci de votre attention. Le trafic dans un instant après la météo.
0: Merci Thibaut, et le soleil domine en ce vendredi 8 mai. Soleil bien présent sur la plupart des régions de l'Hexagone aujourd'hui, à part sur les côtes atlantiques et sur les reliefs. Dans l'après-midi, des Pyrénées à la Bretagne et à l'Occitanie. Et puis dans un second temps, jusqu'en PACA, le ciel va se voiler progressivement. Et les pluies vont circuler par moments, surtout de la Bretagne à l'Aquitaine, sur l'ensemble des reliefs, les Pyrénées, le Massif central, les Alpes. Les nuages se feront de plus en plus menaçants et donneront par endroits des averses prenant un caractère orageux. Le Pays Basque aussi connaîtra quelques orages. Il a fait frais ce matin. Dans l'après-midi, les températures vont grimper tranquillement. 19 à Montpellier, 20 degrés à Tarbes. Il fera 21 à Tours et en région parisienne. 21 aussi à Toulouse, Perpignan ou Biarritz. Jusqu'à 22 à Limoges et 23 à Tulle ou encore à Bordeaux.
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0: L'info trafic à midi, passé de 3 minutes. J'ai dans l'ensemble de bonnes nouvelles pour vous qui nous écoutez sur le quart sud-ouest du pays. Partout où vous nous écoutez, a priori, ça roule plutôt bien. Il y a quelques exceptions quand même. Si vous êtes au départ de Bordeaux, sur le tout début de la 63, ça coince encore. Il y a un petit peu moins d'une demi-heure de ralentissement sur le tout début de cette A63 direction Arcachon, le Pays Basque, l'Espagne. Voilà, il y a du monde en direction du littoral, en direction des plages, et c'est assez classique, donc il faut patienter à cet endroit, mais sur le reste de la 63, une fois passé le secteur de Marcheprime, vous verrez que ça se passe très très bien. En direction du nord, par contre, en direction de Bordeaux, sur la 63, si vous passez en ce moment dans le secteur de Saint-Jean-de-Luz, après la sortie 3 Saint-Jean-de-Luz nord, je rappelle que des débris se trouvent sur les voies, sur la voie la plus à gauche, et vont nécessiter l'intervention du dépanneur, kilomètre 186, ouvrez l'œil. Et puis un petit peu plus loin, dans les Landes, au niveau de l'échangeur 8, Cap-Breton, Cap-Breton. Si vous prenez en fait la sortie 8 Cap-Breton, il y a une voiture en panne avec opération de dépannage en cours. Vous quittez peut-être Bordeaux en direction d'Agen et de Toulouse. Si c'est le cas, en arrivant à Agen sur l'A62, attention à cette barrière dans la sortie 6.1 Agen Ouest. Barrière qui pourra donc être un obstacle assez volumineux. Et dans l'autre sens, sur cette même A62, pour celles et ceux qui circulent cette fois en direction d'Agen et de Bordeaux, je rappelle qu'un cadenas se trouverait sur les voies juste après la sortie 8 Valence d'Agen. On évoque brièvement la région de Toulouse. Vous empruntez le périphérique toulousain entre Toulouse Nord et Toulouse Sud. Ça va très bien. Je rappelle aussi à celles et ceux qui quitteraient en ce moment Toulouse en direction de la Méditerranée par l'A61, direction Carcassonne et Narbonne, qu'il y aura toujours un ralentissement dans le secteur de Castelnaudary. Cela fait suite à un accident qui s'est produit un petit peu plus tôt en fin de matinée. Accident maintenant terminé, mais le ralentissement n'est pas résorbé. Ça va prendre sans doute un petit peu de temps parce qu'il y avait 14 km ralentis. Donc voilà, c'est le temps que la difficulté se fluidifie progressivement. Vous avez à nouveau deux voies pour passer, mais ça prend du temps pour se fluidifier. Le ralentissement donc débute un peu après l'aire de service de Port-Lauragais que vous pouvez prendre comme point de repère. J'ajoute que vous êtes accompagné dans ce secteur par une autre voie du 177, celle d'Hélène Dali. Mais voilà, je vous préviens puisque c'est moi que vous entendez au départ de Toulouse. Donc sachez que dans ce secteur de Castelnaudary, c'est toujours ralenti.
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Respect d'Alliance Ethnique, un tube sorti au milieu des années 90-1995 qui peut-être vous a rappelé quelques souvenirs, en tout cas très agréables à écouter sur la route, surtout sous le soleil que vous connaissez en ce moment dans le quart sud-ouest. Ce sera pas forcément le cas tout au long de la journée parce que ça va se couvrir au fil de l'après-midi, notamment près de l'Atlantique où il y aura quelques averses orageuses par endroit, mais pour l'instant le temps est plutôt clément, plutôt agréable. Donc on profite, bien sûr. Arrêtez-vous, marquez une petite pause, hein, surtout si ça fait 2 heures que vous roulez, ça y est, il est grand temps de s'arrêter. Et puis à midi passé, pourquoi pas manger un morceau sur une aire de service ou une aire de repos. Elles sont là pour ça, bien sûr. En tout cas, ça roule bien sur les autoroutes du Sud-Ouest. On poursuit en musique avec Vanessa Paradis, Les Épines du Cœur. On se retrouve juste après.

0: C'était Vanessa Paradis avec les épines du cœur. À l'instant, vous restez avec nous, il est midi 14. Dans un petit instant, on refait le point sur vos conditions de circulation.
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0: Midi et quart, le point sur vos conditions de circulation. De bonnes nouvelles dans l'ensemble. Ça continue de bien rouler sur le quart sud-ouest du pays. Même si vous êtes ralenti quand même au départ de Bordeaux. C'est la principale difficulté en ce moment. Vous quittez Bordeaux, direction Arcachon, le Pays Basque et l'Espagne. Il y a cette zone de ralentissement dans laquelle vous passerez a priori une petite demi-heure hein, quand même. Avant l'embranchement avec la 660 qui permet de rejoindre Arcachon. Une fois que vous avez passé cet embranchement, eh bien ça roulera très très bien en direction du sud sur la 63, pas de souci. Et si vous roulez vers le nord en provenance du sud-ouest en direction de Bordeaux, aucune difficulté dans ce sens-là, ce sera complètement fluide. Vous roulez peut-être du côté de Brive-la-Gaillarde. Je vous rappelle qu'il y a des travaux à Brive en ce moment et donc si vous êtes sur l'autoroute A20 direction Toulouse et que vous souhaitez rejoindre la 89 direction Bordeaux, la jonction habituelle est toujours fermée pour une durée indéterminée en raison de ces travaux menés par la direction des routes centre-ouest et donc il faut emprunter un petit itinéraire de déviation. Vous sortez à Obja, sortie 50 de l'A20, vous rejoignez le réseau secondaire et enfin vous pourrez retrouver la 89 au niveau de l'accès 19 Brive-Ouest. Ça peut occasionner des coups de frein. Ne soyez pas surpris dans ce secteur de Brive. Vous nous écoutez peut-être sur l'autoroute A62, l'axe qui relie Toulouse à Bordeaux. Vous roulez en direction de Bordeaux. Je rappelle qu'après la sortie 8, Valence-d'Agen, un cadenas se trouve sur les voies, un obstacle voilà, qui peut vous gêner. Les équipes de sécurité vont se rendre sur place pour le ramasser. Vous circulez aux abords de l'agglomération toulousaine, bah ça va très très bien, pas de souci. Sur le périphérique Toulouse, entre Toulouse Nord et Toulouse Sud, ça roule bien. Un petit mot simplement pour celles et ceux qui, depuis Toulouse, prendraient la direction de la Méditerranée via l'A61, direction Carcassonne ou Narbonne. Il y a dans le secteur de Castelnaudary, là où vous êtes accompagné par une autre voie du 177, celle d'Hélène Daly, il y a une difficulté à Castelnaudary suite à un accident qui est maintenant terminé, mais voilà, il y a toujours un ralenti qui n'est pas encore tout à fait résorbé, donc attendez-vous à être retenu dans ce secteur un peu après l'aire de service de Port-Lauragais. Sinon, partout ailleurs, ça va très bien. Dans un instant, on monte le son. Vous restez à l'écoute du 177. Montons le son pour un chanteur et guitariste rennais qui s'appelle Motité. Un artiste au style assez singulier, à la croisée du blues, du folk et du rock. Son deuxième album vient de sortir. On le retrouve pour en parler. Après ce duo, Pascal Obispo et Icar. Viens.

0: Le duo Pascal Obispo et Icar, c'était bien à midi 22. Vous nous écoutez sur les axes du sud-ouest du pays avec de bonnes conditions de circulation dans l'ensemble. Ça coince lorsque vous quittez Bordeaux hein, par la 63. Ça bouge pas. Direction Arcachon ou les Landes ou le Pays Basque ou l'Espagne. Il y a des difficultés sur le tout début de cette autoroute, mais partout ailleurs, ça se passe vraiment bien. On en reparlera en détail à midi 30. Restez bien avec nous. D'abord, je vous propose de monter le son pour un jeune artiste.
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0: La fourmi est l'arnaque des cigales mystiques. C'est le titre traduit en français du deuxième album de notre invité. Il est au micro de Charles Dodon.
2: Notre invité propose un voyage entre blues, folk et rock. Son deuxième album vient de sortir. On monte le son pour motiter.

0: Bonjour Motité.
1: Bonjour.
0: On vient d'écouter un extrait de Holding Time qu'on écoutera en entier dans un instant. Il figure sur votre deuxième album. Et le nom de ce disque, il est un peu mystérieux. Vous pouvez nous en parler?
1: Oui, c'est Antoine, The Scam of the Mystical Cicadas. C'est tout simplement un rappel de la cigale et la fourmi avec, vous savez, cette fameuse histoire que les musiciens sont tranquilles à profiter de la vie et qu'une fois que l'hiver arrive, ça devient compliqué pour eux. Et ben, on découvre facilement, très rapidement, que c'est pas vrai. Que c'est beaucoup de travail en fait cette histoire et que du coup voilà, je veux un peu dénoncer cette arnaque en fait.
0: Le rêve d'enfant, c'est aussi finalement l'origine de votre nom d'artiste?
1: Oui, exactement. C'est un enfant que j'ai connu quand j'étais beaucoup plus jeune qui avait du mal à dire son prénom et qui était voilà, qui disait moi Timothée, bah il disait Motité du coup, ouais.
0: Et Holding Time a des sonorités presque country. On a vraiment l'impression d'être au fin fond des États-Unis. Il y a une fascination pour l'Amérique?
1: Bah c'est pas une fascination, c'est plutôt en fait une culture que mes parents m'ont apportée. On écoutait beaucoup de musique anglophone à la maison et puis en grandissant, voulant faire évoluer mes goûts musicaux, je me suis vachement penché sur tout ce qui était le blues d'origine comme les Robert Johnson, ça, et puis la country, forcément la folk, les Bob Dylan et compagnie.
0: Et ce deuxième disque comporte 11 titres. Le processus de création est toujours le même? Vous commencez par l'écriture, par la musique?
1: Toujours la musique, toujours une espèce d'improvisation à la guitare.
0: Le processus de création est toujours le même? Vous commencez par l'écriture, par la musique?
1: Toujours la musique, toujours une espèce d'improvisation à la guitare qui va me procurer une vibration particulière.

0: C'était Holding Time de Motité, l'artiste et l'invité de monter le son toute la semaine sur le 107.7. Un entretien à retrouver sur nos ondes, bien sûr, mais aussi sur notre site internet ou sur notre appli. Il est presque midi et demi, presque temps donc de parler de vos conditions de circulation. C'est à suivre après ça. 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
3: Il est midi et demi, on fait le point sur vos conditions de circulation. C'est très calme à l'heure actuelle sur le quart sud-ouest du pays. Vous êtes toujours ralenti quand même au départ de Bordeaux sur la 63, direction Arcachon, le Pays Basque, l'Espagne. Il y a du monde en direction du littoral et des plages de la côte atlantique et c'est bien normal. Par contre, effectivement, vous allez y passer du temps sur le début de cette A63, environ 30 minutes de plus que quand ça roule bien. Voilà, 30 minutes de ralentissement jusqu'au secteur de Marcheprime, jusqu'à l'endroit, pour être tout à fait précise, où se rejoignent l'autoroute A63 et l'autoroute A660. C'est après cet embranchement avec la 660 que vous retrouverez une vitesse plutôt normale sur cette A63 en direction de Bayonne et de la frontière espagnole. Sinon, partout ailleurs, donc ça roule très bien. J'attire votre attention quand même sur la présence d'un chevreuil au nord de Toulouse. On part en Haute-Garonne, donc, sur l'autoroute A62. Un chevreuil pourrait traverser les voies à tout moment. Il a été vu entre la sortie 10.1 Eurocentre et la sortie 11 pour Saint-Jory. Ouvrez l'œil, kilomètre 213, précisément. Les équipes de sécurité vont se rendre sur place. À Toulouse, ça roule bien, pas de soucis sur le périphérique toulousain. Si au-delà de l'agglomération toulousaine, vous avez prévu de prendre la 61 en direction de la Méditerranée, direction Carcassonne et Narbonne, ça va bien rouler sur le début de la 61, mais attention, dans le secteur de Castelnaudary, où vous êtes d'ailleurs accompagné par une autre voie du 177, il y a toujours un ralentissement. Cela fait suite à un accident qui s'était produit un peu plus tôt, qui est maintenant terminé, mais le bouchon ne s'est pas tout à fait résorbé, donc attendez-vous quand même à être un petit peu ralenti au-delà de l'aire de service de Port-Lauragais. Sinon, partout ailleurs, ça va très bien. Il est midi 32 et ce groupe, il est toujours très agréable à écouter pendant les périodes de week-end ou de vacances parce qu'il donne envie de faire la fête et de lézarder au soleil. C'est la femme, on écoute Si un jour.

0: La femme. Avec le titre « Si un jour », c'est dans ce groupe pour info que Clara Luciani a commencé sa carrière de chanteuse. Voilà pour la petite anecdote. Rendez-vous dans une dizaine de minutes, à 12h45, pour faire un nouveau point sur vos conditions de circulation. Mais d'abord, on va évoquer les prévisions pour ce week-end du 8 mai, prévisions trafic, avec notamment pas mal de monde attendu dimanche sur la route des retours. On fait le point.
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0: Et on commence avec ce vendredi 8 mai, jour férié. Le pic de trafic était attendu vers 11h. Bon, ça a été plutôt tranquille hein, sur les axes du sud-ouest du pays. Il y a certes du monde au départ de Bordeaux, et ça c'est une difficulté qui est assez stable depuis quelques temps maintenant sur la 63. Mais sinon, partout ailleurs, ça continue de bien rouler. Donc pour le moment, ce 8 mai est fort tranquille. Le conseil du 177, en tout cas, c'était de plutôt prendre la route dans l'après-midi, si vous en aviez la possibilité. Donc là, voilà, on y arrive tranquillement. Si vous prenez tout juste la route à 7h06, ce devrait être assez tranquille. On va continuer de suivre ça ensemble, bien sûr. Pour demain, samedi, journée en plein cœur du week-end du 8 mai. C'est une journée qui s'annonce très calme. A priori, pas de difficultés particulières. En revanche, dimanche, le 10 mai, là, ce sera le jour des retours. Et pour tout le monde, a priori, en Ile-de-France notamment, dans la vallée du Rhône aussi, la circulation sera bien chargée en deuxième partie d'après-midi sur les autoroutes A10 et A7, et ce sera chargé a priori jusqu'au soir. Le conseil du 177, c'est de rejoindre ou de traverser l'Île-de-France si c'est votre destination avant 14h. Donc le plus tôt possible en réalité, et puis d'éviter de prendre la route en début d'après-midi ou en début de soirée, puisque ce sera a priori les moments les plus chargés. Voilà pour les conseils du 177 et les prévisions pour ce week-end.
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0: Plus de 25 ans, ce tube de Craig David, c'était Walking Away, sorti en 2000, figurez-vous. Il est midi 42, vous êtes sur le 107.7, je suis ravie de vous tenir compagnie sur la route du week-end, sur les autoroutes du quart sud-ouest, où ça se passe par ailleurs très très bien. Il y a encore du monde au départ de Bordeaux sur la 63, mais à part ça, trafic fluide partout. Je vous propose qu'on refasse le point là d'ici quelques instants, restez avec nous.
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0: Midi 45, à quoi ressemblent vos conditions de circulation en ce vendredi mi-journée? Alors ça se passe bien hein, sur la route du week-end, vous êtes assez nombreux, alors ça dépend des secteurs, mais pour autant ça roule quand même très très bien. Il y a une exception, c'est le départ de Bordeaux sur le tout début de la 63, vous êtes toujours ralenti, une grosse vingtaine de minutes de difficulté pour quitter l'agglomération bordelaise, la rocade bordelaise, et rejoindre l'embranchement avec l'autoroute à 660. Qui permet de bifurquer vers Arcachon. Sur toute cette portion-là de l'autoroute A63, dans le secteur de Cestas, dans le secteur de Marcheprime, vous allez être ralenti. Donc voilà, il faut s'armer de patience pour passer cette portion-là. Mais ensuite, une fois passé l'embranchement avec l'autoroute A660, ça ira très très bien pour ensuite traverser le grand département des Landes. Pas de souci. Et puis pour rouler ensuite dans le secteur de Bayonne, de Saint-Sébastien, de Saint-Jean-de-Luz, jusqu'à peut-être Saint-Sébastien en Espagne, pas de difficultés. Vous nous écoutez peut-être aux abords de Toulouse. Alors à Toulouse, ça va bien aussi. Ça peut être un petit peu dense par endroit sur le périphérique toulousain, mais pas de bouchons, pas de grosses difficultés. Simplement vous dire qu'on a un véhicule à l'arrêt. Si vous quittez Toulouse au nord de l'agglomération toulousaine par l'A62 en direction d'Agen et de Bordeaux notamment, il y a après la sortie, dans la sortie 11 Saint-Jory, en réalité, un véhicule qui est tombé en panne, voilà, qui pourrait vous gêner. Donc si vous quittez l'autoroute à cet endroit, prudence. J'ajoute aussi qu'au nord de Toulouse, toujours, on a un chevreuil signalé près des voies, kilomètre 213, entre cette fameuse sortie 11 Saint-Jory et la sortie 10.1 Eurocentre. Donc on est vraiment entre Toulouse et Montauban, et ce chevreuil peut traverser à tout moment, donc attention. J'ajoute qu'un chevreuil écrasé, celui-ci, se trouve sur les voies de la 62, cette fois pour vous qui rejoignez la région toulousaine. Après la sortie 8, Valence d'Agen, au kilomètre 161, l'obstacle en question nous est signalé sur la voie la plus à gauche, et le patrouilleur Hervé va se rendre sur les lieux pour le ramasser. Voilà, partout ailleurs, ça va très bien. L'auto et la loi dans un instant, et on va parler des conséquences de l'augmentation des prix du carburant, notamment des prix du gazole. Avec cette hausse, certains automobilistes pourraient être tentés de rouler au gazole non routier ou au fioul domestique. C'est déjà arrivé. Mais alors, que risque-t-il s'il passe à l'acte? Nous poserons la question dans un instant à notre consultant juridique, Maître Eric de Caumont. Rendez-vous juste après ce featuring Angèle et Justice. C'est What You Want.

0: La musique de Justice, la voix d'Angèle, c'était What You Want à 12h50 sur le 107.7. Je vous souhaite une excellente route et un très beau week-end du 8 mai. Le soleil est de la partie, en tout cas en ce qui concerne ce vendredi. Par contre, ça va pas être le cas tout au long de ce week-end. Ça va se gâter a priori pour la suite du programme. On parlera météo dans les prochaines minutes, un petit peu après 13h, après l'actualité qui vous sera présentée par Thibaut Dinoël de la rédaction du 107.7. D'abord, c'est l'heure de votre rendez-vous Loto et la Loi. Tout de suite, une question d'actualité en cette période de hausse des prix à la pompe. Francine Thomas est en compagnie de notre consultant juridique.
1: Bonjour Maître de Caumont.
2: Bonjour à toutes et à tous.
1: Que risque-t-on si on fait le plein de sa voiture avec du gazole non routier ou du fioul domestique au lieu du gasoil habituel? Au-delà d'un potentiel risque mécanique, est-ce qu'on a le droit de le faire?
2: Alors, sur le risque mécanique, je vais vous mettre à l'aise.
1: A priori non.
2: Non, il y a a priori non. Pourquoi? Pour une raison très simple, c'est que tout ça, c'est quasiment le même produit. La différence, elle est quoi? Eh ben, elle est la couleur. Par exemple, le fioul domestique est coloré en rouge, si je ne m'abuse. Ce qui permet
1: de faire
2: aux forces de police, en soulevant le capot, de regarder si vous avez effectivement le vrai gazole, le vrai diesel qui est autorisé pour votre voiture, ou si vous avez, par exemple, du fioul domestique ou du GNR. Donc, quelle est la différence?
1: C'est les taxes.
2: Ben, bien entendu. C'est qu'effectivement, le gazole non routier, il est destiné à alimenter des véhicules, on va dire, professionnels. Et précisément parce que ce sont des utilisations prioritaires, on va dire, en tout cas privilégiées, de même que le fioul domestique pour se chauffer, eh bien, l'État fait un effort, ce qui fait qu'il y a une différence facile de 40 à 50 centimes, ce qui, en ces temps troublés, n'est pas négligeable, mais c'est formellement interdit, bien entendu, vous vous en doutez. Et vous savez que c'est pas le policier ou le gendarme qui va s'occuper de vous, c'est le douanier. Parce que les agents des douanes, comme les agents du fisc, ont des pouvoirs extraordinaires d'investigation. Et parmi leurs rôles, il y a effectivement celui-là. Et d'ailleurs, les sanctions sont prévues par le code des douanes.
1: Ah d'accord.
2: Pas par le code pénal. Donc, en l'occurrence, si on arrive à démontrer, et c'est très facile, que effectivement vous avez utilisé un gazole non routier ou vous avez utilisé du fioul domestique, eh bien, et on va vous dresser, bien entendu, contravention, et vous pouvez avoir des amendes qui vont jusqu'à 1 250 euros, parce que c'est considéré en plus comme une fraude fiscale. Vous risquez jusqu'à 3 ans d'emprisonnement, risquez la confiscation du véhicule. Donc, ça va pas être triste, d'autant plus qu'encore une fois, je rappelle, non seulement ils peuvent vérifier dans le capot moteur, sur certains endroits où il y a des durites transparentes, quel est le carburant utilisé, mais ils peuvent aussi le vérifier avec des appareils spécifiques à la sortie de l'échappement.
1: Merci beaucoup Maître de Caumont, et pour retrouver sans cesse de nouvelles informations sur nos droits d'automobiliste, il y a votre site internet et l'adresse cmaître-de-caumont.fr. À bientôt Maître.
2: À très bientôt.
0: Merci à tous les deux pour toutes ces précieuses précisions. On poursuit avec avant le point sur l'actu de 13h et avant la météo et le trafic, le retour de la musique en compagnie de Kinvey et de Plan B chez Sed.
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0: Le tube de Plan B, c'était She Said à l'instant sur le 107.7. Merci de nous avoir choisi pour faire la route du week-end en notre compagnie. Il est 13h, c'est l'heure des infos.
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2: Bonjour à tous. Les vacances d'été sont-elles menacées par la flambée des prix du kérosène? Absolument pas, dit le gouvernement. Il n'y aura aucune annulation de vol cet été, assure le ministre du Tourisme Serge Papin ce midi, alors que la compagnie Transavia a dû annuler 2% de ses vols, on le rappelle, en mai et en juin. Autre déclaration qui se veut rassurante, cette fois d'un point de vue sanitaire, celle de l'Organisation Mondiale de la Santé, qui explique ce midi que l'antivirus constitue un risque absolument faible de propagation pour la population mondiale. Hier, de nouveaux cas contacts ont été détectés. Le navire de croisière poursuit sa route vers les Canaries. Il doit y arriver dimanche. En Ukraine, inquiétude autour du site radioactif de Tchernobyl où un important feu de forêt s'est déclaré ce matin après la chute d'un drone. 1100 hectares de végétation brûlent. Volodymyr Zelensky accuse Moscou de ne pas respecter la trêve de 2 jours à l'occasion des commémorations du 8 mai. En France, Emmanuel Macron a remonté les Champs-Élysées ce matin pour raviver la flamme du soldat inconnu. Le chef de l'État qui explique vouloir renouer le dialogue avec l'Algérie. L'Élysée annonce que l'ambassadeur de France à Alger va retourner sur place pour restaurer un dialogue efficace avec une attention prioritaire portée à Christophe Glaise, ce journaliste toujours emprisonné en Algérie depuis l'été dernier. À la page des sports du foot ce soir et peut-être l'officialisation de la Ligue des Champions pour Lens. Les Artésiens reçoivent Nantes en ouverture de la 33e journée de Ligue 1. C'est à 20h45 à Bollaert. Un point suffit aux 100 euros pour valider leur qualification en Champions League, tandis que les Canaries luttent toujours pour leur maintien. Et puis une actu à la fois sport et musique avec les premières notes, vous l'entendez, de l'hymne officiel de la Coupe du Monde de football. Chanson signée Shakira, accompagnée de Burna Boy dans un premier extrait qui a été dévoilé hier soir. On l'écoute. Le titre s'appelle Die Die. 16 ans après le fameux Waka Waka, Shakira encore au rendez-vous des grands événements sportifs. La Coupe du Monde débutera le 11 juin prochain. Il est 13h02, belle route à notre écoute. Dans un instant, le trafic après la météo.
0: Merci Thibaut Dinoël pour ce flash qui s'est terminé en beauté avec un peu de Shakira dans les oreilles. Il est 13h02, on jette un coup d'œil au ciel pour vous qui nous écoutez dans le sud-ouest du pays. Bon, le soleil domine encore mais ça commence à se voiler quand même dans pas mal de régions du sud-ouest. C'est ce qui était prévu, les nuages de plus en plus présents et des pluies qui vont circuler alors de la Bretagne jusqu'en Aquitaine mais aussi sur les reliefs, reliefs pyrénéens, massif central, Alpes, avec des averses qui prendront par moments un caractère orageux, pas mal d'orages aussi à prévoir sur le Pays Basque d'ici ce soir. Pour ce qui est des températures, il a fait assez frais dans la matinée. Cet après-midi, ça remonte tranquillement. 19 attendu à Montpellier, 20 degrés à Tarbes, 21 à Tours et en région parisienne, 21 aussi à Toulouse, Perpignan, Biarritz, 22 à Limoges, jusqu'à 23 à Tulle et à Bordeaux. Pour demain, la grisaille sera là aussi d'actualité sur le ciel d'Occitanie et les orages toujours en Nouvelle-Aquitaine, notamment sur la région bordelaise et sur le Pays Basque. Et puis pour dimanche, alternance de soleil et d'averses dans tout le quart sud-ouest.
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0: Le point sur vos conditions de circulation à 13h03. Pas grand chose de nouveau à vous dire. C'est toujours ralenti sur le début de l'autoroute A63 pour vous qui quittez Bordeaux en direction du bassin d'Arcachon, en direction peut-être du Pays Basque ou de l'Espagne. Les premiers kilomètres sont ralentis. Vous y passez une vingtaine de minutes jusqu'à l'embranchement avec la 660 qui vous permet de rejoindre Arcachon. Une fois passé cet embranchement, si vous poursuivez sur la 63, là, pour le coup, ce sera tout à fait fluide. Vous nous écoutez peut-être aux bord de l'agglomération toulousaine. Ça se passe bien sur le périphérique toulousain, rien à dire. Entre Toulouse Sud et Toulouse Nord, pas de problème. Ça se passe mieux maintenant si vous rejoignez la 61 aussi après Toulouse en direction de la Méditerranée, hein, direction Carcassonne et Narbonne. Il y a eu de gros ralentissements causés par un accident un peu plus tôt dans la journée. Reste un petit coup de frein quand même au niveau du secteur de Castelnaudary, mais voilà, rien de comparable avec ce que vous connaissiez plus tôt dans la matinée, donc tant mieux. J'ajoute que dans ce secteur de Castelnaudary, comme dans le reste des régions méditerranéennes, vous êtes accompagné sur le 107.7 par une autre voix, celle d'Hélène Dali. Si vous circulez sur l'autoroute A62, on revient au sud-ouest avec sur cette autoroute Bordeaux-Toulouse, un chevreuil écrasé qui peut vous gêner en direction de Toulouse. Méfiez-vous. Si vous roulez après la sortie 8 Valence d'Agen, voilà, chevreuil écrasé sur la voie de gauche, nous dit-on, il faudra serrer à droite. Et puis l'autre info, elle vous concerne aussi sur la 62, mais cette fois plus proche de Toulouse. En fait, vous quittez la région toulousaine en direction du nord, et il y a sur cette A62, dans la sortie 11 Saint-Jory, une voiture en panne qui nécessite d'être dépannée. Donc soyez prudents. On termine avec un mot de la région de Brive pour vous qui nous écoutez peut-être depuis l'autoroute A20. Je vous rappelle que la bifurcation qui permet depuis l'A20 direction Toulouse de rejoindre l'A89 direction Bordeaux est toujours fermée pour cause de travaux qui sont menés par la direction des routes centre-ouest. Travaux au niveau d'un ouvrage qui a été endommagé par des intempéries. Ce sont des travaux d'envergure. Voilà, ça dure depuis un certain temps et ça va encore durer. Il y a donc cette déviation que vous connaissez sans doute si vous avez l'habitude de rouler dans ce secteur, mais c'est sans doute pas le cas de tout le monde. Je rappelle donc que vous pouvez sortir à la sortie 50 Objat de l'autoroute A20, puis rejoindre le réseau secondaire et enfin retrouver la 89 par l'accès 19 Brive-Ouest.
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La douceur et la poésie de Francis Cabrel pour vous accompagner sur la route de ce week-end du 8 mai. C'était La robe et l'échelle. Ça aussi, c'est tout à fait adapté à la route du week-end. C'est Madonna, Holiday. On va se retrouver, nous, à 13h15 pour faire un nouveau point sur vos conditions de circulation. Mais je vous rassure, elles sont toujours bonnes dans le quart sud-ouest du pays. Pas de soucis. Ça coince toujours un peu au départ de Bordeaux sur le début de la 63. Mais à part ça, voilà, rien de spécial à signaler, si ce n'est que le temps se gâte un petit peu. Donc, on va surveiller tout ça. Après Madonna, vous aurez aussi le plaisir d'écouter Marguerite avec son single La Bosse. Excellente route.

0: C'était Marguerite avec La Bosse. Il est 13h16. Merci d'avoir choisi le 177 pour vous accompagner et pour vous informer sur la route du week-end. Il est temps de faire le point sur vos conditions de circulation juste après ça.
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0: Il est 13h17, le point sur vos conditions de circulation et de bonnes nouvelles une fois encore concernant le quart sud-ouest du pays. Ça va vraiment bien dans l'ensemble, très peu de difficultés. Vous êtes ralenti quand même au départ de Bordeaux, ça ne change pas vraiment. Alors c'est un petit peu moins long ceci dit pour passer ces premiers kilomètres de la 63 direction Arcachon, le Pays Basque et l'Espagne, un petit peu moins long que ce matin où la difficulté avait grimpé jusqu'à 30 minutes de ralentissement. Là, on est plutôt autour d'un quart d'heure de difficulté avant l'embranchement avec l'autoroute A660 qui permet de bifurquer vers Arcachon. Une fois passé cet embranchement, par contre, ça ira très très bien sur le reste de la 63. Aucun souci. Un mot, si vous circulez plus au sud sur cette même autoroute A63 en direction de la frontière espagnole, il y a des morceaux de pneus, nous dit-on, après la sortie 7 pour Hondres, kilomètre 169. C'est sur la voie la plus à droite que ces obstacles risqueraient de vous gêner. Je vous emmène maintenant sur l'autoroute A62, cette grande autoroute qui relie Bordeaux à Toulouse. Vous roulez en direction de Toulouse après Agen. Et après la sortie 8, Valence d'Agen, il y a un chevreuil écrasé, nous dit-on, sur les voies au kilomètre 161. Et on termine avec un petit mot de Brive. Brive, où vous nous écoutez peut-être depuis l'avant. Je rappelle qu'il y a des travaux toujours dans ce secteur. Si vous roulez sur l'avant direction Toulouse, pas possible de vous engager sur la 89 direction Bordeaux, en tout cas pas par la bretelle de jonction habituelle qui est fermée pour cause de travaux, des travaux menés par la direction des routes centre-ouest. Il s'agit de sécuriser en fait un ouvrage qui a été endommagé à la suite des dernières intempéries. Ces travaux prennent du temps, ils vont encore durer un certain temps sans doute, et il y a donc un itinéraire de déviation à emprunter qui vous fait sortir au niveau d'Objat, la sortie 50 de l'A20, rejoindre le réseau secondaire, puis récupérer la 89 au niveau de l'accès 19 Brive-Ouest.
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0: 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Il est 13h20, dans 10 minutes, un prochain point sur vos conditions de circulation. Et avant ça, ce sera l'heure de Tempo 110. On va pousser la porte de l'opéra le plus proche de chez nous avec aujourd'hui, demain et après-demain, la 19e édition du festival Tous à l'Opéra. Une opération gratuite et ouverte à tous pour découvrir les coulisses de ces lieux de spectacle assez magiques. On vous présente tout ça dans Tempo 110 dans un instant. Après Christophe.

0: Lune, chantée par Christophe Maé. Il est 13h23. Pendant 3 jours, aujourd'hui, demain et après-demain, 25 opéras français ouvrent leurs portes au public à l'occasion de Tous à l'Opéra. Et c'est justement l'occasion de découvrir l'envers du décor, d'assister à des répétitions, de rencontrer celles et ceux qui font vivre ces lieux. Pour en parler, Naïma Naouri est l'invitée de Tempo 110 avec Charlotte Latour.
1: 110 secondes pour aller tous à l'opéra. C'est 8, 9 et 10 mai, 25 opéras français ouvrent leurs portes gratuitement. Participer à un cours de ballet en extérieur sur la promenade des Anglais à Nice, à une création sonore à Montpellier ou à une répétition chorale à Tours. Vous pouvez aussi essayer des costumes ou encore visiter des ateliers de chapeaux ou de décors. L'une des marraines de l'événement est chanteuse. Son répertoire va du lyrique au jazz en passant par la comédie musicale. Enfant, elle passait ses vacances à suivre ses parents chanteurs lyrique. En tournée, Naïma Naouri est une amoureuse des salles d'opéra.
2: C'est beau.
1: Naïma Naouri est une amoureuse des salles d'opéra.
2: C'est beau d'ouvrir les portes.

étoiles dans les yeux de certaines personnes et puis pour découvrir des choses qu'on n'a pas l'habitude de voir. J'ai envie de dire aux gens, soyez curieux, parce que ça coûte littéralement rien. Et peut-être, qui sait, vous allez vous découvrir une nouvelle passion. Ce que j'adorais, ce que je préférais voir, c'était quand mes parents se faisaient maquiller et perruquer. Ça a été le début d'une fascination pour moi, pour un peu l'art du transformisme, de voir comment ils pouvaient passer de papa et maman à un personnage, maman.

0: Just Give Me a Reason, le duo Pink et Nate Rose. C'était le morceau qu'on vient d'écouter sur le 107. C'est un titre sorti en 2013. Je vous souhaite une excellente route. On la continue ensemble, cette route du week-end, et on fait un point sur vos conditions de circulation dans un peu plus d'une minute.
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6: L'infotrafic à 13h32 avec dans l'ensemble un trafic qui s'écoule sans trop de difficultés sur le quart sud-ouest du pays. On va commencer par Bordeaux où vous êtes un peu ralenti lorsque vous quittez l'agglomération bordelaise par l'autoroute A63 en direction du sud-ouest du pays, direction peut-être le bassin d'Arcachon ou bien plus loin, direction le Pays Basque, l'Espagne. En tout cas, sur les premiers kilomètres de l'A63, vous avez encore 10 à 15 minutes de difficultés qui vous attendent. Si vous êtes sur l'autoroute A63 plus au sud, en direction de l'Espagne, en direction de Bayonne et de la frontière espagnole. Il y a, je le rappelle, un obstacle sur les voies après la sortie Castets de cette autoroute A63 au kilomètre 129. Donc, soyez vigilants. C'est sur la voie de droite, a priori, que se trouve cet obstacle. Une fois passé la sortie numéro 12, vous ouvrez l'œil et il faudra sans doute vous décaler sur la voie du milieu ou la voie de gauche, le temps que les équipes de sécurité ramassent l'objet en question. Et puis, encore un petit peu plus loin, kilomètre 169, une fois passé la sortie 7 pour Ondres, il y a aussi un obstacle signalé sur la droite. Ce sont des morceaux de pneus, en l'occurrence, à cet endroit. Et les équipes de sécurité, le patrouilleur Christophe, va se rendre sur les lieux. On évoque maintenant le secteur de Toulouse, où ça roule très bien sur le périphérique toulousain. Pas de soucis. Notez simplement qu'au sud de Toulouse, on vient de me signaler un piéton sur les voies de l'autoroute A61. Entre le péage de Toulouse-Sud et la sortie 19.1 Montgiscard, une personne qui pourrait se mettre en danger en essayant de traverser les voies de l'autoroute. Si vous quittez Toulouse en ce moment en direction de la Méditerranée, vous êtes concerné aussi pour celles et ceux qui arrivent par le sud-est comme ça de l'agglomération toulousaine et qui s'apprêtent à rejoindre le périphérique. Vous nous écoutez peut-être au nord de Toulouse sur l'autoroute A62. Attention, il y a deux infos qui vous concernent. D'abord, lorsque vous arrivez du secteur d'Agen sur l'A62 en direction de Toulouse et Montauban, il y a un chevreuil écrasé après la sortie 8 Valence d'Agen, kilomètre 161, chevreuil signalé sur la voie de gauche. Et puis, vraiment, juste avant Toulouse, il y a dans la sortie numéro 11 Saint-Jory, une voiture toujours en panne avec des opérations de dépannage qui s'y déroulent. On termine avec un chevreuil errant qui nous est signalé entre Ussel et Clermont-Ferrand sur l'autoroute A89. Prudence, il y a un animal donc qui a été repéré précisément kilomètre 300. Voilà, et qui pourrait traverser à tout moment entre la sortie 25 Saint-Julien-Sancy et la sortie 24 Ussel-Est. Les équipes de sécurité sont en route là aussi.
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6: Vous êtes à l'écoute du 107.7. Dans un instant, on parle de la zone de travaux qui vous concerne dans le secteur de Brive. Restez avec nous d'abord. On se fait plaisir avec Véronique Sanson et son piano. Amoureuse.

0: Véronique Sanson avec ce superbe morceau Amoureuse sur la route du week-end. Et tiens, si vous manquez de programme télé à regarder pendant votre week-end du 8 mai, je ne peux que vous recommander le très beau documentaire France Télé sur Véronique Sanson. Ça s'appelle Véronique tout court. C'est très très beau et c'est raconté par elle-même. Voilà, avec des extraits d'interviews. Ça vous permet de vous replonger dans la formidable discographie de cette grande chanteuse. Et puis ça raconte sa vie aussi, qui a été assez rocambolesque, avec beaucoup d'épisodes quand même dramatiques. Belle route à vous, et merci d'avoir choisi le 107.7. On va revenir à nos moutons, si je puis dire. On va reparler trafic dans les prochaines minutes. Vous restez avec nous. D'abord, un petit détour par Brive pour évoquer une zone de travaux.
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0: Et oui, vous roulez dans la région de Brive. Je vous rappelle que la bifurcation qui permet depuis l'autoroute A20 en direction de Toulouse de vous engager sur l'A89 direction Bordeaux est toujours fermée pour une durée indéterminée parce qu'il y a là des travaux qui sont menés par la direction des routes Centre-Ouest. Travaux de sécurisation assez impressionnants au niveau d'un ouvrage qui a été endommagé par les intempéries. Et donc, ça prend du temps. Ces travaux, ils vont durer encore un certain temps. Ça fait déjà plusieurs semaines qu'ils sont en place. Vous êtes d'ailleurs sans doute au courant si vous avez l'habitude de circuler dans ce secteur de Brive, mais enfin voilà, jonction entre l'A20 et la 89, donc toujours fermée. En revanche, il y a un itinéraire de déviation assez simple. Vous sortez à Obja, sortie 50 de l'autoroute A20, et puis vous empruntez le réseau secondaire pour ensuite rejoindre la 89 par l'accès Brive Ouest, accès numéro 19. La suite en musique, c'est Teddy Swims avec Mr. Know It All, et je vous retrouve à 13h45 pour le trafic.
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0: C'était la belle voix grave du chanteur Teddy Swims pour vous accompagner sur la route. On écoutait son dernier single qui s'appelle Mr. Know It All. Ça veut dire Monsieur Je Sais Tout. Voilà. Et donc, on vient de l'entendre avec ce titre qui sans doute annonce un nouvel album. Je vais y arriver. Il est 13h44. Merci d'être à l'écoute du 107.7. Soyez les bienvenus si vous nous rejoignez tout juste. Ça se passe vraiment bien sur le quart sud-ouest du pays. Ça se charge un peu. Par contre, côté ciel, voilà, vous roulez sous la grisaille pour pas mal d'entre vous maintenant, mais le trafic est fluide. C'est quand même ça l'important. On va faire un petit point sur vos conditions de circulation. C'est dans un peu moins d'une minute. Restez avec nous.
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0: 13h46, le point sur vos conditions de circulation, ça se passe bien sur les axes du sud-ouest, même très bien, hein, sur la grande majorité de ces axes. Le trafic est complètement fluide, faut dire qu'on attendait le pic de trafic de ce 8 mai plutôt en fin de matinée. Donc là, le début d'après-midi est quand même assez tranquille. Vous êtes ralenti quand même au départ de Bordeaux sur la 63 direction Arcachon, le Pays Basque, l'Espagne, ça ne change pas et il y a toujours un petit peu de monde sur le début de votre parcours sur cette autoroute. Une dizaine de minutes. Ceci dit, de ralentissement, c'est plutôt beaucoup plus tranquille que ce qu'on a connu en fin de matinée ou aux alentours de midi. Donc un petit peu de monde sur la 63, en tout cas au début de cet axe. Si vous poursuivez après au-delà de l'embranchement avec la 660, ça roulera très très bien. Pas de souci ensuite pour rejoindre la région de Bayonne ou pour vous rendre peut-être en Espagne si c'est votre destination. Vous nous écoutez sur la 64, la grande autoroute qui longe les Pyrénées. Là non plus rien à signaler, ça se passe vraiment bien. On va évoquer brièvement Toulouse. Pas de difficulté particulière sur le périphérique toulousain, simplement au sud de Toulouse, sur la 61. Je rappelle qu'un piéton nous est toujours signalé près des voies de l'autoroute. Et donc, il faut ouvrir l'œil entre le péage de Toulouse-Sud et la sortie numéro 19.1 pour Montgiscard. Voilà, une personne qui pourrait se mettre en danger si elle venait à traverser la chaussée. J'ajoute que la patrouilleuse Marion vient d'arriver sur les lieux. On évoque maintenant l'autoroute A62 pour celles et ceux qui arrivent en région toulousaine depuis, peut-être depuis Bordeaux d'ailleurs, ou depuis Agen. En tout cas, vous êtes en direction et à l'approche de Toulouse. On a d'abord, après la sortie 8 Valence d'Agen, un chevreuil écrasé sur les voies, kilomètre 161. C'est sur la voie de gauche, en l'occurrence, que l'obstacle se trouve. Les équipes de sécurité sont en route. Et puis, juste avant d'arriver à Toulouse, dans la sortie 11 Saint-Jory de cette autoroute A62, il y a aussi un véhicule en panne avec des opérations de dépannage qui se déroulent dans la bretelle de sortie, donc il ne faut pas vous laisser surprendre. Sinon, partout ailleurs, ça va très bien. Si je n'ai pas mentionné l'autoroute sur laquelle vous vous trouvez, c'est qu'il n'y a aucune difficulté. Votre rendez-vous santé dans quelques minutes. Cette semaine, on va parler d'une maladie qui concerne plus d'une femme sur deux et aussi certains hommes, la cystite. Bonne nouvelle, il est désormais possible de la dépister en pharmacie et d'obtenir un traitement antibiotique sans passer par le médecin. Tous les détails après Benabar.
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0: Benabar, à l'instant avec Quoi qu'on dise, c'était son dernier single. Vous restez avec nous, c'est l'heure de votre rendez-vous santé sur le 107.7. En partenariat avec le magazine Bien-être et Santé, Charlotte Latour est avec Juliette Legros, la directrice de la rédaction du magazine.
1: 50 à 60% des femmes adultes contractent au moins une cystite au cours de leur vie. C'est énorme. Et les hommes aussi peuvent être sujets aux cystites. Aujourd'hui, nous parlons donc diagnostic et soins avec vous, Juliette Legros. Déjà, qu'est-ce que c'est qu'une cystite?
2: Alors en fait, on l'appelle plus communément infection urinaire. Donc ça se situe au niveau de la vessie. Et c'est provoqué le plus souvent par une bactérie. Les symptômes, ils sont bien connus des femmes qu'on a eues. Il y a des brûlures à la miction, des envies pressantes et répétées d'aller aux toilettes, ou encore une pesanteur dans le bas-ventre. Et c'est quand même une infection qui est presque exclusivement féminine, mais quelques hommes la rencontrent quand même.
1: Pour les femmes, désormais, le dépistage peut se faire en pharmacie.
2: Oui, les pharmaciens, ils sont autorisés à réaliser un test de dépistage et à orienter derrière la patiente vers une prise en charge adaptée. Donc le mode opératoire, il est très simple. La patiente, elle recueille un échantillon d'urine dans un flacon que lui a fourni le pharmacien. Le pharmacien analyse avec une petite bandelette urinaire et le résultat est disponible en quelques minutes seulement.
1: Alors attention, hein, cela dit, je crois pour les femmes enceintes et les hommes ou tout patient qui se trouve dans une situation dite atypique, là pour le coup il faut une consultation du médecin.
2: Oui, c'est ça, ces populations elles sont d'emblée orientées vers une consultation médicale et c'est pour cette raison qu'on parle de dépistage uniquement pour les cystites dites simples. Et c'est le pharmacien qui va déterminer ça grâce à un cadre qui est bien établi avec des critères. Le premier c'est l'âge, la patiente donc doit être âgée entre 16 et 65 ans. Ensuite il va vérifier qu'il s'agit de symptômes évocateurs de cystite aiguë simple avec une infection qui est apparu récemment, pas plus de 3 dans les mois qui ont précédé, et sans signe de complication. Mais c'est très souvent le cas, et donc si tous ces critères sont remplis, il peut réaliser le test, qui a un nom un peu barbare, le TROD, l'acronyme de test rapide d'orientation diagnostique.
1: Et si ce test est positif, c'est antibiotique directement, on passe même pas chez le médecin, il n'y a pas de prescription?
2: Voilà, c'est ça. Si le test confirme la cystite et qu'il n'y a aucune contre-indication, le pharmacien il délivre immédiatement l'antibiotique qui est recommandé, donc c'est une prise unique, donc très pratique. Et en plus, j'ajoute que le dispositif, il est pris en charge par l'assurance maladie et la complémentaire santé.
1: Bah, c'est une belle avancée, ça. Merci beaucoup, Juliette Legros. Bien-être et santé magazine à retrouver dans toutes les pharmacies partenaires.
0: 13h54, merci d'être à l'écoute du 107.7. Voici un titre idéal pour la route du week-end. Coldplay, Hymn for the Weekend. Il y aura Taylor Swift juste après. Rendez-vous à 14h pour l'actu.

0: La voix de Taylor Swift et son titre Hoplight, extrait de son dernier album pour vous accompagner. Il est tout juste 14h sur le 107.7.
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2: Bonjour à tous. Pas d'extradition en France pour Cédric Prisson. Cet ancien policier détenu au Portugal est accusé d'avoir tué sa compagne et son ex-compagne en mars dernier dans l'Aveyron. Il avait été arrêté au Portugal après plusieurs jours de cavale. On apprend ce midi que la justice portugaise refuse de le remettre à la France. Les crimes présumés ont été commis entièrement ou en partie sur le territoire national, se justifie la cour d'appel de Coimbra au Portugal. Faut-il avoir peur de l'antivirus ? Pas vraiment, selon l'OMS. Le risque d'une propagation pour la population mondiale est absolument faible. Assure ce midi l'Organisation mondiale de la santé. Hier, de nouveaux cas contacts ont été identifiés et le navire de croisière poursuit sa route vers les Canaries où il doit arriver dimanche. Réchauffer les relations avec l'Algérie, c'est ce que souhaite Emmanuel Macron en décidant de renvoyer à Alger l'ambassadeur de France après l'avoir rappelé il y a un an. Le chef de l'État veut, je cite, restaurer un dialogue efficace avec une attention prioritaire portée à Christophe Glaise, ce journaliste français toujours emprisonné en Algérie depuis l'été dernier. La guerre en Ukraine, alors qu'une trêve de 2 jours a été décrétée à l'occasion des commémorations du 8 mai, Kiev accuse Moscou de ne pas la respecter et déplore de nombreuses attaques de drones, par exemple dans la région de Tchernobyl où un important feu de forêt s'est déclaré ce matin après la chute d'un drone. 1100 hectares de végétation enflamment dans cette zone radioactive. Bonnie Tyler, placée dans le coma artificiel, la chanteuse britannique a subi une opération intestinale en urgence au Portugal hier et son équipe annonce ce matin qu'elle a été plongée dans un coma artificiel. Bonnie Tyler est âgée de 74 ans. Le sport, le football avec Lens-Nantes ce soir en ouverture de la 33e journée de Ligue 1. Les Sang et Or peuvent valider leur ticket pour la Ligue des Champions en cas de simple match nul, tandis que Nantes lutte toujours pour son maintien. Coup d'envoi 20h45. À Bollard, il est 14h02. Fin de ce flash, merci de votre attention. On passe à la météo.
0: Merci Thibaut, un coup d'œil au ciel à 14h02. On a une couche de nuages assez épaisse qui s'est installée sur le quart sud-ouest du pays. C'était plutôt ensoleillé ce matin, ça allait beaucoup moins à présent avec un risque d'averse qui se développe de la Bretagne jusqu'en Aquitaine et puis sur les reliefs, les Pyrénées, le Massif central, les Alpes, les nuages qui se font de plus en plus menaçants et qui vont donner là aussi des averses prenant souvent un caractère orageux. Des orages qui auront tendance à se développer globalement sur l'ensemble du Pays Basque. Côté température, 19 à Montpellier, 20 degrés à Tarbes, 21 à Tours et en région parisienne, 21 aussi à Toulouse, Perpignan ou Biarritz, 22 à Limoges, 23 du côté de Tulle et Bordeaux. Pour demain samedi, la grisaille sera encore d'actualité dans le ciel d'Occitanie, les orages toujours en Nouvelle-Aquitaine, notamment en région bordelaise et sur le Pays Basque. Et puis dimanche, alternance de soleil et d'averse, a priori, sur le ciel du quart sud-ouest.
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0: L'infotrafic à 14h03. Pour vous qui nous écoutez depuis les autoroutes du sud-ouest du pays, très très peu de difficultés en cours. Il y a toujours un tout petit peu d'attente quand vous quittez Bordeaux par la 63, juste avant l'embranchement avec la 660 qui permet de bifurquer vers Arcachon. Dans le secteur dit de marche prime, il y a une dizaine de minutes de ralentissement, nous dit-on. Mais c'est la seule zone ralentie en ce moment sur l'ensemble des autoroutes du quart sud-ouest. J'attire votre attention aussi sur un obstacle qui nous est signalé sur l'autoroute A62, à savoir l'axe entre Bordeaux et Toulouse. Si vous roulez en direction de Toulouse et Montauban, notez qu'il y a, après la sortie 8 Valence d'Agen, un chevreuil écrasé sur les voies. C'est sur la voie de gauche, a priori, que ce chevreuil risque de vous gêner. Et c'est vraiment pile au niveau de l'aire de service de Garonne. Voilà, si vous souhaitez un point de repère, les équipes de sécurité vont se rendre sur place pour ramasser cet obstacle. Partout ailleurs, ça va très bien, rien d'autre à signaler. Si vous rejoignez l'agglomération toulousaine, ce sera tout à fait fluide aussi pour rouler sur le périphérique toulousain, entre Toulouse Nord et Toulouse Sud, ou dans l'autre sens, pas de problème. Et puis du côté de Brive, toujours des travaux, je vous le rappelle, au niveau de l'embranchement entre l'A20 et l'autoroute A89, mais à part ça, rien à signaler.
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0: C'était Léa Andréon avec It's Alright, It's Okay à 14h. Passé de 14 minutes sur le 107.7. Vous restez avec nous, on va faire le point sur vos conditions de circulation.
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0: 14h15, le point sur vos conditions de circulation et toujours de bonnes nouvelles pour vous qui sillonnez le quart sud-ouest du pays. Où que vous soyez, globalement ça se passe bien. Il y a un petit peu d'attente simplement au départ de Bordeaux sur la 63, mais c'est vraiment en train de se résorber. Direction Arcachon, le Pays Basque, l'Espagne, ça a été ralenti, surtout en première partie de journée. Ça va beaucoup mieux maintenant, moins de 5 minutes de difficulté à passer dans ce secteur de marche prime, juste avant l'embranchement avec la 660. Et une fois que vous aurez passé cet embranchement, eh bien ce sera tout à fait fluide jusqu'à Bayonne et même jusqu'à la frontière espagnole si vous avez prévu de vous rendre en Espagne. On va évoquer l'autoroute A62 aussi avec encore et toujours ce chevreuil écrasé qui nous occupe depuis quelques temps déjà, direction Toulouse. C'est après la sortie 8, Valence d'Agen, kilomètre 161, c'est sur la voie la plus à gauche que l'obstacle se trouverait et il sera prochainement ramassé par les équipes de sécurité. Vous dire aussi que sur l'autoroute A20, si vous roulez pas très loin de Cahors en direction de Toulouse, vous passez en fait le secteur de Cahors en direction de Brive, pardonnez-moi, en direction du Nord. Il y a après Cahors Sud, la sortie 58, un véhicule en panne qui se trouve à l'arrêt sur le bord des voies. Il n'a pas l'air de vous gêner, mais sachez que le dépanneur a été contacté, donc ça veut dire qu'il va y avoir des opérations de dépannage en bordure des voies. Et donc à ce moment-là, il faudra faire preuve de prudence, lever le pied et garder vos distances. Un petit mot de l'agglomération toulousaine en tant que telle, ça va bien sur le périphérique toulousain, entre Toulouse Nord et Toulouse Sud, pas de soucis, un petit peu dense par endroit, mais pas de bouchons à signaler. Et puis ensuite, si depuis Toulouse vous prenez la route de la Méditerranée, vous avez été nombreux à le faire, surtout ce matin sur la route du week-end, bah ça va bien, pas de problème en direction de Narbonne et Carcassonne. Partout ailleurs, bah pas d'autres difficultés non plus, hein, je vous rassure, il y a toujours des travaux à Brive, mais ça n'engendre pas de difficultés particulières. Simplement sachez que si vous êtes sur l'A20 et que vous souhaitez rejoindre la 89 direction Bordeaux, la jonction habituelle entre l'A20 et la 89 est toujours fermée pour cause de travaux. Des travaux que l'on va détailler dans un petit instant dans votre rendez-vous l'info en plus, mais d'abord voici Over the Rainbow par le chanteur Ease. Excellente route et merci d'avoir choisi le 107.7.

0: chanteur Ease avec sa célèbre reprise d'Over the Rainbow à 14h21 sur le 107.7. Il est temps de parler travaux.
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0: Ce sont des travaux qu'on évoque assez régulièrement ces derniers temps et qui vous concernent dans la région de Brive, mais ils sont importants pour vous qui peut-être arrivez depuis l'autoroute A20 direction Toulouse et souhaitez vous engager sur l'autoroute A89 direction Bordeaux. La jonction entre ces deux axes est toujours fermée pour une durée indéterminée. La direction des routes Centre-Ouest effectue à cet endroit des travaux de sécurisation au niveau d'un ouvrage qui a été endommagé par des intempéries. Il y a un itinéraire de déviation pour récupérer la 89. En fait, vous sortez au niveau d'Obja, c'est la sortie 50 de l'avant. Vous empruntez le réseau secondaire et c'est au niveau de l'accès numéro 19, Brive-Ouest, que vous pourrez reprendre l'autoroute A89.
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0: TYO, I've got to travel alone à 14h et bientôt 30 minutes sur le 107.7. Je vous souhaite une très belle route en ce vendredi 8 mai, journée fériée. Vous êtes nombreux, vous avez été nombreux en tout cas ce matin sur la route du week-end. À cette heure-ci, ça se passe très bien, c'est fluide partout à présent sur les autoroutes du Sud-Ouest. On va en reparler en détail dans un instant dans votre point trafic.
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0: 14h30, le point sur vos conditions de circulation et c'est un point qui sera assez rapide puisqu'il y a peu de difficultés à vous signaler sur les autoroutes du quart sud-ouest du pays. Vous êtes peut-être au départ de Bordeaux en direction du bassin d'Arcachon ou bien plus au sud en direction de la région de Bayonne, en direction de l'Espagne aussi. Ça va très très bien sur cette A63 qui longtemps a été ralentie sur les premiers kilomètres. À présent, plus de problèmes pour quitter la région bordelaise. Ça va bien aussi pour celles et ceux qui voudraient rejoindre Bordeaux. D'ailleurs, dans l'autre sens, pas de difficultés non plus. Vous êtes aux abords de l'agglomération toulousaine. C'est un petit peu plus chargé. Pour autant, pas de bouchons et pas de difficultés inhabituelles à vous signaler à cette heure-ci. Pour rejoindre comme pour quitter Toulouse, globalement, ça va bien. Un petit mot quand même

0: Si vous êtes sur la 62 en direction de Toulouse, avec toujours ce chevreuil écrasé après la sortie 8, Valence d'Agen, au kilomètre 161. Chevreuil écrasé signalé sur la voie la plus à gauche. Il vous faudra donc serrer à droite. Et puis un chevreuil bien vivant, celui-ci, pour vous qui nous écoutez, du côté de Cahors, entre Cahors et Montauban, sur l'autoroute A20. C'est plus précisément entre les sorties 59 Caussade et 58 Cahors Sud qu'il vous faudra être vigilant. Kilomètre 382, c'est là qu'il a été vu, ce chevreuil qui pourrait traverser les voies à tout moment. Prudence direction Cahors et Brive, comme direction Toulouse et Montauban.
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0: Le 177 vous fait revivre des concerts emblématiques et dans quelques minutes, coup de projecteur sur les Rolling Stones qui sont entrés dans l'histoire à Hyde Park en 1969. Le récit de ce concert mythique dans Absolument Live, juste après l'ouverture.

0: Je vole, c'était Louane. Merci d'avoir choisi le 107.7 pour faire la route du week-end. Ça se passe toujours très très bien. Pas de nouvelles difficultés pour le moment sur les autoroutes du quart sud-ouest. La suite, eh bien, c'est un point trafic détaillé à 14h45. Mais d'abord, on s'envole pour Hyde Park.
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0: Les Rolling Stones ont livré beaucoup de performances assez incroyables, mais s'il fallait n'en retenir qu'une, ce serait ce concert de Hyde Park en 1969. Pourquoi ? Réponse avec Aurélie Mignonne dans Absolument Live.
2: Concert inscrit au Panthéon du Rock et pourtant, le groupe vit un drame, la mort de Brian Jones. L'artiste s'est noyé deux jours avant, ce qui devait être le concert d'intronisation du nouveau guitariste, Mick Taylor. C'est transformé en hommage au musicien mythique, multi-instrumentiste et arrangeur de génie. Selon les sources, entre 250 000 et 500 000 personnes se sont réunies en plein cœur de Londres pour ce moment d'anthologie. Les Rolling Stones, les éternels mauvais garçons, entrent dans la légende avec cet événement crucial de l'histoire sociale britannique, comme le dit le Guardian, un concert complètement gratuit. On se souvient de Mick Jagger, peintré dans une robe blanche, imaginée par le couturier Michael Fish et passée sur son t-shirt et son pantalon. On se souvient de la lecture des vers de Shelley, aussi que Jones affectionnait, et de se lâcher de centaines de papillons blancs au-dessus du public qui brandissait des bougies. Cela fait deux ans et demi que le groupe n'est pas remonté sur scène. Une soirée plus qu'attendue, chargée en émotions. Les Stones viennent de sortir leur septième album, Beggar's Banquet, où on trouve Sympathy for the Devil. Le titre décrit quelques-unes des horreurs réalisées par l'homme. Guerre, révolution, assassinat des Kennedy. Un morceau qui passe du folk à la samba, aussi avec ses percussions imaginées par Keith Richards. Le concert de Hyde Park, devenu culte depuis, marque aussi le début de la période la plus prolifique et créative des Rolling Stones. Le plus grand groupe de rock au monde entre dans la légende ce 5 juillet 1969 et aujourd'hui dans Absolument Live.

Rose à l'instant et leur live à Hyde Park en 1969. C'était un nouvel épisode d'Absolument Live. Et si vous souhaitez revivre d'autres concerts emblématiques, rendez-vous sur les plateformes de podcast ou bien sur le site de la radio. On poursuit avec Dua Lipa et son tube Don't Start Now. On se retrouve ensuite à 14h45 pour le trafic.

0: Don't Start Now, c'était Dua Lipa à 14h et bientôt 45 minutes. Ça veut dire qu'il est bientôt l'heure de parler de vos conditions de circulation. Je vous rassure, elles sont excellentes, pas d'inquiétude.
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0: 14h45, le point sur vos conditions de circulation avec très très peu de difficultés comme en réalité depuis ce matin. Ça a été assez calme, on attendait du monde sur la route du week-end, ça a été un petit peu dense dans la matinée et puis autour de la mi-journée, mais dans l'ensemble quand même assez peu de difficultés sur les autoroutes du sud-ouest et c'est donc toujours le cas à l'heure où je vous parle. En fait, j'ai deux infos pour vous. Il y a un chevreuil écrasé sur la 89 et un chevreuil bien vivant, lui, sur l'autoroute A20. On commence avec l'autoroute A89. Vous nous écoutez sur cet axe qui relie Lyon à Bordeaux. Vous avez passé le secteur de Brive et vous poursuivez vers Bordeaux. C'est dans la sortie 17 Tenon que ce chevreuil écrasé pourrait vous gêner. Et il se trouve que le patrouilleur Louis est en train d'arriver sur place. L'autoroute A20, maintenant, c'est l'autoroute qui relie Brive à Toulouse. Vous roulez dans, alors, soit dans le sens Brive vers Toulouse, donc en direction du sud, soit dans l'autre sens, en remontée vers Brive ou vers Paris d'ailleurs. Il va falloir vous méfier dans les deux sens car ce chevreuil-là est bien vivant et pourrait traverser les voies à tout moment. Il a été vu kilomètre 382, c'est-à-dire entre la sortie 58 Cahors Sud et la sortie 59 pour Caussade. Là aussi, les équipes de sécurité vont se rendre sur les lieux. Partout ailleurs, ça se passe très bien. La suite en musique, c'est avec Dire Straits. Et cette petite mélodie qui sans doute va vous trotter dans la tête un certain temps, c'est le titre Walk of Life. Parfait ça pour un week-end ensoleillé.

Le groupe allemand Scorpion avec ce titre Rock Believer qui est assez récent, hein, sorti en 2022. Voilà, pour vous accompagner sur la route et faire le plein de riffs de guitare en ce vendredi 8 mai. Ça se passe bien sur le trajet en ce qui concerne les autoroutes du quart sud-ouest, en tout cas pas de grosses difficultés. Il y a un accident quand même qui s'est produit il y a quelques instants dans le secteur de Cahors. Vous roulez sur l'autoroute A20 en remontée vers le nord, direction Brive ou Paris. Il faudra vous méfier, je le rappelle, après la sortie 58 Cahors Sud au kilomètre 360. On nous parle d'un accident pour le moment en bordure des voies, mais à surveiller. Les équipes de sécurité sont en route. Il arrive que lorsque le patrouilleur arrive sur les lieux, hein, ils doivent neutraliser une voie pour pouvoir intervenir ou simplement pour sécuriser la zone. Donc, on va suivre tout ça, mais pour le moment, donc, ça continue de rouler sur deux voies à hauteur de cet accident à Cahors sur la 20 vers le nord. Je vous souhaite une très très belle route. Il est 14h55 à 15h. Vous avez rendez-vous avec Thibaut Dinouel de la rédaction du 107.7 pour l'essentiel de l'actualité. Et puis après 15h, vous serez accompagné par un autre copilote sur les axes du sud-ouest, en l'occurrence c'est Rémi Akari, qui prendra ma suite. Pour le moment, un peu de musique. Voici Hanson avec I Will Come To You. Je vous souhaite une excellente route sur le 107.7.

0: Les Américains du groupe Hanson avec ce tube de la fin des années 90, I Will Come to You, à l'instant sur le 107.7. Il est tout juste 15h.
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2: Bonjour à tous. Les vacances d'été sont-elles menacées par la flambée des prix du kérosène? Absolument pas, sur le gouvernement. Il n'y aura aucune annulation de vol cet été, a fait savoir ce matin le ministre du Tourisme, Serge Papin, alors que la compagnie Transavia a dû annuler 2% de ses vols en mai et en juin. Autre déclaration qui se veut rassurante, cette fois d'un point de vue sanitaire, celle de l'Organisation Mondiale de la Santé, qui explique ce midi que l'antivirus constitue un risque absolument faible de propagation pour la population mondiale. Hier, de nouveaux cas contacts ont été identifiés, tandis que le navire de croisière poursuit sa route vers les Canaries. Il doit y arriver dimanche. Pas d'extradition en France pour Cédric Prisson, cet ancien policier détenu au Portugal, accusé d'avoir tué sa compagne et son ex-compagne en mars dernier dans l'Aveyron. Il avait été arrêté au Portugal après plusieurs jours de cavale. On a appris ce midi que la justice portugaise refusait de le remettre à la France. Les crimes présumés ont été commis entièrement ou en partie sur le territoire national, se justifie le tribunal portugais. En France, les commémorations du 8 mai, Emmanuel Macron a remonté les Champs-Élysées pour raviver la flamme du soldat inconnu. Le chef de l'État qui explique vouloir renouer le dialogue avec l'Algérie. Pour cela, il a décidé de renvoyer à Alger l'ambassadeur français avec dans l'idée de porter une attention prioritaire à Christophe Glaise, ce journaliste toujours emprisonné en Algérie depuis l'été dernier. À la page des sports du foot ce soir et peut-être l'officialisation de la Ligue des Champions pour Lens, les artistes reçoivent Nantes en ouverture de la 33e journée de Ligue 1 à 20h45 et un petit point suffit au sang et or pour valider leur ticket pour la Champions League, tandis que les Canaries luttent toujours pour leur maintien. Et puis le début du Tour d'Italie cycliste, c'est en ce moment. Le Giro s'était lancé il y a une heure cette année de Bulgarie avec une première étape plate de 147 km. Pas de Tadej Pogacar au départ, il fait l'impasse en vue du Tour de France. Le Danois Jonas Vingegaard fait figure d'immense favori. 15h02 sur le 107.7. À partir de 16h, c'est Clément Finot que vous retrouverez pour l'actualité. Dans un instant, le trafic après la météo.
3: Merci Thibaut. Demain matin, le temps est globalement très ensoleillé dans le quart sud-ouest, sauf au sud de la Garonne et vers le golfe du Lion également, où des nuages et quelques averses domineront. Et dans l'après-midi, le ciel se couvre de plus en plus de nuages partout dans le sud-ouest, avec parfois de la pluie également. Le mercure montera jusqu'à 22 demain à Toulouse, 23 à Pau, 24 pour Bayonne, 25 à Bordeaux et Clermont-Ferrand. Pour dimanche, les orages reviennent, ils frappent le sud-ouest et les températures seront en légère baisse.
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3: 15h03, retour à vos conditions de circulation dans le sud-ouest du pays. Pour l'instant, ça roule tranquillement. Pratiquement pas de difficultés de circulation sur les autoroutes de Clermont-Ferrand jusqu'à l'Arc Atlantique. Un peu de monde, hein, tout de même autour de Brive-la-Gaillarde. Sur l'autoroute A20, vous descendez direction Toulouse à l'approche de la zone de travaux menée après l'échangeur 49 Malmort. Le trafic est un peu dense, hein, sur 2-3 km. Je vous rappelle que vous devrez basculer sur la chaussée opposée pour poursuivre sur le même côté de circulation, dû à des travaux menés par la direction des routes du centre-ouest qui de fait condamne la bifurcation qui mène vers l'autoroute A89 pour rejoindre la direction de Bordeaux. De fait, vous devrez quitter l'autoroute A20 à Objat, sortie 50, et suivre ensuite le réseau secondaire pour récupérer l'autoroute A89 depuis Brive-Centre, l'entrée numéro 19. Sur l'autoroute A89 en Corrèze, également noté un obstacle direction Lyon après l'échangeur numéro 21 Aurillac-Argentat. Obstacle au kilomètre 228 que vont ramasser les patrouilleurs se rendant sur place. Obstacle également sur l'autoroute A89 direction Bordeaux dans l'échangeur numéro 17 Saint-Thierry-la-Perche. La dépouille d'un animal est signalée en direction de Bordeaux, donc au niveau du kilomètre 158. Les patrouilleurs sont présents sur place. Sur l'autoroute A20, vous remontez l'autoroute direction Paris, autour de Cahors, après l'échangeur numéro 58, Cahors Sud, Cahors Centre même, Villeneuve-sur-Lot, un accident de deux voitures est en cours au kilomètre 360. Les patrouilleurs et les forces de l'ordre interviennent sur place. Et puis enfin, sur l'autoroute A62, l'axe entre Bordeaux et Toulouse, direction Toulouse, il y a aussi un obstacle sur la chaussée au kilomètre 161. Obstacle sur voie de gauche, les patrouilleurs vont intervenir sur place pour ramasser la dépouille d'un autre animal errant, également repéré pratiquement au niveau de l'aire de service de la Garonne. Ailleurs, tout se passe bien, tout se passe calmement, il n'y a pas de bouchons autour de Toulouse, pas de bouchons autour de Bordeaux, ni autour de Bayonne pour l'instant.
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Si tu suis mon regard de Benjamin Biolay à l'instant sur le 107.7, excellent trajet à toutes et à tous. Pour l'instant, le trafic reste calme et fluide. La principale info est en Gironde, au sud de Bordeaux, sur l'autoroute A63, où un véhicule est signalé en feu dans l'échangeur salle numéro 21. Méfiance si vous passez par là, il y aurait sans doute de beaux dégagements de fumée sur cette voiture en difficulté. On poursuit la route en musique, voici Jérémy Frérot avec Fais-le. Et dans la foulée, retour à vos conditions de circulation.

0: C'est le de Jérémy Frérot à l'instant sur le 107.7. Dans quelques secondes, quelques minutes, retour à vos conditions de circulation dans le quart sud-ouest.
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9: Il est 15h, bientôt 15 minutes. Retour à vos conditions de circulation dans le sud-ouest du pays. Pour le moment, ça se passe relativement bien, relativement calmement. Très peu de gêne à la circulation dans le quart sud-ouest. Notez quand même comme principale info un véhicule annoncé en feu sur les voies de l'autoroute A63 dans l'échangeur 21 Salles en direction de Bayonne. Véhicule voiture en feu annoncé sur la bretelle d'accès à l'autoroute. Ne vous laissez pas surprendre par cette info. Du côté de Brive, à présent, on change de région. Je vous retrouve en Corrèze sur l'autoroute A20 direction Toulouse. Le trafic se densifie sur l'autoroute A20, gérée encore par la direction des routes du centre-ouest. À la hauteur de Malemort-sur-Corrèze, sortie 49, vous allez compter 2 km de bouchons avant de passer une zone de travaux qui est en cours au niveau de la jonction avec l'autoroute A89. Et de fait, vous ne pourrez pas bifurquer sur cette autoroute A89 direction Bordeaux. Il faudra quitter l'autoroute à Objat, numéro 50, puis suivre ensuite le réseau secondaire avant de retrouver l'autoroute plus loin à Brive-Centre, l'entrée numéro 19. Sur l'autoroute A89 également, direction Lyon, il y a des obstacles sur la chaussée après l'échangeur numéro 21, Argentat-Aurillac. Ça passe toujours au kilomètre 228, mais méfiance. Notez que l'obstacle en question se trouvera sur les deux voies de circulation de l'autoroute. Donc méfiance évidemment si vous êtes dans ce secteur, le temps que l'intervention se termine de la part du patrouilleur. Et puis sur l'autoroute A62, l'axe entre Bordeaux-Agen et Toulouse, en direction de Toulouse, il y a aussi un obstacle sur la seule voie de gauche, au kilomètre 161. Nous sommes après l'échangeur 8, Valence-d'Agen. Et de fait, serrez bien à droite pour éviter de percuter l'obstacle se trouvant sur la chaussée. Le patrouilleur va intervenir en se rendant sur place. Et puis ailleurs, pour l'instant, tout se passe bien, tout se passe calmement. Pas de bouchons au sud de Bordeaux, pas de bouchons autour de Bayonne, ni autour de Toulouse pour l'instant.
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9: Et on poursuit la route en musique avec Acha, voici Be My Man, suivi de Zaoui et Stéphane avec Love Noir sur le 107.7.

Love Noir, Zaoui et Stéphane en duo sur le 107.7. Excellent trajet à toutes et à tous. Pour l'instant, le trafic s'écoule bien et calmement presque partout. Il y a un petit peu de monde au nord de Brive sur l'autoroute A20 à l'entrée d'une zone de travaux dont je vous reparlerai lors du prochain point trafic, bien évidemment. 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Et on poursuit la route tranquillement en musique avec un auteur. Voici Talk to You, suivi de l'infotrafic de retour un tout petit peu avant 15h30.

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6: Il est bientôt 15h30, on refait ensemble, comme promis, un point sur vos conditions de circulation dans le quart sud-ouest. Pour l'instant, ça roule vraiment bien, vraiment calmement dans la plupart des cas. À noter quand même quelques ralentissements toujours autour de Brive, sur l'autoroute A20 en direction de Toulouse, à l'approche de la jonction initiale vers l'autoroute A89 et après Donzenac, Malemort, sortie numéro 49, qui est de fait après Donzenac aussi, mais après l'échangeur numéro 49, ça ralentit l'espace de 2 km. De fait, je vous rappelle que si vous descendez l'autoroute A20 direction Toulouse, vous ne pourrez pas bifurquer sur l'autoroute A89 direction Bordeaux. Des conséquences de la zone de travaux qui est d'ailleurs expliquée de cette zone de perturbation à traverser et qui de fait fait basculer la chaussée opposée, la chaussée sur les voies opposées et de fait condamne la bifurcation qui mène vers l'autoroute A89. Par définition, comme la bretelle de bifurcation est fermée, vous devrez rester sur l'autoroute A20 direction Toulouse, sortir à Obja numéro 50, puis ensuite suivre le réseau secondaire sur 2 km à peine hein, pour retrouver directement l'autoroute A89 depuis l'entrée numéro 19, Brive Centre. Pas d'autres infos de ce type. Ailleurs, ça se passe plutôt bien. Un véhicule est en feu tout de même sur l'autoroute A63 au sud de Bordeaux, direction Bayonne. Véhicule en feu donc dans la bretelle d'accès de Salles, la numéro 21. Les équipes de l'autoroute sont en train d'intervenir sur les lieux. C'est en direction de Bordeaux d'ailleurs que le véhicule est finalement annoncé en feu. Les patrouilleurs vont arriver, les dépanneurs également, pour prendre en charge ce véhicule en difficulté. Sur l'autoroute A62, l'axe Bordeaux-Toulouse, direction la ville rose toulousaine, un obstacle est signalé sur la voie de gauche au kilomètre 161. Nous sommes au niveau de l'aire de service de Garonne, à prévalence d'agents, l'échangeur numéro 8. Obstacle également dans les Pyrénées sur l'autoroute A64, direction Toulouse, après l'échangeur numéro 20, Saint-Martory. Un obstacle en plâtre est signalé sur la chaussée au kilomètre 225. Les équipes de l'autoroute vont intervenir sur place également. Et puis enfin, sur l'autoroute A20, vous remontez quant à vous direction Paris. Après l'échangeur 58, Cahors Centre, Villeneuve-sur-Lot, un accident est en cours au kilomètre 360. La voie de droite est balisée avec cette voiture accidentée. De fait, eh bien, vous serrez bien à gauche. Il y a sur place les patrouilleurs ainsi que les forces de l'ordre.
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6: Dans quelques minutes, Play Replay arrive sur le 107.7. Vous avez certainement déjà entendu parler de la Casa des Papes.

Bell, l'un de ses personnages emblématiques, est de retour dans la saison 2 du spin-off de la série. Berlin et la dame à l'hermine, un nouveau braquage se profile. Cette fois-ci, c'est à Séville que nous nous retrouverons et que vous saurez tout après Pascal Obispo, le secret perdu.

0: Le secret perdu de Pascal Obispo à l'instant sur le 107.7. Excellent trajet à toutes et à tous. Pour l'instant, le trafic reste un peu perturbé au nord de Brive sur l'autoroute A20 en direction de Toulouse, hein, sur 2-3 kilomètres. À l'approche maintenant de l'échangeur 49 de Malemort-sur-Corrèze. Trafic dense avant d'entrer dans une zone de travaux. C'est le principal pôle de bouchon. Ailleurs, pour l'instant, ça se passe un peu plus calmement. Tout de suite, c'est Play Replay sur le 107.7. Aujourd'hui, Mathilde Ferrière nous parle de Berlin et la Dame à l'Hermine. La saison 2 du spin-off de La Casa de Papel, centrée sur le personnage de Berlin. Aussi charismatique qu'imprévisible, Mathilde.
1: Séville, un beau décor pour réfléchir au prochain cas sans toute quiétude.
2: Il y a des personnages qu'on n'oublie pas, et Berlin en fait partie.
3: J'admire votre talent. J'ai une proposition. J'aimerais que vous voliez pour moi un tableau de Léonard de Vinci, La Dame à l'Hermine.
2: Netflix dévoile Berlin et La Dame à l'Hermine, un nouveau chapitre très attendu de l'univers de la série La Casa de Papel. Après Paris, la série change de décor et s'installe à Séville. Un nouveau lieu, une nouvelle équipe et un plan aussi élégant que risqué.
4: T'es devenu fou ? Tu as dit oui ?
5: Non, j'ai pas non plus dit oui. J'ai dit qu'il fallait que j'y réfléchisse.
4: Tu vas nous embarquer dans un plan aussi confus qu'hasardeux par orgueil.
5: Comment savoir si je peux te faire confiance ?
6: Ça, tu le sauras jamais, mais tu pourras le ressentir.
2: Au centre du récit, un objectif mystérieux. Des alliances fragiles et Berlin, plus que jamais maître du tempo. Entre jeux de dupes, rapports de force et décisions irréversibles, la série explore une autre facette du personnage sans jamais lever complètement le voile.
5: Préparez-vous, ça va être l'opération la plus extraordinaire de toute l'histoire.
7: J'espère que vous êtes prêts, c'est l'heure du lever de rideau.
2: Berlin et la Dame à l'Hermine, une nouvelle partie s'ouvre et comme souvent avec Berlin, rien ne se passe jamais comme prévu. Série à retrouver dès le 15 mai sur Netflix.
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0: All My Life. Robbie Williams pour vous accompagner sur la route en ce vendredi 8 mai. Pour l'instant, c'est très très calme et très fluide sur les autoroutes du quart sud-ouest, comme je vous le détaille dans quelques instants lors de l'infotrafic, un tout petit peu avant 15h45.
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0: Il est 15h44 tout pile. Retour à vos conditions de circulation dans le sud-ouest du pays, un peu perturbé au nord de Brive sur l'autoroute A20. C'est là où se trouvent les principales difficultés liées au ralentissement de ce vendredi 8 mai, avec pour l'instant 2 km de ralentissement après l'échangeur numéro 49 Malemort sur Corrèze. Trafic dense à l'approche de la zone de travaux en cours menée par la direction des routes du centre-ouest qui vous empêche d'ailleurs de bifurquer directement vers Bordeaux en suivant la 89. Vous devrez de fait poursuivre la direction de Bordeaux, sortir de l'autoroute A20 à Objat, sortie 50, puis suivre le réseau secondaire, direction Objat, avant de retrouver l'autoroute A89 depuis l'entrée 19, Brive Centre. Sur l'autoroute A20 également, mais dans l'autre sens, vous remontez-vous direction Paris, après l'échangeur 58, Cahors Centre, Villeneuve-sur-Lot, un accident est en cours sur la voie de droite, kilomètre 360. La voiture a été évacuée, les équipes de l'autoroute restent néanmoins sur place, ainsi que les forces de l'ordre, et de fait, vous n'avez encore que la file de gauche pour passer la difficulté à l'heure actuelle. Mais pas de bouchon, bien sûr, pour franchir l'événement à ce niveau. Le long des Pyrénées, sur l'autoroute A64 entre Tarbes et Toulouse, direction Toulouse, une plaque en plâtre a été repérée sur les voies de l'autoroute au kilomètre 225. Pas de gêne, a priori, pour le trafic, le patrouilleur intervient sur place. Autre obstacle également, entre Agen et Toulouse, à présent sur l'autoroute A62. C'est un obstacle sur la voie de gauche qui vous concerne au-delà de Valence d'Agen, sortie 8 et au niveau, approximativement, au niveau de l'aire de la Garonne. Les équipes de l'autoroute vont intervenir également sur place. Et puis enfin, en direction les Landes, enfin la Gironde plutôt encore, l'A63 au sud de Bordeaux, au niveau de Salles, échangeur numéro 21, un véhicule est signalé en feu en direction de Bordeaux, au kilomètre 36. Les patrouilleurs et les pompiers vont évidemment intervenir sur place, ainsi que les dépanneurs, pour évacuer ensuite le véhicule en difficulté. Ailleurs, pour l'instant, tout se passe bien, tout se passe calmement, pas de difficultés au centre de Bordeaux, ni autour de Bayonne ou encore de Toulouse. Pour l'instant, tout se passe bien à ces niveaux. Les Offspring et Laurent Voulzy vous accompagnent sur la route en musique dans les prochains kilomètres. 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

My Song of You de Laurent Voulzy à l'instant sur le 107.7. Il est bientôt 16h. On retrouvera Clément Finot de la rédaction pour les infos, suivi de la météo et du retour à vos conditions de circulation. Tout ça donc après un peu de musique. Bene de Carbone ou encore Britney Spears, Born to Make You Happy. Je vais y arriver. À suivre dans quelques instants en musique.

0: Britney Spears, l'un de ses singles les plus personnels, Born to Make You Happy, à l'instant sur le 107.7. Dans quelques secondes, les infos de Clément, qu'on retrouvera à 16h tout pile, suivi de la météo et du retour à vos conditions de circulation. Quelques bouchons se sont formés au sud de Bordeaux sur l'autoroute A63. Vous allez compter un peu plus de 5 minutes pour passer après l'échangeur 23 de marche prime. Peut-être un véhicule en difficulté sur voie de droite au kilomètre 15, comme a signalé la direction des routes atlantiques qui gère cette portion nord de l'autoroute A63. Très bon trajet à l'écoute du 77 dans quelques instants. Donc, retour en détail de vos conditions de circulation. Tout de suite, les infos de rédaction. 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
2: Bonjour à tous, il n'y a aucun risque selon le gouvernement. Les vacances d'été ne seront pas menacées par la flambée des prix du kérosène. Il n'y aura aucune annulation de vol cet été, fait savoir ce matin le ministre du Tourisme, Serge Papin, alors que la compagnie Transavia a dû annuler 2% de ses vols en mai et en juin. Autre déclaration qui se veut rassurante, cette fois d'un point de vue sanitaire, celle de l'Organisation Mondiale de la Santé. Elle explique ce midi que l'antivirus constitue un risque absolument faible de propagation pour la population mondiale. Hier, de nouveaux cas contacts ont été identifiés, tandis que le navire de croisière poursuit sa route vers les Canaries où il doit arriver après-demain dimanche. Le Portugal refuse de remettre Cédric Prison aux autorités françaises. L'ancien policier est parisien et joueur de rugby de 42 ans et le principal suspect d'un double meurtre, celui de son ex-compagne et de sa conjointe actuelle. La cour d'appel de Coimbra a justifié son refus d'exécuter le mandat d'arrêt européen par le fait que les crimes présumés ont été commis entièrement ou en grande partie sur son territoire. Qui dit 8 mai dit commémoration. Emmanuel Macron a remonté les Champs-Élysées pour raviver la flamme du soldat inconnu. Le chef d'État a affirmé sa volonté de renouer aussi le dialogue avec l'Algérie. Pour cela, il a décidé de renvoyer à Alger l'ambassadeur français avec dans l'idée de porter une attention prioritaire à Christophe Glaize, le journaliste toujours emprisonné en Algérie depuis l'été dernier. Début de la grande répétition avant le Tour de France, la première étape du Giro. C'est ce vendredi, le Tour d'Italie de cyclisme parti cette année de Bulgarie. Jonas Vingegaard, le Danois vainqueur de la Grande Boucle en 2022 et 2023, fait figure de grand favori. Pas de Tadej Pogacar ni de Paul Sexas côté français. Et puis avant le grand multiplex dimanche soir, ouverture de la 33e journée de Ligue 1 à 21h, avant dernier rendez-vous de cet exercice 2026, le RC Lens deuxième reçoit au Stade Bollaert le club de Nantes, avant dernier est quasi condamné à une descente en deuxième division. Côté artésien, un résultat positif validerait la qualification directe en Ligue des Champions. 16h02 sur le 107.7, prochain rendez-vous avec l'actualité dans une heure. Retour au trafic après la météo.
0: Merci Clément. La météo pour demain matin. Le temps sera globalement ensoleillé dans le sud-ouest, sauf au sud de la Garonne et vers le golfe du Lion, où des nuages et quelques averses dominent. Et dans l'après-midi, c'est les nuages qui vont prendre le dessus. Ça se couvrira de plus en plus. Partout dans le sud-ouest, les nuages seront de la partie, avec parfois même un peu de pluie. Le mercure montera jusqu'à 22 demain à Toulouse, 23 à Pau, 24 pour Bayonne et 25 à Bordeaux et Clermont-Ferrand. Pour dimanche, des orages arriveront, frapperont le sud-ouest et les températures seront en légère baisse.
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0: 16h et bientôt 3 minutes, retour à vos conditions de circulation dans le sud-ouest du pays. Pour l'instant, ça roule plutôt tranquillement, pratiquement pas de bouchons. Ça peut néanmoins ralentir un peu au sud de Bordeaux sur l'autoroute A63. Après marche prime, l'échangeur numéro 23, vous allez compter entre 5 et 10 minutes pour passer un bouchon qui s'étend sur 2-3 km, possiblement à l'arrière d'un véhicule en panne annoncé comme tel au kilomètre 15 de l'autoroute A63. Et puis autour de Brive-la-Gaillarde également, un petit peu de monde pour passer les travaux en cours, menés par la direction des routes du centre-ouest au niveau de la jonction entre l'A20 et l'autoroute A89. Je vous rappelle d'ailleurs, si vous m'écoutez dans ce secteur-là, que vous devrez sortir de l'autoroute A20 à Objat numéro 50, si et seulement si vous comptez récupérer la direction de Bordeaux par l'autoroute A89. La bretelle de bifurcation est actuellement fermée due à ces travaux qui en fait condamnent l'accès à cette bretelle de bifurcation, puisque la chaussée est basculée sur les voies opposées. Sur l'autoroute A20 également, pour vous qui remontez depuis Toulouse, éventuellement en direction en tout cas de Paris, pour toutes et tous, ce sera après Cahors Centre, sortie 58, qu'un accident restera d'actualité au niveau du kilomètre 360. Le patrouilleur va quitter les lieux dans quelques instants. Une voiture était accidentée. Le dépanneur d'ailleurs reste a priori sur place au niveau du kilomètre 360 et vous n'avez que la voie la plus à gauche pour passer la difficulté. Enfin, sur l'autoroute A62, direction Toulouse, un obstacle est encore à ramasser au kilomètre 161 après l'échangeur numéro 8, Valence d'Agen. Obstacle donc sur votre gauche, serrez bien la droite pour passer la difficulté. Après, l'échangeur 8, Valence d'Agen est quasiment au niveau de l'aire de service de la Garonne.
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0: Et on est reparti pour une nouvelle heure en musique sur le 107.7. Voici Marc Lavoine, Le Pont Mirabeau, suivi notamment de Maureen Vallette avec 1er janvier sur le 107.7.

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1: 1er janvier de Maureen Valette en cet autre jour férié que le 8 mai. Nous sommes actuellement le 8 mai, ça se passe pour l'instant bien calmement presque partout. Quelques difficultés autour de Brive et de Bordeaux que je détaille avec vous dans quelques instants sur le 107.7.
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1: 16h14, retour au trafic dans le sud-ouest du pays. C'est très très calme actuellement. Il y a vraiment peu de difficultés de circulation à prendre en compte. Un peu de ralentissement autour de Bordeaux néanmoins sur l'autoroute A63. Vous la remontez en direction de la rocade de Bordelaise. Vous allez compter toujours environ 5 à 10 minutes pour passer un tronçon de 2-3 km derrière un véhicule en difficulté au kilomètre 15. Sur la même autoroute A63 mais dans l'autre sens. Direction la Gironde avec Salles. À Salles, l'échangeur numéro 21, dans la sortie de Salles, il y a un véhicule en feu. Les équipes de l'autoroute interviennent ainsi que les pompiers et les dépanneurs qui sont présents sur place au niveau de la difficulté. Pas de bouchon pour passer cette difficulté-là. Du côté maintenant de l'autoroute A62, l'axe entre Bordeaux et Toulouse, il y a un obstacle sur voie de gauche annoncé au kilomètre 161. Événement toujours en cours, hein. Les patrouilleurs sont sur les lieux de l'événement pour ramasser la dépouille d'un animal au kilomètre 161 après l'échangeur numéro 8 Valence-Dagen. Et puis ailleurs, pour l'instant, ça se passe relativement bien, relativement calmement. Hein. Vraiment, il y a un petit peu de monde, certes, autour de Brive-la-Gaillarde, mais dû à des travaux toujours en cours menés par la direction des routes du centre-ouest. Sur l'autoroute A20, direction Toulouse, vous ne pouvez pas bifurquer sur l'autoroute A89, direction Bordeaux. Vous devrez en revanche quitter l'autoroute à Objat, numéro 50, puis suivre le réseau secondaire, direction Objat, avant de récupérer l'autoroute A89 depuis l'entrée 19, Brive-Centre. On poursuit la route en musique avec dans les prochains kilomètres Texas. On écoutera I Don't Want a Lover. Ce sera juste après Rihanna, S&M sur le 107.7.

Le groupe Texas, I Don't Want a Lover à l'instant sur le 107.7. Excellent trajet à toutes et à tous. Trafic qui est encore un petit peu chargé autour de Brive et autour de Bordeaux sur l'autoroute A63. 10 minutes maintenant après marche prime. Sortie 23 en Gironde pour remonter la difficulté avant d'arriver tranquillement autour de l'agglomération bordelaise. On en reparlera dans quelques instants à 16h30 après Lady Gaga de Dead Dance. Tout de suite en musique.

0: Lady Gaga de Dead Dance, à l'instant sur le 107.7, vous ne bougez pas dans quelques instants. Retour au trafic, ce sera pile à 16h30, restez branchés.
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0: Il est 16h30 et comme premier retour à vos conditions de circulation dans le sud-ouest du pays. Pour l'instant, de l'Auvergne à l'Atlantique, ça roule plutôt bien, plutôt calmement. Il y a quelques petites exceptions. La principale étant en Gironde sur l'A63 direction Bordeaux, avec un peu plus de 10 minutes pour passer 2-3 km de bouchon. Après marche prime, sortie numéro 23, des conséquences possibles d'un bus en panne sur la voie de droite au kilomètre 15 sur la portion d'autoroute gérée par la direction des routes atlantiques. Autour de Brive-la-Gaillarde, section d'autoroute A20 gérée quant à elle par la direction des routes du centre-ouest. Des travaux sont en cours approximativement au niveau de la jonction entre l'autoroute A20 et l'autoroute A89. Malheureusement, si vous avez pour but de bifurquer directement depuis l'autoroute A20 vers Toulouse sur l'autoroute A89 direction Bordeaux, il faudra sortir de l'autoroute A20 à Objat numéro 50, puis suivre le réseau secondaire en direction d'Objat avant de récupérer l'autoroute A89 directement depuis l'échangeur numéro 19 de Brive-Centre. Échangeur fermé, donc vous ne pouvez pas directement bifurquer sur l'autoroute A89 des conséquences de travaux menés par la direction des routes du centre-ouest. Sur l'autoroute A62 à présent, l'axe Bordeaux-Toulouse, pas de chantier impactant, mais un animal percuté malheureusement sur les voies au kilomètre 161. Événement toujours en cours après l'échangeur numéro 8 de Valence-Agen. Les équipes de l'autoroute vont se rendre sur place dans les tout prochains kilomètres. Et puis enfin, au sud de Toulouse, sur l'axe Narbonne-Toulouse, l'autoroute A61, un obstacle également a été repéré sur les voies. Un bidon a été perdu par un véhicule au kilomètre 265. Nous sommes au-delà de Castelnaudary, l'échangeur 24 et 1 km avant Villefranche de Lauragais. Sortie numéro 20, les patrouilleurs vont intervenir sur place. Partout ailleurs, pour l'instant, ça roule bien, ça roule calmement, le temps est de la partie, mais attention aux orages qui approchent dans les Pyrénées, entre Tarbes et Pau principalement. Il peut déjà pleuvoir hein, sur l'autoroute A64, avec des coups de tonnerre possibles également sur les Pyrénées, le temps qui devient de plus en plus lourd et qui tourne

0: On a l'orage hein, sur ce secteur des Pyrénées. Quelques averses également sur le Massif central, mais qui ne prennent pas de caractère orageux pour l'instant.
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0: Et dans quelques instants, nous allons monter le son pour un chanteur et guitariste rennais. Motité, un artiste au style très singulier, à la croisée du blues, du folk et du rock. Son deuxième album vient de sortir et nous ferons connaissance avec lui et nous le rencontrerons juste après I'm Like a Bird de Nelly Furtado.

0: I'm Like a Bird, Nelly Furtado à l'instant sur le 107.7. Excellent trajet à toutes et à tous pour l'instant. Trafic plutôt tranquille dans le sud-ouest actuellement. Il y a peut-être quelques ralentissements encore qui subsistent autour de Brive. Des bouchons autour de Bordeaux également sur la fin de la 63. On en reparle dans les prochains kilomètres. Restez à l'écoute.
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0: La fourmi et l'arnaque des cigales mystiques, c'est le titre traduit en français du deuxième album de notre invité. Il est au micro de Charles Dodon.
2: Notre invité propose un voyage entre blues, folk et rock. Son deuxième album vient de sortir. On monte le son pour motiter.

0: Bonjour Motité.
1: Bonjour.
0: On vient d'écouter un extrait de Holding Time qu'on écoutera en entier dans un instant. Il figure sur votre deuxième album. Et le nom de ce disque, il est un peu mystérieux. Vous pouvez nous en parler?
1: Oui, c'est Antoine, The Scam of the Mystical Cicadas. C'est tout simplement un rappel de la cigale et la fourmi avec, vous savez, cette fameuse histoire que les musiciens sont tranquilles à profiter de la vie et qu'une fois que l'hiver arrive, ça devient compliqué pour eux. Et ben, on découvre facilement, très rapidement, que c'est pas vrai. Que c'est beaucoup de travail en fait cette histoire et que du coup voilà, je voulais un peu dénoncer cette arnaque en fait.
0: Le rêve d'enfance est aussi finalement l'origine de votre nom d'artiste.
1: Oui, exactement. C'est un enfant que j'ai connu quand j'étais beaucoup plus jeune qui avait du mal à dire son prénom et qui était voilà, qui disait moi Timothée, bah il disait Motité du coup. Ouais.
0: Et Holding Time a des sonorités presque country. On a vraiment l'impression d'être au fin fond des États-Unis. Il y a une fascination pour l'Amérique.
1: Bah c'est pas une fascination, c'est plutôt en fait une culture que mes parents m'ont apportée. On écoutait beaucoup de musique anglaise à la maison, et puis en grandissant, voulant faire évoluer mes goûts musicaux, je me suis vachement penché sur tout ce qui était le blues d'origine, comme les Robert Johnson, ça, et puis la country, forcément la folk, les Bob Dylan et compagnie.
0: Et ce deuxième disque comporte 11 titres. Le processus de création est toujours le même. Vous commencez par l'écriture, par la musique?
1: Toujours la musique, toujours une espèce d'improvisation à la guitare qui va me procurer une vibration particulière, et puis derrière, du coup, ça m'emmène à créer un chant, et puis des paroles, des arrangements, ainsi de suite.
0: Presque de l'impro en fait, finalement.
1: Oui, de l'impro, c'est ça. Moi, j'ai appris la guitare quasiment tout seul, donc en fait j'ai jamais vraiment appris à jouer des morceaux des autres, j'ai toujours un peu appris en jouant mes morceaux. Je crois que la grande force de cet album en fait c'est de jamais être toujours sur la même dynamique, sur les mêmes sentiments, donc quand vous allez passer par des chansons très simples avec juste guitare voix, avec des choses beaucoup plus arrangées, avec des guitares électriques, et c'est ça sa vraie force en fait de cet album, c'est d'avoir plein d'ambiances et plein de choses différentes à proposer.
0: Holding Time emmène ce deuxième album intitulé donc
1: Antoine, The Scam of the Mystical Cicadas.
0: Merci Motité.
1: Merci à vous.

0: C'était Motité avec Holding Time à l'instant sur le 107.7. L'artiste et l'invité de monter le son toute cette semaine. Entretien à retrouver bien sûr sur notre site internet, notre application et notre site internet bien évidemment également. Dans les tout prochains kilomètres, retour à l'infotrafic et dans la foulée, on enchaînera avec Shola Ama en musique avec You Might Need Somebody.
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0: Il est bientôt 16h45, retour à vos conditions de circulation dans le sud-ouest du pays. Le temps est en train de tourner, hein. Il y a quelques averses orageuses dans les Pyrénées autour de Pau et de Tarbes notamment. Il pleut aussi un petit peu sur le massif central à l'ouest de Clermont-Ferrand sur l'autoroute A89. Dans ces deux cas de figure, bien sûr, vous pensez à bien ralentir la cadence. Pas plus de 110 sur les portions limitées à 130 quand le temps est sec. Pas plus de 100 sur les mêmes portions à 110 lorsqu'il fait beau. Ailleurs, pour l'instant, ça tient bien, ça tient bon. Une zone de ralentissement autour de Brive, sur l'autoroute A20, en Corrèze, direction Toulouse. Après Malemort, sortie 49, ça ralentit sur 2-3 km avant notamment de rejoindre la bifurcation qui permet de passer de l'A20 direction Bordeaux, Toulouse, à la 89, direction Bordeaux, justement. Cette bretelle-là est fermée des conséquences de cette zone de travaux en cours menée par la direction des routes centre-ouest et qui, de fait, vous contraint pour rejoindre Bordeaux de sortir de l'autoroute A20 à Objat, sortie 50, puis suivre le réseau secondaire avant de récupérer l'autoroute à Brive-Centre, l'entrée numéro 19. Autour de Bordeaux également, quelques ralentissements à traverser sur l'autoroute A63. Vous allez compter un peu moins de 15 minutes pour passer 3-4 km de bouchon. Après marche prime, sortie numéro 23. Il y a possiblement un véhicule en difficulté sur la voie de droite avec un bus annoncé en panne au kilomètre 15 par la direction des routes atlantiques. Et puis enfin, au-dessus de Toulouse, sur l'A61, direction la Ville Rose, après Castel-Donary, sortie numéro 21, il y a un obstacle sur la chaussée au kilomètre 265. Les patrouilleurs sont sur place.

0: Shola Hamayo, My Need Somebody à l'instant sur le 107.7. Pour l'instant, c'est très calme, très fluide dans le sud-ouest. Il y a tout de même environ 10-15 minutes de bouchon au sud de Bordeaux, des conséquences d'un bus en panne sur la voie de droite au kilomètre 15. On en reparlera dans quelques instants après les infos de 17h. Pour le moment, on poursuit la route en musique avec Battez-vous de Brigitte, bien sûr, suivi notamment d'Imagine Dragons avec Take Me to the Beach, avec Jungle également, en featuring de ce titre-là.
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0: Les Cure avec Close to Me à l'instant sur le 107.7. Excellent trajet à toutes et à tous. Des difficultés à traverser au sud de Bordeaux. 20 minutes à présent pour passer 4 km de bouchon à l'après marche prime sortie 23 de l'autoroute en direction de Bordeaux. Il y a un bus en panne annoncé sur la voie de droite sur le secteur géré par la direction des routes du Atlantique. Il est 17h. Les infos de la rédaction tout de suite avant la météo et le trafic.
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2: Bonsoir à tous. Un Ukrainien écroué en France pour crime contre l'humanité. Cet homme vit sur le sol français depuis 2021 et est soupçonné de torture entre 2016 et 2019 à Izolyadzia. C'est une prison de sinistre réputation située à Donetsk, alors sous le contrôle de séparatistes pro-russes soutenus par Moscou. Selon une organisation de l'ONU, plusieurs centaines de personnes ont été détenues et torturées dans cette prison. L'OMS cherche encore à calmer les inquiétudes. Le hantavirus constitue un risque absolument faible de propagation pour la population mondiale. Pardon. Hier, de nouveaux cas contacts ont été identifiés à bord du navire MH Ondius. Ce dernier poursuit sa route vers les Canaries où il doit arriver dimanche. Les 5 Français à bord seront rapatriés dans les 24 à 48 heures qui vont suivre l'arrivée du bateau, annonce un responsable sanitaire français. Dans le cadre de leur mission dite défensive, les États-Unis annoncent avoir frappé 2 pétroliers iraniens qui tentaient de bloquer violer le blocus mis en œuvre par Washington dans le détroit d'Ormuz. Ces 2 navires tentaient d'entrer dans le port iranien du golfe d'Oman. Le Portugal refuse de remettre Cédric Prison aux autorités françaises. L'ancien policier parisien et joueur de rugby de 42 ans est le principal suspect d'un double meurtre de son ex-compagne et de sa conjointe actuelle. La cour d'appel de Coimbra explique ce refus par le fait que les crimes présumés ont été commis entièrement sur son territoire. Qui dit 8 mai dit commémoration. Emmanuel Macron a remonté les Champs-Élysées pour raviver la flamme du soldat inconnu. Le chef de l'État a ensuite affirmé sa volonté de renouer le dialogue avec l'Algérie. L'ambassadeur français a été renvoyé à Alger avec dans l'idée de porter une attention prioritaire à Christophe Glaize, le journaliste toujours emprisonné en Algérie depuis l'été dernier. Cocorico pour la première étape du Tour d'Italie. Le Français Paul Magny a remporté cette première étape et se part donc du maillot rose. Une victoire au sprint après une grosse chute dans le peloton pour le coureur de la formation Soudal Quick-Step à l'arrivée à Burgas, en Bulgarie. Et puis enfin, avant le grand multiplex de dimanche soir, ouverture de la 33e journée de Ligue 1, le RC Lens 2e reçoit à 21h au Stade Bollard le club de Nantes. Avant-dernier est quasi condamné à la descente en Ligue 2. 17h02 sur le 107.7. Prochain rendez-vous avec l'actualité dans une heure. Retour au trafic après la météo.
0: Merci Clément. La météo pour demain, le temps sera globalement ensoleillé au courant de la matinée avant un progressif temps qui va tourner à l'orage sur le quart sud-ouest du pays demain après-midi notamment, avec quelques averses qui domineront ailleurs également. Le ciel se couvre donc demain après-midi. Les températures seront en légère baisse avec un mercure qui montera jusqu'à 22 degrés à Toulouse, 23 à Pau, 24 à Bayonne, 25 à Bordeaux et Clermont-Ferrand. Pour dimanche, les orages vont se généraliser dans le sud-ouest et les températures vont baisser un petit peu encore.
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0: À 17h03, retour à vos conditions de circulation dans le sud-ouest du pays. Pour l'instant, ça se passe plutôt bien et calmement quasiment partout, à l'exception encore du sud de Bordeaux sur l'autoroute A63 en direction de Bordeaux. À noter qu'il faut patienter plus de 20 minutes dans les bouchons qui se sont formés après marche prime sortie 23 à l'arrière d'un véhicule en difficulté au kilomètre 15, secteur géré par la direction des routes atlantiques. Ailleurs, pratiquement pas d'autres bouchons, un seul petit secteur ralenti, le nord de Brive sur l'autoroute A20 direction Toulouse. Je vous rappelle, si vous êtes dans ce secteur-là, après Malemort, sortie 49, le trafic est d'ailleurs ralenti un petit peu. Vous allez compter 2 km de bouchons. Et surtout, ce qu'il faut retenir, c'est que depuis l'autoroute A20, direction Toulouse, vous ne pourrez pas bifurquer sur l'autoroute A89, direction Bordeaux, des conséquences du chantier mené par la direction des routes du centre-ouest. Ainsi, pour récupérer la direction de Bordeaux, vous devrez quitter l'autoroute A20 à Objat, sortie numéro 50, puis suivre ensuite le réseau secondaire avant de retrouver l'autoroute A89 depuis l'entrée 19, Brive-Centre. Un dernier événement sur l'autoroute A64, l'autoroute qui longe les Pyrénées à Chevreuil-Errant a été repérée autour du kilomètre 184 entre l'échangeur numéro 16, Lannemezan, et 17 de Montrégeau. Les patrouilleurs vont se rendre sur place et méfiance donc dans les deux sens en cas de traversée de l'animal en question.
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campagne de Benavar à l'instant sur le 107.7 pour voyager tranquillement dans le sud-ouest. Actuellement, ça se passe plutôt bien, plutôt calmement dans la plupart des régions. Simplement quelques minutes de bouchon autour de Bordeaux sur l'autoroute A63. On en reparlera dans les tout prochains kilomètres. Tout de suite, voici Maeva avec l'un de ses nouveaux singles qui s'appelle Supernova. Et dans la foulée, retour à vos conditions de circulation dans le quart sud-ouest.

0: Supernova de Maeva à l'instant sur le 107.7 dans quelques secondes, restez branchés, l'infotrafic est de retour.
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5: L'info trafic de retour un petit peu avant 17h15 et c'est plutôt très calme encore une fois, plutôt calme et fluide dans la plupart des régions. À une exception près, le sud de Bordeaux sur l'autoroute A63, gérée par la direction des routes atlantiques. Il faut compter un peu plus de 20 minutes pour passer un bouchon qui s'étend sur 4 à 5 kilomètres. Vous serez dans ce bouchon une fois passé marche prime, sortie 23, à l'arrière notamment d'un bus en panne sur la voie de droite, toujours en train de se faire dépanner sur la portion gérée par la direction des routes atlantiques. Ailleurs, pas de bouchons, pas de retenue, un peu de pluie et des orages par endroits sur les Pyrénées principalement, entre Orthez, Pau et Tarbes, quelques coups de tonnerre, pas mal de pluie également. Ça pourrait tourner aussi à la grêle dans les prochaines dizaines de minutes sur la portion entre Orthez, Pau et Tarbes sur l'autoroute A64. Il y a aussi quelques averses autour de Bayonne hein, sur l'autoroute A63 principalement. Et puis aussi en Auvergne sur l'autoroute A89, à l'ouest notamment de Clermont-Ferrand. Dans les Pyrénées, notez en plus des orages, un animal errant repéré entre Tarbes et Toulouse. Sur l'autoroute A64 au kilomètre 184, nous sommes exactement entre les sorties 16 Lannemezan et 17 Montrégeau. Les patrouilleurs vont intervenir en se rendant sur place. Et puis en Corrèze, enfin, sur l'autoroute A20 direction Toulouse, je vous rappelle que vous ne pourrez pas bifurquer sur l'autoroute A89 en direction de la ville de Bordeaux, puisque la bretelle de bifurcation est fermée dans ce sens-là pour des travaux menés par la direction des routes du centre-ouest. Par définition, vous devrez quitter l'autoroute A20 à Objat, sortie 50, puis suivre le réseau secondaire avant de retrouver l'autoroute A89 depuis l'entrée 19, Brive Centre.
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5: Et dans les prochains kilomètres, votre rendez-vous cinéma, c'est à voir, arrive sur le 107.7. Thierry Chaise, rédacteur en chef du magazine Première, nous parlera notamment d'une comédie française primée au Festival de l'Alpe d'Huez. Le film s'appelle « C'est quoi l'amour ?» avec Laure Calamy notamment. Tous les détails et la bonne annonce à suivre après. Late Night Feelings pardon, de Marc-Antoine et Lick Lee.

0: Late Night Feelings, Mark Ronson et Lekili à l'instant sur le 107.7 pour vous accompagner sur la route en musique. Trafic toujours un peu dense au sud de Bordeaux sur l'A63. Vous allez compter à peu près 20 minutes pour passer 5-6 km de bouchon. Après marche prime, sortie 23. Trafic dense, des conséquences d'un véhicule en panne sur la chaussée. On en reparle dans quelques instants. Suite, c'est à voir, votre rendez-vous cinéma. Yvan Mouton est avec Thierry Chaise, rédacteur en chef du magazine Première, pour sa sélection de la semaine.
1: Elle a obtenu le César de la meilleure actrice en 2021 pour Antoinette dans les Cévennes. Révélation de la série française 10%, c'est évidemment Laure Calamy qui est à l'affiche du film que vous avez sélectionné cette semaine, Thierry. Et ça s'appelle C'est quoi l'amour ?
2: Voilà, qui a triomphé au festival de la comédie de l'Alpe d'Huez, et à juste titre. Alors, elle est Laure Calamy, je vois une femme qui a été autrefois en couple avec Vincent Macaigne. Ils sont séparés, la séparation s'est très bien passée. Vincent Macaigne doit se remarier avec une femme incarnée par Mélanie Thierry qui est assez pieuse et qui veut se remarier
1: religieusement.
2: Eh oui. Et donc eux, ils doivent se séparer religieusement et donc passer toute une série de tests ou de rendez-vous pour y arriver.
3: Toi et moi, on s'est mariés à l'église et je peux pas m'y remarier, tout simplement parce qu'on peut pas se marier deux fois à l'église.
4: Tu vas te marier ?
3: Bah oui.
2: Honnêtement, c'est très très drôle. C'est très très drôle parce que ça tombe en aucun cas dans la facilité anticléricale où on se dit voilà. Fabien Gorgeard, son thème à lui, c'est la famille. Il discute de la famille. Dans son premier film, il parlait de GPA. Dans le deuxième, il parlait d'enfants adoptés. Là, c'est quoi une famille recomposée dans tous les sens ? C'est très très bien écrit et une fois encore, un régal de comédien.
1: Et votre deuxième choix est un film français qui s'intitule Sauvons les meubles. Si j'ai bien compris, c'est une vieille dame qui meurt et qui a contracté des dettes.
2: Ouais. En effet, c'est ça l'histoire. Vima Laponce, qui joue le personnage principal, on l'appelle, on lui dit il faut que tu descendes vite. Maman va mourir. Donc elle rejoint son frère et puis son père. Et là, elle va en effet s'apercevoir de l'étendue des dégâts. Donc on est dans une tragicomédie parce qu'on sait que le deuil est très proche et va arriver. C'est Guylaine Landaise qui joue la mère qui est absolument formidable. Le film n'est jamais glauque, n'est jamais noir, trouve toujours des perles de comédie ici et là. Et aussi parce qu'il est porté par Vima Laponce, oui, qui a eu le César du second rôle pour L'Attachement. Et elle, vraiment, c'est formidable de la voir dans un grand premier rôle, enfin.
1: Donc, on a deux comédies françaises, Sauvons les meubles, avec notamment, vous l'avez dit, vous l'avez assez dit même, Vima Laponce. Et puis, C'est quoi l'amour avec Laure Calamy, en salle cette semaine, à retrouver également dans le magazine Première et sur première.fr.
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0: L'escarre plutôt, entre les sorties 10 et 9.1, dû à ces fortes précipitations. On en reparle dans quelques instants. L'infotrafic de retour dans 2 minutes.
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0: Il est 17h30, retour à vos conditions de circulation dans le sud-ouest du pays. Attention à ces intempéries assez fortes qui tombent sur les Pyrénées, principalement averses qui peuvent prendre un caractère orageux, accompagné de grêles localement, notamment entre Tarbes, Pau et Orthez, avec d'ailleurs quelques petits ralentissements possibles sur la route, actuellement sur l'autoroute A64, entre les sorties 10 de Pau et 9.1 de l'Escar. Donc vraiment, n'hésitez pas, si vous ne vous sentez pas de rouler dans ces conditions, à marquer une pause en amont. Le temps que l'averse remonte hors de l'autoroute A64, vous pourrez par exemple marquer la pause par exemple sur l'aire de repos de Serre-Morlas avant de traverser la zone délicate entre guillemets. Dans le massif central également, averses qui sont en train de frapper le massif central avec un caractère orageux localement, mais là pour le coup ça n'a pas la même intensité au niveau de la pluie que sur l'autoroute A64, mais tout de même c'est suffisant pour vous faire ralentir un petit peu. Vous devez abaisser votre vitesse, pas plus de 110 km/h sur les portions limitées à 130 quand le temps est sec. Ailleurs, pour l'instant, ça se passe relativement bien. On va refaire un tour sur les Pyrénées, sur l'autoroute A64, puisqu'il y a également deux autres infos en cours. Une première direction Bayonne, avec une voiture en panne sur voie de droite, au kilomètre 12, après Urte échangeur 4. Et puis entre Tarbes et Toulouse, il y a aussi un animal errant repéré au kilomètre 184. C'est entre Lannemezan sortie 16 et Mourejo sortie numéro 17. Du monde à Bordeaux également, sur l'autoroute A63, bouchon qui commence à prendre de l'ampleur. Plus de 20 minutes de difficulté à traverser après marche prime, sortie numéro 23, avant d'arriver à l'arrière d'un bus en panne au kilomètre 15, direction Bordeaux. Donc il faudra un peu de patience. Et notez que si vous quittez l'autoroute au niveau de marche prime, sortie 23, ce sera dense également sur le réseau secondaire à marche prime, avant de récupérer la départementale 1250. À Brive, un petit peu de monde également sur l'autoroute A20, petit ralentissement qui s'est formé après l'échangeur 49 de Malemort-sur-Corrèze, des conséquences de la zone de travaux toujours en cours, entreprise par la direction des routes du centre-ouest, qui effectue travaux sur un ouvrage qui a été fragilisé par les pluies de février dernier et qui condamne de fait l'accès direct à l'autoroute A89. Vous devrez quitter l'autoroute A20 à Objat, sortie 50, puis suivre le réseau secondaire ensuite afin de récupérer l'autoroute A89 depuis Brive-Centre, l'entrée numéro 19.
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1: Allez, on part pour un nouveau moment de musique avec Shaggy, Brian et Todigold. Voici Hey Sexy Lady sur le 107.7.

Imani avec Wonderful Life, version revisitée par Stream Jockey sur le 107.7. Excellent trajet à toutes et à tous. Environ encore 20 minutes dans les bouchons autour de Bordeaux après marche prime sortie 23. Et puis attention à ces orages assez forts qui traînent entre Tarbes, Pau, Orthez et même jusqu'à Saint-Gaudens dans les Pyrénées avec parfois des conditions assez difficiles pour circuler. Beaucoup de pluie actuellement également dans le Massif central. On fait le point dans les tout prochains kilomètres. Voici la fille de Verdigny Rouge pour aller jusqu'au prochain point trafic de 45.

0: Vernis rouge, la fille à l'instant sur le 107.7. Dans quelques instants, retour à vos conditions de circulation dans le sud-ouest.
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10: Il est 17h45, retour à vos conditions de circulation. La principale info, c'est la météo très défavorable dans les Pyrénées avec des orages parfois assez violents, accompagnés de grêles entre Saint-Gaudens, Tarbes, Pau et Orthez sur cette portion de l'autoroute A64, voire également sur l'autoroute A65 au-delà du réseau Vinci Autoroute. Notez également sur cette portion de l'autoroute A64 quelques averses localisées faibles autour de Bayonne. Et puis deux infos également en cours. Une première direction Bayonne, après Urte, échangeur 4, avec une voiture en panne sur la voie de droite au kilomètre 12. La seconde info, elle est située entre Lannemezan et Montrégeau, entre les sorties 16 et 17. Un animal errant a été repéré autour du kilomètre 184. Le temps est également menaçant autour du massif central. Quelques averses avec parfois un coup de tonnerre sur l'autoroute A89 à l'ouest de Clermont-Ferrand, mais un peu moins de pluie quand même que dans les Pyrénées. Et puis les autres principales difficultés sont des bouchons, notamment autour de Bordeaux, même si force est d'admettre que ça va dans le bon sens à Bordeaux. Il y a encore 10 minutes de bouchons à traverser après marche prime, sortie numéro 23, à l'arrière d'un véhicule en difficulté sur la voie la plus à droite. Il est somme toute probable que l'événement soit sans doute terminé puisque le trafic s'améliore dans les secteurs de marche prime et de Saint-Jean-d'Illac. Et puis quelques retenues également qui se sont formées autour de Brive sur l'autoroute A20. Vous circulez en direction de Toulouse après Malemort sur Corrèze, sortie numéro 49. Je vous rappelle que vous ne pourrez pas bifurquer sur l'autoroute A20, sur l'autoroute A89 plutôt, direction Bordeaux, des conséquences d'une zone de travaux menée par la direction des routes du centre-ouest qui condamne de fait la bifurcation qui mène direction Bordeaux. Vous devrez quitter l'autoroute A20 à Objat, numéro 50, puis suivre ensuite le réseau secondaire pour retrouver l'autoroute A89 depuis Brive centre, l'entrée numéro 19. Et si vous passiez et vous poussiez aussi la porte de l'opéra le plus proche de la maison, les 8, 9 et 10 mai, donc aujourd'hui, demain et après-demain, c'est la 19e édition de Tous à l'opéra, une opération gratuite et ouverte à tous pour découvrir les coulisses de ces lieux de spectacle. On vous présente tout ça dans Tempo 110, juste après un style de musique radicalement différent. Voici le Daft Punk avec Harder, Better, Faster, Stronger.

0: Les Daft Punk avec Harder, Better, Faster, Stronger sur le 107.7. Excellent trajet à toutes et à tous pour l'instant dans le sud-ouest. Ça roule bien malgré la pluie qui tombe beaucoup, notamment sur les Pyrénées et le Massif central. Notez que du côté du sud de Bordeaux, les conditions de circulation sont quasiment revenues à la normale avec encore à peu près 5 minutes pour passer un ralentissement sur 5 à 6 kilomètres. Pendant ces trois jours-là, aujourd'hui, demain et après-demain, 25 opéras français ouvrent leurs portes au public à l'occasion de Tous à l'Opéra. L'occasion de découvrir l'envers du décor, d'assister à des répétitions ou de rencontrer celles et ceux qui font vivre ces lieux. Pour en parler, Neïma Naouri est l'invitée de Charles Latour dans Tempo 110.
1: 110 secondes pour aller tous à l'opéra. C'est 8, 9 et 10 mai, 25 opéras français ouvrent leurs portes gratuitement. Participez à un cours de ballet en extérieur sur la promenade des Anglais à Nice, à une création sonore à Montpellier ou à une répétition chorale à Tours. Vous pouvez aussi essayer des costumes ou encore visiter des ateliers de chapeaux ou de décors. L'une des marraines de l'événement est chanteuse. Son répertoire va du lyrique au jazz en passant par la comédie musicale. Enfant, elle passait ses vacances à suivre ses parents chanteurs lyriques. En tournée, Neïma Naouri est une amoureuse des salles d'opéra.
2: C'est beau d'ouvrir les portes d'institutions qui paraissent très inaccessibles, parce que je pense qu'il y a certaines personnes qui se diraient sans connaître du tout que l'opéra c'est pas pour eux, qu'eux ils y comprendraient pas, qu'eux ils s'ennuieraient. Pour moi, pour en avoir vu plein, oui, je me suis ennuyée, mais aussi j'ai vécu les plus beaux moments de spectacle de ma vie. Il y en a pour tous les goûts. Mais oui, peut-être ça peut aussi mettre des étoiles dans les yeux de certaines personnes et puis pour découvrir des choses qu'on n'a pas l'habitude de voir. J'ai envie de dire aux gens, soyez curieux, parce que ça coûte littéralement rien. Et peut-être, qui sait, vous allez vous découvrir une nouvelle passion. Moi, ce que j'adorais, ce que je préférais voir, c'était quand mes parents se faisaient maquiller et perruquer. Ça a été le début d'une fascination pour moi, pour un peu l'art du transformisme, de voir comment ils pouvaient passer de papa et maman à un personnage. Maman en Cléopâtre, mon père en Falstaff, avec un faux corps, des prothèses, enfin c'est incroyable.
1: C'est facile, c'est gratuit, Tous à l'opéra, se tient ces 8, 9 et 10 mai.
0: Merci beaucoup Charlotte Latour de la rédaction. Il est temps de jouer tout de suite sur le 107.7. 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La musique de Taylor Swift arrive dans quelques instants pour vous accompagner jusqu'aux infos de 18h. On retrouvera donc Clément Finot pour l'essentiel de l'actualité, suivi de la météo et du retour à vos conditions de circulation. Très bonne route à toutes et à tous.
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0: Shake It Off de Taylor Swift à l'instant sur le 107.7. Retour à vos conditions de circulation. La grêle s'installe également sur la région de Saint-Gaudens dans les départements de Haute-Garonne avec de la grêle qui traverse actuellement l'autoroute A64 et qui rend des conditions assez délicates sur 2-3 kilomètres, pas plus, notamment à l'approche du kilomètre 200 ou 201. Circulation parfois difficile dans ce secteur-là. Bon courage à vous, on en parle dans quelques instants. Dans la météo justement, elle arrive juste après les infos de 18h.
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2: Bonsoir à tous. Un Ukrainien écroué en France pour crime contre l'humanité. Cet homme vit sur le sol français depuis 2021 et est soupçonné de torture entre 2016 et 2019 à Izolyadzia. C'est une prison de sinistre réputation située à Donetsk, alors sous le contrôle de séparatistes pro-russes soutenus par Moscou. Selon une organisation de l'ONU, plusieurs centaines de personnes ont été détenues et torturées dans cette prison. L'OMS cherche encore à calmer les inquiétudes. Le hantavirus constitue un risque jugé absolument faible de propagation pour la population mondiale. Hier, de nouveaux cas contacts ont été identifiés à bord du navire MH Ondius. Ce dernier poursuit sa route vers les Canaries où il doit arriver dimanche. Les 5 Français à bord seront rapatriés dans les 24 à 48 heures qui vont suivre l'arrivée du bateau, selon un responsable sanitaire français. Dans le cadre de leur mission dite défensive, les États-Unis annoncent avoir frappé 2 pétroliers iraniens qui tentaient de violer le blocus mis en œuvre par Washington dans le détroit d'Ormuz. Ces deux navires tentaient d'entrer dans le port iranien du golfe d'Oman. Le Portugal refuse de remettre Cédric Prison aux autorités françaises. L'ancien policier parisien et joueur de rugby de 42 ans est le principal suspect d'un double meurtre, celui de son ex-compagne et de sa conjointe actuelle. La cour d'appel de Coimbra explique ce refus par le fait que les crimes présumés ont été commis entièrement ou en partie sur son territoire. Qui dit 8 mai dit commémoration et Emmanuel Macron a remonté les Champs-Élysées pour raviver la flamme du soldat inconnu. Le chef de l'État a affirmé sa volonté de renouer le dialogue avec l'Algérie. Pour cela, il a décidé de renvoyer à Alger l'ambassadeur français avec dans l'idée de porter une priorité à Christophe Glaise, le journaliste français toujours emprisonné en Algérie depuis l'été dernier. Cocorico pour la première étape du Tour d'Italie. Le français Paul Magnier s'est imposé au sprint après une grosse chute dans le peloton à 600 mètres de l'arrivée. Victoire donc du français qui ravit le maillot rose à l'arrivée à Burgas en Bulgarie. Et puis avant le multiplex de dimanche soir, ouverture à 21h de la 33e journée de Ligue 1, le RC Lens 2e reçoit à Bollard le club de Nantes, l'avant-dernier, et quasi condamné à une descente en 2e division. 18h02 sur le 107.7, prochain rendez-vous avec l'actualité dans une heure. Retour au trafic après la météo.
0: Merci Clément. La météo donc avec actuellement quelques averses très très importantes sur l'autoroute A64 dans les Pyrénées avec de la grêle localisée actuellement autour notamment de Saint-Gaudens, voire peut-être même également autour notamment de l'Estel ou de Saint-Martory. Méfiance dans ces secteurs-là, conditions très très délicates. La grêle qui a touché également les régions de Tarbes et de Pau, cette perturbation-là est en train de remonter progressivement vers les Landes ou vers le Gers, donc elle va bientôt quitter l'autoroute A64. Des averses également orageuse sur le massif central en vraiment moindre mesure. Autour de Clermont-Ferrand, quelques averses localisées. Pour ce week-end, le temps restera plutôt beau, voire lourd par endroits, avec quelques averses orageuses tout au long de ce week-end dans les Pyrénées principalement et dans tout le quart sud-ouest pour dimanche. Et demain, le mercure montera jusqu'à 22 à Toulouse, 23 à Pau, 24 à Bayonne, 25 à Bordeaux et Clermont-Ferrand.
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0: Alors l'info trafic arrive bien sûr dans les toutes prochaines secondes. C'est l'heure tout de suite évidemment de vos conditions de circulation avant de repartir en musique évidemment.
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0: Et à 18h03, c'est toujours plutôt calme et fluide dans la plupart des régions. Pourquoi j'ai Bruce Springsteen qui part? Je ne sais pas. En tout cas, on parle trafic évidemment sur notre antenne du 107.7 tout de suite, avec donc des difficultés liées à la météo, très très défavorable sur la région donc de Saint-Gaudens, avec des averses orageuses notamment entre l'échangeur numéro 18 Saint-Gaudens et le 17 de Montrégeau. N'hésitez pas à marquer une pause sur les différentes aires de repos et de service pour passer dans ce secteur-là. Il y a notamment l'aire de Comminges si vous remontez vers Toulouse. Ce sera la dernière aire de service avant de passer cette cette zone où le trafic est assez perturbé, hein, sur 3 à 4 kilomètres entre le 200 et le 204. C'est là où il y a le plus d'impact orageux avec de la grêle qui peut tomber par endroit. Ne vous arrêtez pas, hein, sur la bande d'arrêt d'urgence. Si vous m'écoutez sur l'autoroute dans ce sens-là, ne vous arrêtez pas non plus sous un pont. Il faut vraiment s'arrêter sur les différentes aires de repos et de service à votre disposition. En tout cas, bon courage à vous sous ces trombes d'eau dans les Pyrénées. Sur l'autoroute A64, notez qu'il y avait également quelques événements. Une voiture en panne à Urte sur la portion au Pays Basque. Et puis un animal errant, justement, là où il y a de la grêle actuellement entre Montrégeau et Saint-Gaudens. Ces deux événements-là sont à présent derrière nous et sont donc terminés. Du côté de Bordeaux, il n'y a pratiquement plus de bouchons sur la 63 avant de rejoindre la rocade. Ça peut ralentir un petit peu après l'échangeur 24 de Saint-Landiac, mais c'est l'affaire de quelques instants pour que tout cela soit résorbé. Du côté de Brive, plus de bouchons, mais toujours ces travaux menés par la direction des routes du centre-ouest qui vous empêchent, depuis l'autoroute A20 direction Toulouse, de bifurquer sur l'autoroute A89 direction Bordeaux. Vous devrez sortir de l'autoroute à Objat, numéro 50, puis ensuite suivre le réseau secondaire direction Objat avant de retrouver l'autoroute A89 depuis l'entrée 19, Brive Centre. Et là maintenant que le point de trafic est terminé, on peut passer à la musique. Bruce Springsteen avec Streets of Philadelphia, suivi de Jupiter de Celia Schneider sur 77.

0: C'est Lien Schneider avec Jupiter à l'instant sur le 107.7. Dans quelques secondes, retour à vos conditions de circulation. Attention à la météo défavorable dans les Pyrénées, notamment autour de Saint-Gaudens, avec de la grêle qui peut tomber, qui est sans doute déjà tombée et qui restreint le trafic un petit peu hein, sur la portion entre les échangeurs 18 et 19 et 17.
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0: L'infotrafic à 18h15, nouveau point de trafic donc dans le quart sud-ouest où pour le moment ça se passe plutôt bien, plutôt calmement. Les principales difficultés sont liées à la météo, parfois très défavorable, notamment autour de Saint-Gaudens en Haute-Garonne, avec de la grêle qui est tombée entre les échangeurs 18 et 19. Deux nouvelles chutes de grêle pourraient arriver dans la région, cette fois-ci de l'Estel, Saint-Martory, Boussins également, dans ce tronçon-là de l'autoroute A64. Attention, peut-être déjà penser à marquer une pause sur une aire de repos ou de service, le temps que l'alerte, que la grêle traverse l'autoroute, hein, perturbation qui remonte des Pyrénées vers le nord et donc qui a déjà eu qui a déjà fait quelques dégâts sur Saint-Gaudens et sur Tarbes également où la grêle est tombée localement. Ailleurs pour l'instant, il peut pleuvoir par endroits, principalement sur le massif central. Pas d'impact orageux hein, sur l'autoroute A89 à l'ouest de Clermont-Ferrand. Simplement un seul autre événement en cours sur l'autoroute A20 direction Toulouse. Vous ne pourrez pas bifurquer sur l'autoroute A89 direction Bordeaux. Des conséquences de travaux menés par la direction des routes du centre-ouest. Vous pouvez en revanche quitter l'autoroute A20 à Objat, sortie 50, puis suivre ensuite le réseau secondaire afin de récupérer l'autoroute A89 depuis l'échangeur 19 Brive-Centre. Et dans quelques kilomètres, la première partie de votre agenda des sorties dans le sud-ouest, au programme l'opération Tout à l'Opéra, dont on a déjà parlé tout à l'heure dans Thème pour 110, et bien à Clermont-Ferrand par exemple, une adaptation du Petit Prince, à Montauban également, et une fête de la fraise en Corrèze. Vous saurez tout juste après Feel Good de Charlotte Cardin.

0: Feel Good de Charlotte Cardin sur le 107.7. Excellent trajet à toutes et à tous. Pour le moment, ça va mieux hein, sur les Pyrénées, notamment autour de Saint-Gaudens. Il y a eu un moment assez perturbant avec la grêle qui s'est abattue de manière assez précipitée sur la région de Saint-Gaudens. Ça peut de nouveau tomber hein, sur la portion juste à côté, hein, celle entre Boussens ou encore Lestel, Saint-Martory. On en reparlera dans quelques instants. Restez branchés. Pour l'instant, tous à l'opéra dans votre agenda des sorties dans le sud-ouest. Mal qu'il y ait, cette opération se déroule partout en France. Et demain, par exemple, l'opéra de Clermont-Ferrand ouvre ses portes pour une journée d'animation.
1: Beaucoup de nouveautés cette année, comme l'écoute de podcasts dédiés à l'opéra de Clermont-Ferrand. Pour les enfants, des ateliers maquillage et un conte musical dédié, mais aussi une visite guidée originale et sur réservation que nous présente Marie Serve pour l'opéra Auvergne-Clermont-Ferrand.
2: Une cantatrice un peu exubérante avec une de ses complices. Elles vont chanter dans le courant de la balade et on va découvrir ainsi l'opéra-théâtre et l'art lyrique grâce à elles deux. C'est l'orientation Yann Nouri qui est les sopranos, qui donnera quelques airs d'opéra. Toutes les deux, elles seront en costume, mais un peu exubérant. Elles vont un peu faire tomber quelques clichés liés à l'opéra, puisque là, c'est très fantaisiste. On se prend pas trop au sérieux. Et à la fois, on va quand même apprendre quelques éléments sur l'histoire du bâtiment ou sur l'histoire de l'opéra.
1: Et l'opération Tous à l'Opéra se tient gratuitement à Clermont-Ferrand tout au long de la journée de samedi. On s'y rend par l'A710 direction le centre-ville. Direction maintenant Montauban, où la salle Rythmi programme dimanche une nouvelle adaptation du Petit Prince. Le narrateur n'est autre que Philippe Torton dans une scénographie magnifiée par de la magie augmentée de Moula, ce jeune illusionniste spécialiste de l'IA. Vous serez aussi subjugué que vos enfants par ce spectacle. Et puis la fête de la fraise s'organise ce week-end dans la sublime cité médiévale de Beaulieu-sur-Dordogne, en Corrèze. Ici, la gariguette est la star des fraises. Elle se déguste toute crue ou dans des tartes géantes. Deux journées ponctuées de nombreuses animations pour tous. Je vous retrouve dans quelques minutes avec de nouvelles idées de sortie pour votre week-end dans le Sud-Ouest.

Le reste du temps de Francis Cabrel à l'instant sur le 107.7. Trafic toujours perturbé dans les Pyrénées par les averses orageuses accompagnées de grêles localement, notamment entre Toulouse et Tarbes désormais. Alors pas tout le tracé, hein, parce qu'à Toulouse il fait un grand soleil par exemple, mais notamment autour de Saint-Gaudens, de Cazères, de Carbonne, là où les nuages sont menaçants. Hein. Il y a bien de la pluie et de la grêle localisée sur l'autoroute A64. On en reparlera dans quelques instants après Funhouse de Pink, tout de suite en musique.

0: Funhouse de Pink à l'instant sur le 107.7. Excellent à tous, à toutes et à tous. Dans quelques instants, retour à vos conditions de circulation.
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7: Il est bientôt 18h30, retour à vos conditions de circulation en détail dans le sud-ouest du pays. Pour le moment, le trafic reste plutôt clément, hein. Ça se passe plutôt bien, plutôt calmement dans la plupart des cas. Plus de bouchons d'ailleurs au sud de Bordeaux, le long de l'autoroute A63. Plus de bouchons non plus sur Saint-Gaudens, là où la grêle était tombée de manière assez intensive il y a de ça quelques instants sur l'autoroute A64. En revanche, il reste une info en cours à Brive-la-Gaillarde sur l'autoroute A20. Vous circulez toujours direction Toulouse. Vous ne pourrez toujours pas bifurquer sur l'autoroute A89 en direction de Bordeaux. Des conséquences de ces travaux menés par la direction des routes du centre-ouest au niveau de la bifurcation qui vous permet habituellement de passer de l'une à l'autre de ces autoroutes. De fait, vous pouvez sortir de l'autoroute A20 à Objat, sortie numéro 50. Suivre ensuite le réseau secondaire pour retrouver l'autoroute un peu plus loin au niveau de Brive-Centre, l'entrée numéro 19. D'ailleurs, tout se passe bien, pas d'autres infos à prendre en compte dans le quart sud-ouest.
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7: Et dans les tout prochains kilomètres, la seconde partie de votre agenda des sorties dans le sud-ouest, au programme une expo inédite autour des peintures de Nino Ferrer à Cahors, une journée magique dans un château du Haut-Médoc, près de Bordeaux de fait, et un festival de danse latine dans les Landes. Les détails juste après la lune de Christophe Maé.

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1: La lune de Christophe Maé sur le 107.7. Excellent trajet à toutes et à tous. Pour l'instant, le trafic reste tout à fait calme, tout à fait fluide dans le sud-ouest. Toujours un seul événement en cours, c'est l'impossibilité pour vous depuis l'A20 direction Toulouse à Brive de bifurquer sur l'autoroute A89 direction Bordeaux. On en reparlera dans les tours prochains qui devaient rester branchés. L'infotrafic de retour à 18h45. Tout de suite, la seconde partie de l'agenda des sorties de Marielle Quillier dans le sud-ouest. Tout de suite, direction le musée Henri Martin de Cahors. Il accueille dès cette semaine une expo consacrée aux œuvres de Nino Ferrer. Le chanteur installé dans le Lot a rarement montré son travail. C'est la première expo de cette ampleur qui lui est consacrée.
2: 60 peintures, dessins et gravures sont présentés, ainsi qu'une centaine d'objets personnels de l'interprète du Sud. Les paysages du Lot figurent dans la quasi-totalité de son œuvre, marqués aussi par plusieurs autoportraits au style très personnel, comme nous l'explique Rachel Amalric, la directrice du musée.
3: Nino Ferrer était un artiste peintre extrêmement cultivé. Il avait une sensibilité très élevée, il connaissait les grands maîtres, il connaissait aussi les surréalistes, qu'il aimait énormément, et donc il a des influences mêlées et retravailler, un peu comme tout artiste. Donc on a des influences surréalistes et des influences un petit peu plus anciennes, en sachant que pour lui, certains artistes de la période médiévale ou début Renaissance sont des surréalistes. Il appelle ça l'antiquité du surréalisme. Donc on va dire qu'on peut le classer parmi les artistes surréalistes, mais peut-être plus comme un artiste singulier.
2: Et l'exposition Nino Ferrer peintre est à découvrir jusqu'à la toute fin de l'année au musée Henri Martin de Cahors, en s'y rend par la sortie 57 de l'A20. Une journée magique vous attend ce samedi au château Citran. C'est à Avançant dans le Haut-Médoc, au nord de Bordeaux. La visite du château débute auprès des pans du parc et une conteuse vous attendra ensuite dans le salon pour raconter l'histoire d'Alice au pays des pans et sa rencontre avec la déesse Flora. Vos enfants pourront ensuite créer une œuvre inspirée de ce joli conte. Et puis ce week-end, vous pourrez aller vous déhancher sur le festival Ritmo y Alma à Mont-de-Marsan. 3 jours intenses et vibrants dédiés à la bachata, la salsa et la kizomba. Des professeurs européens et des DJ vous apprendront ces danses du soleil dans une ambiance chaleureuse et festive. Déjà excellent week-end.
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0: nouveau single de Bruno Mars, I Just Might, sur le 107.7. Dans quelques secondes, retour à vos conditions de circulation dans le quart sud-ouest.
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0: 18h45, retour en détail à vos conditions de circulation dans le sud-ouest du pays. Pour l'instant, ça roule bien, ça roule calmement, parfois sous la pluie, notamment dans les Pyrénées, entre Toulouse et Tarbes, principalement sur l'autoroute A64. Quelques averses orageuses également dans les Landes, sur l'autoroute A65, autour de l'est de Mont-de-Marsan, notamment. Quelques averses également localisées sur le massif central, l'autoroute A89, autour de Clermont-Ferrand. Et puis, sur l'autoroute A89 également, Brive-la-Gaillarde, je vous rappelle que des conséquences de la zone de travaux toujours en cours menée par la direction des routes du centre-ouest. Vous ne pouvez pas bifurquer direction Bordeaux. Vous devrez quitter l'autoroute A20 à Objat, sortie 50, puis suivre le réseau secondaire pour récupérer plus loin l'autoroute A89 depuis l'échangeur 19 Brive-Centre. Sur l'autoroute A62, l'axe entre Bordeaux, Agen et Toulouse, à Agen justement, après Agen Ouest, échangeur 6.1, il y a un véhicule en panne sur voie de droite, événement au kilomètre 121. Les patrouilleurs sont présents sur place et vous n'avez que la voie de gauche pour continuer la route, mais pas de bouchon derrière, ça passe tranquillement sur la voie la plus à gauche. On part sur la route en musique avec dans quelques instants Michael Jackson, Remember the Time, ce sera juste après Space Cowboy de Jamiroquai.

Michael Jackson avec Remember the Time sur le 107.7. Excellent trajet à toutes et à tous. Trafic très calme, très fluide dans le sud-ouest. Actuellement, pas de bouchons, pas de retenue. Quelques événements, ça et là. Des obstacles au sud de Toulouse, un véhicule en panage et des travaux à Brive. On en reparle dans les tout prochains kilomètres. On finit l'heure en musique avec Richard Ashcroft, Break the Night with Color, suivi d'Illusion de Dua Lipa. Avant les infos de la rédaction de 19h.

0: Illusion, Dua Lipa pour finir leur musique sur le 107.7 dans quelques secondes. Les infos de 19h par Clément Pino, suivi de la météo et du retour au trafic dans le quart sud-ouest. Très bon week-end du 8 mai à toutes et à tous.
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2: Bonsoir à tous. Le Parti Socialiste en crise. À un an de la présidentielle, le chef des députés socialiste Boris Vallaud annonce quitter la direction du PS. L'un de ses proches accusant le premier secrétaire Olivier Faure de décider seul et de refuser dialogue et recherche de compromis, notamment sur la stratégie pour la présidentielle. Boris Vallaud part avec l'ensemble de son courant, soit 24 personnes, dont 21 secrétaires nationaux. L'actualité nous emmène dans le Nord, où le maire de Oisiers a été agressé en marge des commémorations du 8 mai. L'auteur de l'agression, interpellé et placé en garde à vue, aurait déjà interpellé des élus la veille pour une question de logement. Le maire de la ville de 7700 habitants a été conduit à l'hôpital pour des examens. L'OMS cherche encore à calmer les inquiétudes. Le hantavirus constitue un risque jugé absolument faible pour la population mondiale. Hier, de nouveaux cas contacts ont été identifiés à bord du navire MH Ondius. Ce dernier poursuit sa route vers les Canaries où il doit arriver dimanche. Les 5 Français à bord seront rapatriés dans les 24 à 48 heures qui vont suivre l'arrivée du bateau, selon un responsable sanitaire français. Dans le cadre de leur mission défensive, les États-Unis annoncent avoir frappé 2 pétroliers iraniens qui tentaient de violer le blocus mis en œuvre par Washington dans le détroit d'Ormuz. Les 2 navires tentaient d'entrer dans le port iranien du golfe d'Oman. La Portugal refuse de remettre Cédric Prison aux autorités françaises. L'homme de 42 ans est le principal suspect d'un double meurtre, celui de son ex-compagne et de sa conjointe actuelle. La cour d'appel de Coimbra explique que ce refus est lié au fait que les crimes présumés ont été commis entièrement ou en partie sur son territoire. Cocorico pour le Tour d'Italie. Le Français Paul Magnier a remporté la première étape du Giro et se part du maillot rose. Une victoire au sprint après une grosse chute dans le peloton pour le coureur de la formation Soudal Quickstep à l'arrivée à Burgas en Bulgarie. Et puis enfin, avant le multiplex de dimanche soir, ouverture à 21h de la 33e journée de Ligue 1, le RC Lens, deuxième, reçoit au Stade Bollaert le club de Nantes avant-dernier, est quasi condamné à une descente en deuxième division. 19h02 sur le 107.7, prochain rendez-vous avec l'actualité dans une heure. Retour au trafic après la météo.
0: Merci Clément. La météo pour demain, le temps sera plutôt lumineux au lever du jour dans le sud-ouest, sauf au sud de la Garonne et vers le golfe du Lion, où les nuages et quelques averses domineront. Alors que dans l'après-midi, ça va tourner à la pluie dans le sud-ouest. Beaucoup de nuages partout, avec donc un peu de pluie localisée. Les températures monteront jusqu'à 22 à Toulouse, 23 à Pau, 24 à Bayonne, 25 pour Bordeaux et Clermont-Ferrand. Dimanche, pas seulement de la pluie, mais de l'orage dans tout le sud-ouest. Les températures seront en légère baisse par rapport à samedi.
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0: Il est 19h03, tout pile, retour à vos conditions de circulation dans le quart sud-ouest du pays. Pour l'instant, ça reste très tranquille, très calme, très fluide, peu de difficultés de circulation. Un accident est en cours dans les Pyrénées sur l'autoroute A64 en direction de Tarbes et Saint-Sébastien. Vous passez l'Estelle, l'échangeur numéro le péage de l'Estelle plutôt. Il y a un accident en cours sur la voie de droite au kilomètre 212. Les patrouilleurs vont intervenir ainsi que les forces de l'ordre. Autour d'Agen sur l'A62 en direction de Toulouse, un dépannage est en cours pour un camion en panne sur la voie de droite au kilomètre 121. Les patrouilleurs sont également présents sur place au niveau de l'événement. Ne vous laissez pas surprendre. Il est tombé beaucoup de pluie dans les Pyrénées, sur les secteurs de Saint-Gaudens, Tarbes et Pau notamment. Même si à Pau, le soleil est revenu, à Saint-Gaudens, il y a encore pas mal d'averses avec parfois un petit coup de tonnerre qui peut résister. Ralentissez bien, augmentez bien vos distances pour éviter tout risque d'aquaplaning et perte de contrôle de votre véhicule. À Brive, sur l'autoroute A20, notez qu'en direction de Toulouse, vous ne pourrez pas bifurquer sur l'autoroute A89 en direction de Bordeaux des conséquences des travaux menés par la direction des routes du centre-ouest. Vous devrez quitter l'autoroute A20 à Objat numéro 50, puis ensuite suivre le réseau secondaire pour récupérer l'autoroute A89 depuis Brive-Centre, l'entrée numéro 19. Et puis aussi entre Brive et Cahors, il y a une averse orageuse qui se développe progressivement et qui peut donner un coup de tonnerre et une averse de grêle sur l'autoroute A20 entre Gourdon et Cahors. Pour prendre large, méfiance si vous êtes amené à circuler dans les prochains kilomètres dans ce secteur-là.
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0: Diana Ross avec I'm Coming Out sur le 107.7. Dans quelques instants, restez branchés. Retour à vos conditions de circulation. Ce sera un tout petit peu après 19h15.
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0: Il est 19h16, retour au trafic dans le sud-ouest du pays. Pour l'instant, c'est très très calme, très fluide partout. Il y a quelques averses assez fortes parfois, notamment sur les Pyrénées encore, notamment entre Toulouse et Saint-Gaudens, notamment sur Cazères et la portion de l'autoroute au-delà du réseau Vinci Autoroute. Quelques averses qui se développent également avec un coup de tonnerre dans l'Lot sur l'autoroute A20 entre Cahors et Souillac. Il pleut également en Corrèze sur Périgueux et Clermont-Ferrand également avec quelques coups de tonnerre qui peuvent résonner ça et là. Autour de l'A64 également, noté outre les averses orageuses, un accident en cours sur voie de droite au kilomètre 212. Vous circulez après le péage de l'Estelle. Bien, vous n'aurez que la voie de gauche pour continuer votre route direction Saint-Sébastien. Les patrouilleurs vont intervenir sur place. Sur la Corrèze également, outre les averses orageuses à Brive, il y a aussi cette information pratique qui vous concerne. Si vous êtes actuellement sur l'autoroute A20 en direction de Toulouse, vous ne pourrez pas bifurquer sur la 89 direction Bordeaux. Des conséquences des travaux menés par la direction des routes du centre-ouest, vous devrez quitter l'autoroute A20 à Objat numéro 50, puis suivre ensuite le réseau secondaire pour récupérer tranquillement l'autoroute A89 depuis l'échangeur numéro 19 Brive-Centre. Shakira et Rihanna vous accompagnent sur la route en musique. Dans les prochains kilomètres également, votre rendez-vous sortir en famille. Direction le bord de la Garonne, à l'abbaye de Belle-Perche entre Toulouse et Agen. Une abbaye cistercienne qui abrite un musée étonnant consacré à l'histoire de la table. Visite guidée dans 3 minutes 30.

0: Rihanna et Shakira avec Kent, Remember to Forget You sur le 107.7, excellent trajet à toutes et à tous. Ça se passe toujours bien, niveau calme, niveau trafic, très calme, très fluide. Malgré un peu de pluie par endroit, notamment dans le Lot, sur les Pyrénées également et le Massif Central. Tout de suite, malgré le mauvais temps par endroit, c'est l'heure de sortir en famille dans le Tarn-et-Garonne à l'abbaye de Belle-Perche, près de Casal-Sarrazin, un lieu où l'histoire de la table se raconte avec Hélène Dali qui nous attend sur place.
1: Le musée des arts de la table ne se contente pas d'exposer des assiettes ou des couverts. Il raconte la manière dont on a mangé, servi, reçu, partagé du Moyen-Âge jusqu'à nos jours. Mélanie Denogros est responsable adjointe de l'abbaye de Belle-Perche.
2: Au Moyen-Âge, on dressait la table. Déjà, la table n'était pas forcément en place en permanence, donc il fallait l'installer à l'aide de tréteaux et de planches dans la salle et la présenter d'une manière particulière puisque pendant le repas, tout était spectacle, donc tout était mis en scène et il fallait aussi pouvoir voir ce qui allait se passer autour de ces moments importants.
1: Les visiteurs découvrent les vitrines et apprennent par exemple qu'au Moyen-Âge, on mangeait tout simplement avec les doigts.
3: Donc on ne mangeait ni avec des fourchettes ni avec des assiettes et on partageait les verres, on partageait les écuelles et les tables sont dressées. Donc il y a une table au Moyen-Âge, il y a une table de dessert au 18e siècle et il y a des tables au 19e siècle aussi, donc on peut voir différents services et différentes manières de mettre la table, très différentes d'aujourd'hui.
2: Du moment qu'on reçoit, en fait on a quelque chose à dire, on a quelque chose à montrer à ses invités. Pour l'époque, effectivement le repas est un moment social très important qui va permettre tout un tas de jeux en fait politiques et de pouvoir en fait.
1: Après cette période, les manières de manger évoluent, la vaisselle se diversifie et la fourchette s'impose peu à peu.
2: On va en arriver à des choses au contraire, un couvert très individuel, chacun son assiette, son couteau, sa fourchette par la suite, son verre. Il n'est plus question de toucher la nourriture avec les doigts, il n'est plus question de laisser aller les fonctions corporelles à table. Au contraire, tout doit être dans la maîtrise, ce qui n'était pas le cas avant.
1: Et puis arrivent de nouvelles boissons à partir du 17e et 18e siècle, le thé, le café, le chocolat et des nouveaux objets apparaissent.
4: Les Occidentaux étaient assez friands, donc du thé de Chine. On voit vraiment aussi que la production était différente par rapport à la demande occidentale et aussi la production qui était directement en Chine.
3: Il y a des chocolatières, des gobelets à chocolat. Ce sont des objets quand le chocolat est arrivé en Europe.
1: L'abbaye de Belle-Perche et le musée des arts de la table est accessible par l'autoroute A62, sortie Castel-Sarrazin, numéro 9.
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0: La bosse de Marguerite à l'instant sur le 107.7. Très bonne route à toutes et à tous. Dans quelques secondes, retour à vos conditions de circulation.
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2: 19h et bientôt 30 minutes retour au trafic dans le sud-ouest du pays. Pour le moment, ça reste clément. Hein. Vraiment, il y a peu de difficultés de circulation en cours. Pas mal de petites averses orageuses localement fortes hein, sur les Pyrénées, sur les monts du Lot également, hein, autour de Gourdon principalement, dans les contreforts du Massif Central et également sur le Massif Central à Clermont-Ferrand notamment. Méfiance si vous êtes amené à rouler sous la pluie. Je vous rappelle les règles. Pas plus de 110 sur les portions limitées à 130 et pas plus de 100 sur celles limitées à 110 quand le temps est sec. Ailleurs, pour l'instant, aucune difficulté en cours, si ce n'est un accident qui est en cours entre Toulouse et Tarbes sur l'A64 direction Tarbes-Saint-Sébastien. Après l'Estelle, le péage de l'Estelle, au kilomètre 212, il y a deux véhicules accidentés sur la voie droite et la bande d'arrêt d'urgence. Les patrouilleurs, les pompiers et les forces de l'ordre sont sur place. Vous n'avez que la voie de gauche pour continuer la route direction donc Tarbes et Saint-Sébastien.
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Christopher Cross avec Arthur's Film sur le 107.7. Un accident est toujours en cours sur l'autoroute A64 entre Toulouse et Tarbes, direction Tarbes-Saint-Sébastien. À noter que c'est au kilomètre 212 que l'événement est en cours sur la voie de droite. Et de fait, vous n'avez que la file de gauche pour poursuivre la route direction Tarbes et Saint-Sébastien. On poursuit la route en musique avec un des grands succès de 2024 déjà. Bah oui, Beyoncé, Texas Hold'em, tout de suite sur la route en musique, suivi de Julien Doré avec Chou Wasabi, avant le retour au trafic à 45.

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1: Donc Julien Doré avec Chou Wasabi à l'instant sur le 107.7. Dans quelques instants, retour à vos conditions de circulation. Il sera 19h45.
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1: L'infotrafic à 19h45, c'est toujours très calme, très fluide. Attention à quelques orages localisés par endroits, notamment autour des reliefs, Massif Central, Pyrénées notamment, mais aussi en plaine, dans les Landes par exemple. La pluie qui fait également son apparition sur le Pays Basque, là entre Bayonne et l'Espagne, et puis quelques averses orageuses également autour du bassin d'Arcachon. Bref, dans tous les cas où il pleut, vous devez bien sûr adopter une autre façon de conduire en ralentissant et en augmentant bien sûr vos distances de sécurité. Sur les Pyrénées, sur l'autoroute A64, il y a aussi direction Tarbes-Saint-Sébastien, un accident en cours avec deux voitures sur la voie de droite au kilomètre 212. Dépannage qui se produit sur place. Les équipes de l'autoroute sont sur place ainsi que les pompiers et les forces de l'ordre. C'est après le péage de l'Estelle et vous n'aurez ainsi que la voie de gauche pour continuer la route en direction de Tarbes et Saint-Sébastien. Ailleurs, aucune autre difficulté. Petit rappel bien sûr, si vous m'écoutez en Corrèze sur l'autoroute A20, direction Toulouse, vous ne pourrez pas bifurquer sur la 89 direction Bordeaux des conséquences des travaux menés par la direction des routes du centre-ouest qui de fait condamne la bifurcation menant vers l'autoroute A89 direction Bordeaux. Vous devrez quitter l'autoroute A20 à Objat numéro 50 puis suivre le réseau secondaire direction Objat avant de retrouver l'autoroute A89 depuis l'entrée 19 Brive Centre. En octobre 2025, Vanessa Paradis a dévoilé son 8e album studio qui s'appelle Le Retour des Beaux Jours. Elle est repartie en tournée ce printemps, d'ailleurs l'occasion de la retrouver en live dans quelques instants. Retour en 2001 pour le Bliss Tour, une série de concerts qui a réservé bien des surprises. Un moment absolument live à suivre avec Mariko Demo juste après Lemon Tree de Fool's Garden.

0: écoutez Fool's Garden avec Lemon Tree sur le 107.7. Excellent trajet à toutes et à tous. Un événement en cours dans les Pyrénées sur l'A64. Ailleurs, ça se passe très très bien.
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0: Et tout de suite, comme prévu, nous retrouvons Marie Goudemo qui nous invite à partager un moment avec une artiste incontournable de la scène française, Vanessa Paradis.
2: Elle est une artiste accomplie qui a une large place dans le cœur des Français depuis les années 80. Quand on l'a connue, elle était toute jeune et elle nous racontait l'histoire d'un chauffeur devenu lui aussi célèbre. Vanessa Paradis a eu plusieurs vies et de nombreux artistes ont écrit pour elle. De Serge Gainsbourg à Lenny Kravitz, en passant par M et Étienne Dao, elle est une vraie muse. Et elle fait toujours son effet sur scène, comme lors du Bliss Tour en 2001. Des lumières douces, chaleureuses, des musiciens et une chanteuse comblée, il n'en faut pas plus pour qu'une soirée soit parfaite, comme le 30 mai au Zénith de Paris. Entre moments intimes où elle se retrouve seule à chanter avec sa guitare, ambiance rock, psychédélique et même plus reggae sur Marilyn et John. Et puis on note aussi la venue d'un grand compositeur, interprète, guitariste et ami de Vanessa Paradis. M fait la surprise de la rejoindre avec sa guitare sur le titre « Pourtant, une chanson qu'il a composée ». Un moment de grande complicité. Voilà ce que je vous propose. Vanessa Paradis, M et leur public sont dans

0: Merci, bravo Mathieu.
1: C'était Vanessa Paradis à l'instant dans Absolument Live que vous venez d'écouter sur le 107.7. Elle est actuellement en tournée. N'hésitez pas à retrouver toutes les dates sur notre site internet radio177.fr. Ouais, je vous donne quelques-unes. Vanessa Paradis, elle sera en concert par exemple demain à Toulouse. Pourquoi pas, s'il reste des places. Le 21 et le 22 mai à Paris ou encore le 3 juillet à Cognac en Dordogne. Ainsi que le 24 à Carpentras dans le Vaucluse si vous comptez passer les vacances d'été dans le sud-est du pays. La route se poursuit en musique avec dans les prochains kilomètres Tiwayo, I've Got to Travel Alone. Ce sera juste après Angèle et Justice. On écoute What You Want sur le 107.7 avant les infos également de 20h.

0: Voyons sur le 107.7 pour finir l'heure en musique avec tout de suite les infos de la rédaction. Il est 20h, bonne route à toutes et à tous sur le 107.7.
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2: Bonsoir à tous. Le Parti Socialiste en crise. À un an de la présidentielle, le chef des députés Boris Vallaud annonce quitter la direction du Parti Socialiste, l'un de ses proches accusant le premier secrétaire Olivier Faure de décider seul et de refuser dialogue et recherche de compromis, notamment sur la stratégie pour la présidentielle. Boris Vallaud part avec l'ensemble de son courant, soit 24 personnes et 21 secrétaires nationaux. L'actualité nous emmène dans le Nord où le maire de Oisiers a été agressé en marge des commémorations du 8 mai. L'auteur de l'agression interpellé et en garde à vue aurait déjà interpellé la veille des élus pour une question de logement. Le maire de la ville de 7700 habitants a été conduit à l'hôpital pour des examens. L'OMS cherche encore à calmer les inquiétudes. Le hantavirus constitue un risque jugé absolument faible de propagation pour la population mondiale. Hier, de nouveaux cas contacts ont été identifiés à bord du navire MH Ondius. Ce dernier poursuit sa route vers les Canaries où il doit arriver après-demain dimanche. Les 5 Français à bord seront rapatriés dans les 24 à 48 heures qui suivent. Dans le cadre de leur mission dite défensive, les États-Unis annoncent avoir frappé 2 pétroliers iraniens. Des affrontements donc de nouveau éclaté dans ce secteur et ces navires tentaient de violer le blocus mis en œuvre par Washington dans le détroit d'Ormuz. Les 2 navires tentaient d'entrer dans le port iranien du golfe d'Oman. Le Portugal refuse de remettre Cédric Prison aux autorités françaises. L'ancien policier et joueur de rugby de 42 ans est le principal suspect du double meurtre de son ex-compagne et de sa conjointe actuelle. La cour d'appel de Coimbra explique ce refus par le fait que les crimes présumés ont été commis entièrement ou en partie sur son territoire. Cocorico pour le Tour d'Italie. Le Français Paul Magny a remporté la toute première étape du Giro. Le Tour d'Italie donc et se part du maillot rose de leader du classement général. Une victoire au sprint après une grosse chute du peloton à 600 mètres de l'arrivée pour le coureur. Victoire donc du coureur de la formation Soudal Quickstep à l'arrivée à Burgas en Bulgarie. Et puis dans 1 heure, ouverture de la 33e journée de Ligue 1. Le Racing Club de Lens, 2e, pourrait valider sa qualification directe en Ligue des Champions en cas de succès face à Nantes, avant-dernier qui lui, s'il ne gagne pas ce soir, sera relégué en 2e division. 20h02 sur le 107.7. Prochain rendez-vous avec l'actualité dans 1 heure avec Florence Dolly. Retour au trafic après la météo.
3: Clément Finot, une dernière fois aux manettes de l'actualité. Merci Clément. Côté météo, du beau temps qui va pointer le bout de son nez pour vous épargner cette fin de journée plus difficile, marquée par la pluie, par des alternances aussi de soleil et de nuages qui jouent à cache-cache. Ça c'était si vous étiez les plus chanceux. Un peu plus au nord du côté de la Gironde, de la Nouvelle-Aquitaine, mais le long des Pyrénées, notamment pour vous sur la 64, vous avez même, en plus de la pluie, malheureusement dû composer aussi avec des grêlons sur cette fin de journée. D'ailleurs, en ce moment encore, pour demain matin, quelques accalmies nettement partout d'ailleurs, pas seulement dans le sud-ouest du pays. Il y aura quelques averses si vous allez jusqu'en Bretagne, ça c'est pour le nord-ouest. Mais un ciel voilé dans tous les cas, en début de journée pour vous de Bordeaux jusqu'à Perpignan. Pour le début d'après-midi, ça va se gâter très vite autour du mauvais temps, des perturbations, de ce temps pluvieux, des averses jusqu'aux orages, particulièrement le long du littoral atlantique et ce pour le coup jusque dans le nord, jusque sur les côtes normandes, le long des côtes de la Manche, depuis les côtes basques jusqu'aux côtes de la Manche. C'est mieux dit ainsi. On va se consoler avec des températures qui, elles, sont bien au cœur des normales de saison printanière, donc dès le tout début de matinée, dès l'aube ou presque, on va facilement franchir la barre des 15-16 degrés, une grosse moyenne de 18 à l'échelle nationale. Pour l'après-midi, on aura des maximales qui dépasseront les 24 du côté de ce littoral atlantique, du côté de Bordeaux, la Gironde notamment, 24 à retrouver si vous allez dans la vallée du Rhône, dans le bassin lyonnais, le bassin parisien également plus au nord.
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3: Allez, ravi d'être votre nouveau copilote pour vous accompagner du côté des autoroutes du Sud-Ouest. J'en profite pour saluer Rémi Akari qui a été à vos côtés pour travailler avec précision, à vous accompagner du mieux qu'il pouvait tout au long de cet après-midi. Et donc, je lui succède dès à présent dans le Sud-Ouest avec ce seul événement qui retient votre attention en ce moment du côté de la 64. Vous roulez pour rejoindre le Pays Basque, Bayonne. Attention, kilomètre 212. Nous sommes dans le secteur de l'Estelle. Vous avez passé cette barrière de péage. Il va y avoir une voie de droite qui est inaccessible. Elle est toujours neutralisée depuis un peu plus d'une demi-heure maintenant. Il s'agit d'un accident qui s'est produit. Il reste notamment ce véhicule en travers des voies. Il est en train d'être pris en charge actuellement. C'est pour ça, comme il dépasse sur la voie de droite, il est en travers complètement de cette voie de droite. Il faut longer juste sur la gauche, sur ces quelques centaines de mètres. Quand vous passez là, surtout kilomètre 212, l'information à retenir, au-delà du fait que vous passez à gauche, c'est de rester concentré, de rester uniquement concentré sur ce qui se passe devant vous. Ne cherchez pas à céder à la curiosité, vous vous mettriez en difficulté. Ce ne serait vraiment pas vous rendre service, d'autant que c'est un secteur que vous allez longer avec une chaussée un peu humide, puisqu'il a plu ces dernières heures. Donc attention évidemment à cela, même si à cette heure-ci, il fait un petit peu plus clair dans la zone, il faut rester très très prudent. On termine simplement, outre la météo, outre ce temps pluvieux et ces difficultés sur lesquelles on aura l'occasion de revenir, par ce véhicule en panne dans la bretelle de sortie 6 Aiguillon. C'est sur la 62 et dans le secteur d'Aiguillon, vous roulez en direction de Toulouse et donc attention, dépannage en cours dans cette bretelle 6 Aiguillon.
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3: Bienvenue à vous, si vous avez choisi le 107.7, c'est que vous voulez être sûr d'être bien informé pour profiter de cette route qui se passe très bien à cette heure-ci. On met de côté bien sûr la météo un peu plus délicate. In the Desker, tout de suite, c'est la musique d'Iggy Pop. Katsai, dans la foulée, il est 20h06, on se retrouve dans moins de 10 minutes pour faire à nouveau le point sur le trafic. Bonne route.

C'était Katsai avec leur tout nouveau morceau Pinky Up à l'instant. Il est 20h12, on va prendre le temps de refaire le point sur le trafic. On parlera bien sûr aussi de conditions de conduite liées forcément à cette météo plus difficile. Et on parlera de ces prises en charge de ce dernier véhicule accidenté sur la 64. C'est en direction de Bayonne au kilomètre 212 où, je vous rappelle, vous devez serrer uniquement sur la voie la plus à gauche. Quelle chance de repartir en musique, quelle chance comme ce titre de Christophe Willem pour vous conduire au trafic.

0: Quelle chance, le titre de ce morceau de Christophe Willem à l'instant. Quelle chance de reparler du trafic dès à présent.
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0: Si on met de côté cette météo difficile qui nécessite beaucoup d'adaptation du côté de la conduite, il y a cet accident de deux véhicules, il en reste un toujours sur la 64, l'axe Toulouse-Bayonne, vous roulez pour rejoindre en l'occurrence le Pays Basque. Vous êtes entre Toulouse et Tarbes précisément en ce moment, kilomètre 212. Je m'adresse à vous qui venez de passer ou êtes en train de passer la barrière de péage de l'Estelle. Ça va vous concerner sur la dizaine de kilomètres qui suit, même pas un kilomètre, 6 kilomètres plus loin, il faudra serrer sur la voie de gauche, parce que la voie de droite est toujours occupée, neutralisée, dessus des interventions, un véhicule en travers de cette voie. Bref, ça vous donne un aperçu de l'étendue encore de ce qui s'y passe actuellement. Vous apercevrez de toute manière et ça vous donnera envie de ralentir. Je vous le souhaite vraiment pour passer en toute sécurité, mais vous apercevrez quelques paires de gyrophares, puisqu'il y a encore les forces de l'ordre, les secours et puis aussi le véhicule, le fourgon jaune d'un patrouilleur qui vous indiquera bien sûr de changer de voie si vous êtes à droite pour serrer donc uniquement sur cette voie de gauche. Ce sont des secteurs que vous allez traverser. C'est un secteur que vous allez traverser sous une chaussée un peu humide, hein, parce que c'est vrai que, en l'occurrence, il y a eu pas mal de pluie ces dernières heures. En ce moment, vous retrouverez surtout de la pluie près du littoral atlantique. Si vous allez dans l'autre sens, rejoindre la Ville Rose, des averses du côté de Biarritz, et puis quelques grêlons au-delà du réseau Vinci Autoroute quand vous sortez, hein, dans les régions de Tarbes, de Pau. Donc, ça vous concerne potentiellement en provenance donc de cette A64. Voilà. Outre cela, on se réjouis, puisque partout ailleurs, je n'ai rien de particulier à vous dire, en direction de Bordeaux, en direction de Clermont-Ferrand, de Lyon, si vous êtes sur la 89 pour rejoindre l'Auvergne-Rhône-Alpes, ou alors en direction de la Méditerranée sur la 61, ça se passe très bien pour vous. Allez, voici UB40, ce groupe qui vous propose de revivre des belles heures avec Food for Thought dès à présent, et puis sachez qu'ensuite on s'écoutera un morceau de Benabar.

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Benabar, c'était quoi qu'on dise. Il l'a martelé suffisamment pour que vous l'ayez bien retenu, je l'espère. Quoi qu'on dise, eh bien, il faut rester prudent quand la météo peut être un petit peu difficile. Vous avez encore quelques kilomètres à parcourir. N'hésitez pas à faire une pause, peut-être un peu plus régulière aussi que d'habitude. Hein. Il n'y a pas de mal à cela. Au contraire, il faut vous écouter. C'est le plus important. On continue d'écouter, en tout cas, deux titres, la musique, dans quelques instants, de George Michael, qui pense au temps qui passe. Et puis, d'abord, ce nouveau projet musical d'Ed Sheeran. Tout de suite, ça s'appelle Shivers.

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1: À vos côtés tout au long de cette soirée sur les autoroutes du sud-ouest entre l'Occitanie, la Nouvelle-Aquitaine et peut-être en direction de l'Auvergne-Rhône-Alpes si vous êtes en ce moment sur la 89, l'axe entre Bordeaux et Clermont-Ferrand, peut-être même d'ailleurs jusqu'à Lyon. Vous voulez rejoindre la 89, je vais commencer par m'adresser à vous. Il y a toujours cette information qui vous concerne, c'est toujours pour une durée indéterminée malheureusement, mais vous arrivez depuis Limoges, depuis le nord sur l'autoroute A20 et vous basculez dans le secteur de Brive en Corrèze sur la 89 pour prendre spécifiquement la direction de Bordeaux. Puisque c'est juste dans cette direction que vous êtes concerné, en fait la bretelle de bifurcation est toujours fermée, c'est toujours les conséquences des intempéries d'il y a quelques mois maintenant, mais c'est toujours pas rétabli, de longues réparations en cours toujours en ce moment dans cette bretelle, et donc l'impossibilité de l'emprunter. Vous bifurquez sur le réseau secondaire depuis l'A20, il y a la sortie Objat qui porte le numéro 50 qui vous conduit notamment sur la départementale à 901, et avec celle-ci vous roulerez jusqu'à Brive la Gaillarde, et en l'occurrence c'est à Brive Ouest par cet échangeur d'entrée, par cette bretelle d'entrée 19 que vous récupérez. Les voies de la 89 sont le moindre problème. Aucun problème d'ailleurs, c'est le maître mot partout ailleurs dans le sud-ouest où vous roulez en ce moment. Je me permets quand même de vous reparler sur la 64 en provenance de Toulouse, de la Haute-Garonne, puisqu'il y avait cet accident, il y avait cette opération dépannage, évacuation d'un véhicule qui vous prenez encore la voie de droite. Au moment où je vous parle, la voie de droite au kilomètre 212 est toujours neutralisée. Ça veut dire qu'il faudra serrer à gauche juste sur une centaine de mètres. Mais ça ne serait tardé avant que vous puissiez à nouveau récupérer cette voie. Il s'agit de nettoyer encore. Le véhicule, lui, vient d'être évacué. Désormais, on a donné la confirmation et donc il reste à nettoyer un peu la zone. Évidemment, vous restez toujours attentif au moment de serrer sur cette voie de gauche uniquement.
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1: Et avec ces longs week-ends prolongés de printemps, ces différents ponts, vous cherchez peut-être votre prochaine lecture. Eh bien, l'autrice belge Adeline Dieudonné est de retour avec un nouveau roman, Dans la jungle, peut-être pour vous inspirer. C'est le nom de ce roman, révélé en 2019 avec La vraie vie, multi-récompensée. Elle confirme, Adeline Dieudonné, aujourd'hui, tout son talent. Elle sera notre invitée dans Marque-Page, juste après le Suisse, Stéphane Eicher.

0: 71-200.
1: Le Suisse Stéphane Aichia, 71-200, le compte est bon. Au cœur des pages, des livres, les amoureux de la littérature, c'est pour vous. Marque-page, nous vous parlons aujourd'hui de l'un des romans marquants de ces dernières semaines. Dans la jungle, le quatrième livre de l'autrice belge Adeline Dieudonné. Elle est au micro de Francine Thomas pour en parler.
2: Bonjour Adeline Dieudonné.
3: Bonjour.
2: Je voudrais que l'on reste à la première phrase de Dans la jungle parce que vous excellez dans l'art de débuter une histoire. Je lis, si le notaire est ému, il n'en laisse rien paraître. Tout est dit, je trouve. Il s'est passé quelque chose de suffisamment grave pour qu'on puisse imaginer qu'un notaire prend sur lui. Qu'est-ce qui s'est passé ?
3: Arnaud, qui est un père de famille, tout ce qu'il y a de plus normal, a assassiné sa femme et leurs deux enfants avant de se suicider. Et donc là, on est dans l'étude du notaire avec les parents d'Arnaud, la mère d'Aurélie. Et donc, ils sont là pour la succession parce qu'évidemment, ils vont hériter de leurs enfants et de leurs petits-enfants.
2: Vous disséquez dans ce livre un féminicide avec une méticulosité implacable. Tout ce qui se met en place petit à petit, les reproches, les injonctions et puis la surveillance. Vous écrivez à propos d'Aurélie et de son mari Arnaud. Elle avait parfois peur qu'il puisse entrer dans sa tête et lire dans ses pensées. Elle pensait moins. L'emprise est telle qu'elle pense moins.
3: Oui, oui, oui. Là, on est déjà plus loin dans le roman parce que mon projet, c'était de remonter à la rencontre du couple et de voir comment ils se sont rencontrés, comment ils se sont mariés, comment il y a eu des années heureuses, en fait, avant d'en arriver à l'horreur et à la violence. Et c'est vrai que là, on est à un moment où elle se sent tellement surveillée qu'elle en arrive à penser qu'il l'entend penser.
2: Alors, le milieu dans lequel ça se passe est également très important. Un milieu où, je cite, « on tutoie son banquier, on pratique l'optimisation fiscale et on se déplace en voiture de société ». Il y a aussi dans ce roman une dissection très méticuleuse d'un microcosme bourgeois. Pourquoi avoir placé ce féminicide ici ?
3: Parce que c'est le milieu duquel je viens et que j'avais envie de le raconter en le situant très très précisément et donc en situant leurs conditions matérielles d'existence.
2: Et est-ce qu'il y a une spécificité de cette violence dans ce milieu-là ?
3: Oui, en fait je crois que, on le sait maintenant, les violences intrafamiliales, elles traversent tous les milieux sociaux, contrairement au mythe qui a quand même longtemps vécu, c'est pas l'ouvrier alcoolique qui se défoule sur sa femme et ses enfants. Maintenant, je pense que chaque milieu social a ses spécificités et que selon qu'on exerce la violence, donc qu'on fasse plutôt partie des milieux sociaux aisés, ou selon qu'on la subisse, ce qui est le cas des classes populaires, en fait, on est à un bout ou à un autre de la violence et donc cette violence est présente dans la vie et donc elle ne peut que ressurgir dans les familles. Mais donc c'est pas exactement les mêmes tenants et aboutissants, mais ça reste de la violence.
2: Adeline Dieudonné, vous signez Dans la jungle chez l'Iconoclaste, votre quatrième roman qui démontre une incroyable maîtrise de votre art littéraire, un roman implacable que vous allez dévorer, à moins que ce ne soit lui qui vous dévore. Merci beaucoup.
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2003, au cœur de son album Life for Rent, c'était Dido. À l'instant, la chanteuse qui vous faisait remémorer son morceau Don't Leave Home. 20h42, le trafic, c'est juste après Frankie Goes to Hollywood, qui est aux manettes quelques instants avec son morceau The Power of Love d'ici là.

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1: Et l'infotrafic qui reprend ses droits, il est désormais 9h moins le quart et je peux vous le dire, je n'ai pas l'ombre d'une difficulté sur votre parcours du côté du sud-ouest en ce moment, peut-être en direction de Bordeaux si vous revenez par la 63 depuis les Landes, le Pays Basque et l'Espagne, si vous êtes sur la 89 aussi en direction de Bordeaux, de Périgueux, la Dordogne, la Gironde, ça va se passer également très bien pour vous du côté de Toulouse par la 62, par l'autoroute A20 depuis Montauban, par la 61. Si vous arrivez de la Méditerranée avec un autre copilote qui vous accompagnait d'ailleurs depuis votre parcours sur la Méditerranée, rien de particulier. Donc, quel que soit en ce moment, vous le comprenez, la route que vous empruntez, on va forcément simplement rester attentif à la météo qui, pour le coup, elle n'est pas très réjouissante. Il y a toujours des orages en ce moment qui ont éclaté du côté, par exemple, de Saint-Girons. Hein. C'est dans le réseau secondaire lorsque vous quittez notamment la 64 entre Toulouse et Tarbes. Il y a toujours quelques pluies qui vous attendent près de Clermont-Ferrand quand vous arrivez par la 89. Il a beaucoup plu aussi le long du littoral atlantique, je pense à Bordeaux. Je pense donc à des chaussées qui sont encore très très humides quand vous arrivez dans ces secteurs concernés. Et donc il faut forcément adapter votre conduite en conséquence, augmenter bien vos distances de sécurité aussi avec les véhicules devant vous au cas où un coup de frein ne se manifesterait et viendrait vous surprendre. Voilà, vous restez forcément très très prudent vis-à-vis de tout cela.

les dessous d'une relation clandestine, cachée aux yeux de tous, mais vécue quand même avec intensité. C'est les dessous à retrouver dans ce morceau Amour Censure, avec la voix d'Ushi, l'un de ses premiers titres dans son album Sommeil Levant. C'était à la fin de l'année 2019 qu'elle avait sorti cela, à 20h51. On va parler peut-être à la chanceuse, au chanceux qui peut sommeiller en vous actuellement. 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Bonne chance à toutes et à tous, et bonne route avec la musique de Culture Beat à l'instant, avec donc ces souvenirs. On retourne au début des années 2000, peut-être en 99, à vérifier. Il y a les Maroon 5 également qui sont dans la foulée, prévus pour les derniers kilomètres jusqu'à 21h. Ensuite, l'actualité reprend ses droits, présentée cette fois-ci par Florence Delis, et puis les prévisions météo et le trafic dans le détail. Ce sera après cette actualité de 21h.

0: titre Makes Me Wonder. Le titre des Maroon 5 à vos côtés sur la route. Attention à un sanglier près des voies repérées près de la 89 au kilomètre 91. On en reparle dans le trafic après la météo et l'actualité qui reprend ses droits. Il est 21h, bienvenue à vous.
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2: Bonsoir à tous. Donald Trump annonce ce soir un cessez-le-feu de 3 jours entre l'Ukraine et la Russie à partir de demain. Une trêve qui devrait permettre à Moscou de commémorer sa victoire sur les nazis. Le cessez-le-feu reste en revanche fragile entre Washington et Téhéran. Des affrontements ont éclaté dans le détroit d'Ormuz, détroit stratégique toujours contrôlé par l'Iran. Les États-Unis attendent toujours une réponse de Téhéran à leur dernière proposition d'accord. Une collégienne de 14 ans tuée sur le chemin du collège mercredi matin dans l'Aisne. Le suspect de 23 ans a reconnu les faits. Il avait entretenu une relation amoureuse avec la victime qui venait de se terminer. Il a été mis en examen pour homicide volontaire avec préméditation et viol sur mineur de moins de 15 ans. L'actualité politique, le député Boris Vallaud, président du groupe PS à l'Assemblée, quitte la direction du Parti Socialiste. Un départ sur fond de tension avec le premier secrétaire Olivier Faure. Boris Vallaud emmène avec lui 24 membres de la direction du parti. Les tensions se sont exacerbées autour de la possibilité d'organiser une primaire à gauche pour la présidentielle. Les commémorations du 8 mai 1945, le maire d'une commune dans le Nord a été violemment agressé ce matin. Il a reçu un coup au visage au moment de la réception qui a suivi la cérémonie. Il a été conduit à l'hôpital. Le suspect est en garde à vue. Le préfet a condamné un acte inacceptable. Le sport avec du tennis et la défaite inattendue de Novak Djokovic. Le Serbe a pris aujourd'hui la porte dès le deuxième tour du Masters 1000 de Rome. Le numéro 4 mondial a perdu le fil face au Croate Dino Prismic, issu des qualifications, et s'est incliné en 3-7. La Vuelta, c'est du cyclisme. La jeune Française Marion Bunel, coéquipière de Pauline Ferrand-Prévot, est montée sur le podium au terme de la 6e étape ce vendredi. La Néerlandaise Anna van der Breggen a récupéré le maillot rouge. Le Français Johan Zarco a créé la surprise en réalisant le meilleur temps des essais qualificatifs du Grand Prix de France de MotoGP au Mans, alors que le champion du monde en titre espagnol, Marc Marquez, a déçu en se classant seulement 13e. Enfin, il y a du football ce soir. Lens reçoit Nantes en ouverture de la 33e journée de Ligue 1. Les 100 et or ont besoin d'un point pour valider leur qualification en Ligue des Champions, tandis que Nantes lutte pour son maintien et pour l'instant zéro partout. Il est 21h02, c'est la fin de ce flash. L'infotrafic revient dans un instant, juste après la météo.
0: Merci beaucoup Florence et à tout à l'heure 22h pour un nouveau point sur l'actualité. On a commémoré la fin de la Seconde Guerre mondiale en Europe en ce 8 mai, mais la météo n'a pas été au rendez-vous sur votre parcours dans le sud-ouest, comme d'ailleurs en ce moment où quelques orages continuent encore de gâcher la fête, on va le dire ainsi, du côté de la Gironde, du côté de la Haute-Garonne aussi en ce moment. Demain matin, on pourra profiter de quelques accalmies sur l'ensemble du pays avec tout de même un soleil qui se lèvera sous un ciel bien voilé dans le sud-ouest, et ensuite les perturbations risquent de se manifester à nouveau. Des orages vont éclater des côtes bretonnes au Pays Basque en longeant possiblement tout le littoral atlantique. Ailleurs, ça s'annonce nettement plus calme, bien que ce sera marqué quand même par une alternance, un cache-cache soleil-nuage. Les plus belles éclaircies seront quand même à retrouver sur la Côte d'Azur. Un rapide coup d'œil au thermomètre, le mercure montera lui très vite partout pour avoisiner en matinée une moyenne de 15 degrés et puis au pic de la journée compter de 18 à 23 jusqu'à 24 près de Bordeaux, Lyon ou encore le bassin parisien.
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0: À vos côtés dans le sud-ouest, bienvenue si vous venez tout juste de nous rejoindre avec l'envie de connaître vos conditions de circulation à cette heure-ci. Et en l'occurrence, laissez-moi vous dire que tout va bien se passer pour vous si vous m'entendez du côté de Bordeaux, du côté de Bayonne, si vous êtes sur la 63, du côté pourquoi pas de Brive, de Clermont-Ferrand sur la 89, vous roulez peut-être plutôt pour rejoindre des secteurs comme Montauban, comme Toulouse, comme pourquoi pas Narbonne, Carcassonne, Perpignan, ça c'est si vous allez plus proche de la Méditerranée, vers par l'autoroute A61. Et quelle que soit la route que vous empruntez, en fait, fait, à cette heure-ci, je n'ai rien de particulier qui vous concerne. Bien évidemment, on a quand même cette alerte concernant un animal errant. Ça, c'est du côté de Périgueux, c'est en Dordogne. Vous êtes peut-être en train de passer dans le secteur de Mussidan. Il y a une barrière de péage à Mussidan Est. Il y a aussi une sortie ou une bretelle d'entrée si vous intégrez tout juste à l'autoroute dans ce secteur. Ce que vous devez retenir, c'est qu'on nous signale un sanglier qui pourrait se trouver dans la végétation à proximité. Le risque qu'il y ait un animal rôde, c'est forcément toujours le risque que ce dernier, dans le plus mauvais des scénarios, franchisse les glissières et traverse les voies dans un sens comme dans l'autre. C'est pour cela que je vais vous inviter à vraiment rester prudent, quel que soit votre sens de circulation près de ce secteur de Mussidan Est, cet échangeur 13.1 et plus globalement près de ce kilomètre 91.
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Le regretté Liam Payne, qui nous avait quitté à la fin de l'année 2024. Le Britannique révélé avec les One Direction, qui avait marqué aussi sa carrière en solo avec ce morceau Familiar aux côtés du Colombien, bien connu dans la sphère de la reggaeton, J Balvin. 21h08, toujours cette alerte aux sangliers comme seule information en ce moment. Sangliers errants, supposément près du secteur de Mussidan-Est, la barrière sur la 89, que vous soyez en direction de Lyon ou en direction de Bordeaux, vous restez toujours très attentifs. On s'écoute Barry White dans les prochaines minutes après cette nouveauté avec Taïk. Il revient avec ce morceau Girlfriend tout de suite.

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1: Rien de nouveau du côté du trafic dans le sud-ouest, avec toujours simplement comme seule information cette alerte à l'animal errant. Toujours le long de la 89, non loin de Périgueux, que vous avez peut-être quitté ou en direction de ce secteur. Vous trouvez peut-être en direction de ce secteur, en tout cas. Attention à cela, on a un patrouilleur qui est depuis quelques minutes au kilomètre 91, là où a été lancé le signalement pour tenter de localiser potentiellement un animal, et puis ensuite, une fois qu'il aura fait vraiment quelques vérifications, il pourra lever les doutes sur ce secteur de l'A89. Voilà, bah après sachez qu'en ce moment, au printemps, il n'est pas rare hein, forcément d'avoir des animaux, surtout des chevreuils qui sont particulièrement déboussolés, on peut le dire ainsi, et qui ont parfois la mauvaise idée de se retrouver très très près, voire sur les voies directement. Donc vous restez toujours aussi concentré sur ce qui peut se passer devant vous sur la route, et c'est d'ailleurs d'autant plus important dans ce contexte-là d'avoir des distances de sécurité toujours suffisantes avec les véhicules devant vous. C'est toujours voilà très très important parce que il faut pouvoir aussi prévenir des choses qu'on ne peut pas forcément anticiper au préalable. Et en l'occurrence, ces animaux font partie de ce genre de paramètres. Voilà pour l'infotrafic. Donc en ce moment, rien d'autre à vous signaler en ce moment. Allez, dans un instant, nous recevrons Christophe Ondelat, votre conteur favori, journaliste et créateur de podcast. Il raconte depuis des décennies des histoires criminelles et des faits divers, un univers qui n'était pourtant pas le sien. Au départ, il sera notre invité dans Sur la route avec, juste après ce morceau d'Étienne Dao qui a démarré. Derrière ma voix, il y a aussi Danny Briand à ses côtés. C'est comme un boomerang. La langue...

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1: Avec ce journaliste, présentateur radio et également télévision, Christophe Ondelat est aujourd'hui notre invité à l'occasion d'une nouvelle expérience théâtrale. On le retrouve au micro de Christelle Mollon.
2: Bonjour Christophe Ondelat.
3: Bonjour.
2: Cette voix qu'on connaît tous, la vôtre, vous l'avez mise au service du journalisme pendant des dizaines d'années et vous la mettez aujourd'hui à 100% au service des récits au travers de votre podcast 100% Ondelat. Le fait divers, les histoires criminelles, c'est votre sujet de prédilection. Quoiqu'au départ, finalement, le fait divers, vous êtes tombé dedans un petit peu par hasard?
3: Ah, complètement par hasard. Je faisais de la radio. J'espérais faire de la télé un jour par vanité personnelle, un truc pitoyable. Et un jour, France 2 m'a appelé. Et donc, j'ai rencontré la directrice des magazines. Elle me dit, j'ai un projet pour vous. Alors, je me dis, super, c'est quoi? Une émission de faits divers. Oh putain, je me suis dit, quelle galère, quoi. Il me colle ce qu'il y a de pire, quoi. Parce que quand on est jeune journaliste, on rêve certainement pas de faits divers. Donc bon, ma vanité l'a emporté sur mon égo. Et du coup, ça m'a permis d'aborder la matière avec un peu de sang-froid, sans passion. A posteriori, je me dis tant mieux. Parce que je crois que c'est une matière, il faut l'aborder avec beaucoup, beaucoup de froideur. Faut regarder comment ça marche. Faut pas ne s'intéresser qu'au caractère spectaculaire du meurtre.
2: Alors, après des années et des années de radio, aujourd'hui, c'est dans un podcast que vous livrez vos récits. Récemment, vous vous êtes même essayé au récit sur scène, à Paris. Vous avez raconté l'affaire Ranucci, l'un des derniers condamnés à mort exécutés en France. Ce qui vous intéresse, finalement, dans cette histoire, c'est aussi la façon dont un livre, le célèbre Pullover Rouge de Gilles Perrault, a convaincu, en quelque sorte, l'opinion publique qu'il s'agissait d'une erreur judiciaire. Alors que pour vous, Christian Ranucci était bien l'auteur de l'enlèvement et du meurtre de la petite Marie-Dolores Rambla.
3: C'est pas pour moi, c'est la vérité judiciaire, c'était la décision de la cour d'assises et elle était étayée. Les mensonges du livre sont très nombreux, ces avocats ont fait un formidable travail qui a permis enfin d'en finir avec le mensonge selon lequel il fallait que Ranucci soit innocent pour plaider qu'il ne fallait pas qu'il soit guillotiné. Quoi.
2: Qu'est-ce qui vous a donné envie finalement de passer du studio d'enregistrement à la scène?
3: Le premier truc qui m'a donné envie, sérieusement, c'est de faire un truc que j'avais jamais fait. C'est une manière de faire qui est totalement différente. Quand on fait de la radio ou de la télé, on imagine toujours l'auditeur ou le téléspectateur. Là, on l'a en face. Ils se concrétisent. Et moi, j'aime bien voir à quoi ils ressemblent. Constater qu'ils sont beaucoup plus jeunes que les auditeurs de radio, que mon public est très féminin. Je sais pas pourquoi. Constater qu'il est intelligent aussi.
2: Christophe Ondelat, vous restez avec nous et on se retrouve dans quelques minutes pour parler voiture. Et en matière de criminalité, la voiture est parfois un vrai personnage.
1: Christophe Ondelat et sa voix inimitable, 21h23, effectivement, on va vous retrouver tous les deux après l'actualité trafic de 21h30. Ça veut dire qu'on s'écoute pendant quasiment 7 minutes deux chansons, Maëlle, notamment avec ce tic-tac, et puis il y aura Cher également dans la foulée, toujours ce signalement concernant un sanglier près des voies de la 89, près du kilomètre 91. Un patrouilleur continue ses recherches actuellement dans le secteur.

0: C'était Cher à l'instant avec Believe. On va tout de suite passer au trafic dans la foulée. Sachez qu'on retrouvera la seconde partie de notre entretien avec Christophe Ondelat. Nous parlerons encore de faits divers, mais aussi de voitures, parfois considérées comme l'arme du crime parfait. Rendez-vous juste après. Un point sur vos conditions de circulation.
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0: Bayonne depuis l'Espagne en direction de Bordeaux. Le véhicule a été localisé il y a quelques instants au kilomètre 137. Il faut vraiment rester prudent, quel que soit donc le kilomètre où vous vous trouvez en direction de Bordeaux. Avant ce secteur-là, ne cherchez pas à rouler sur la voie de gauche, puisque souvent les véhicules à contresens eh bien, sont sur la voie de gauche. Ne cherchez surtout pas non plus donc à trop vous rapprocher. Gardez de grosses distances de sécurité. C'est important avec les véhicules qui vous précèdent. Risque donc d'avoir ce véhicule sur vos voies, hein, face à vous, à contresens sur cette A63. On y reviendra évidemment très très rapidement. Allez, dans le reste de l'actualité trafic, c'est beaucoup, beaucoup plus calme puisque je n'ai pour ainsi dire aucun autre événement particulier en ce moment. On restera très vigilant et on reviendra donc, je vous le disais, sur la 63.
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0: Il est temps de retrouver celui qui fait un bout de route avec nous aujourd'hui. Il s'agit de Christophe Ondelat, le journaliste et podcasteur, toujours au micro de 107.7, du 107.7 de Christelle Mollon.
2: Christophe Ondelat, dans l'affaire Ranucci, que vous avez raconté sur scène, la voiture de Christian Ranucci, une Peugeot 304, a eu son importance puisque c'est elle qui a permis d'identifier le suspect.
3: Oui, oui, oui. Ben, la voiture est souvent une pièce à conviction confondante. D'autant plus qu'aujourd'hui, nos voitures sont nos espions. Les GPS qu'on utilise enregistrent notre parcours. Donc la voiture est un élément de base du crime. C'est dans le coffre des voitures que se transportent beaucoup de cadavres. Il y a des crimes qui sont commis dans les voitures, il y a des accidents qui sont organisés, il y a des pièces de voiture qui sont sciées pour que la personne perde le contrôle de sa voiture. La voiture, c'est un outil criminel essentiel.
2: Alors, la voiture, c'est un lieu idéal aussi pour écouter justement des podcasts, le vôtre en particulier, et votre voix justement accompagne littéralement des milliers de conducteurs.
3: De toutes sortes. Mes principaux éditeurs en voiture sont des représentants, enfin des commerciaux, on dit plus représentants, des artisans, des transporteurs, des peintres en bâtiment, des taxis, donc ils font beaucoup de routes. Je suis pas un grand fan de la conduite, moi, les longs trajets, tout ça, ça me saoule. J'aime pas conduire. Mais je pense que pour raccourcir un trajet, eh ben, l'idéal, c'est de la compter en podcast. Et c'est une manière de rendre le truc plus supportable, je pense, que le compteur ou que Waze.
2: J'allais vous demander quel conducteur vous êtes.
3: Je m'endors au volant.
2: C'est vrai?
3: Ouais. Moi, je serais plutôt du genre à faire tout droit, à m'arrêter. C'est juste pour faire le plein d'essence. Mais il y a un truc qui est impossible, c'est conduire après déjeuner. Je ne peux pas. Je m'endors au volant. Donc, longtemps, je me suis arrêté sur une aire d'autoroute pour dormir dans la voiture, en baissant le siège. Et après, ça va nickel. Je suis incapable de conduire après déjeuner. Mais vraiment, Moi je digère, je dors. C'est problématique.
2: Ce spectacle, l'affaire Ranucci, que vous avez présenté sur scène à Paris début d'année, vous allez l'emmener en tournée l'année prochaine?
3: À partir de janvier 2027, jusqu'en avril, mai, juin, pas qu'en France, ça sera en Belgique, ça sera en Suisse, etc. Ça sera des plus grandes salles. Ça, c'est encore une autre aventure. De vivre la vie, en plus, je pars tout seul, on est enfin tout seul, avec un régisseur, un producteur, mais je pars pas avec une bande de 5 acteurs, quoi, où on va pouvoir faire la bamboula le soir. Là, je vais me retrouver à 23h dans un hôtel tout seul après avoir fait ma soirée, quoi. Et c'est une autre vie. Et j'adore.
2: Merci beaucoup, Christophe Ondelat. Votre podcast, on le rappelle, c'est 100% Ondelat. Ouais. Merci beaucoup et à bientôt.
3: Merci. À bientôt.
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Les Vallecan de Dios, à l'instant, c'était Just a Friend of Mine sur le 107.7. Le trafic se profile avec un point complet d'ici 21h45. La musique en attendant est celle de Robbie Williams. Elle se poursuit. Il y a les Chesto Funk également pour les prochains kilomètres.

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1: Et de retour à vos conditions de circulation avec forcément, et d'ailleurs c'est le seul événement qui va vous concerner en ce moment, c'est ce véhicule à contresens.
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1: Et oui, je vous rappelle, je vous resitue un petit peu les événements. Depuis un peu plus d'un quart d'heure désormais, les autorités font état d'un véhicule qui remonterait la 63, mais face à vous, à contresens, ça vous concerne en direction de Bordeaux, en direction de la Gironde et du Nord. Et donc, vous vous demandez peut-être pourquoi vous êtes à l'arrêt pour l'instant pour une durée indéterminée à la barrière de péage de Benesse-Marème qui précède les secteurs à risque avec donc potentiellement ce véhicule à contresens. Eh bien, il s'agit forcément de mesures de sécurité. Les autorités vont passer chaque kilomètre au peigne fin pour tenter à nouveau de localiser ce véhicule. Et si jamais ce véhicule n'est plus présent et qu'il est sorti des voies de la 63, vous pourrez ensuite reprendre votre passage. Pour l'instant, ce n'est pas le cas. Pour l'instant, c'est toujours abaissé. Et si vous avez passé ces barrières, je vous invite à rester sur votre voie de droite. Surtout, ne cherchez pas à dépasser les véhicules qui sont devant vous, histoire de mieux apercevoir ce véhicule donc à contresens sur les voies de cette A63. Avec donc, eh bien, je vous déconseille forcément aussi de prendre la voie de gauche hein, dans ce contexte-là. Et même, j'ajoute que si vous voulez vous arrêter sur une aire de repos, vous avez une possibilité, celle de Soubion-Est, qui se trouve au kilomètre 147 hein, de cette A63. Donc, beaucoup de vigilance en ce moment, risque d'avoir un véhicule à contresens. Voilà pour cette seule actualité du moment sur la route. Partout ailleurs dans le sud-ouest, ça reste toujours bien calme à cette heure-ci. Et qui dit du calme, dit de la musique pour profiter de Jamiroquai et tout de suite Ben Lancle Soul seront les autres voix avec Jay-Z également prévues dans ce quart d'heure en musique.

désir de soul. Ben justement, il n'y a rien de mieux avec cet artiste quand on s'appelle Ben l'oncle soul. C'était Stay, justement. Moi, je reste aussi à vos côtés pour vous informer côté trafic. Elle va vous informer sur l'actualité dans moins de 10 minutes. C'est Florence Dolly qui sera aux manettes. Et d'ici 22h, dans le flux, on reparlera dans le détail du trafic, de la météo. Notez à cette heure-ci, et je vous le disais de manière localisée, qu'il n'y a plus désormais d'alerte à contresens sur la 63. Le trafic va pouvoir repartir si vous étiez à l'arrêt sur les derniers instants. Il y a en revanche un accident qui viendrait de se produire sur les voies de la 89. C'est en direction de Lyon que vous êtes concerné. Un accident au kilomètre à 216 de cette autoroute. Pour être tout à fait complet dans l'actualité trafic du moment, sur la 62 en direction de Bordeaux, attention à un chevreuil. La dépouille d'un chevreuil pourrait se trouver sur la voie du milieu. C'est localisé au kilomètre à 200 en direction de Bordeaux. On va revenir de toute manière sur toutes ces actualités. Je vous le disais, dans le prochain point trafic de 22h03, il y a DC's à vos côtés en musique. Queen Penn, Eric Williams, d'autres voix à retrouver dans les 5 prochaines minutes. Très bonne route.

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1: Bonsoir à tous. Un ressortissant français avec des symptômes bénins a été testé négatif à l'antivirus. C'est ce qu'annonce ce soir le ministère de la Santé. Il avait été placé à l'isolement après avoir pris l'avion avec un cas confirmé. Pendant ce temps, le navire de croisière MV Ondius, dans lequel a été décelé le foyer d'antivirus, est en train d'arriver à Tenerife. Il doit y débarquer ses derniers passagers dimanche. Les 5 Français à bord seront rapatriés ensuite dans les 24 à 48 heures suivantes. Moscou confirme ce soir la trêve négociée par les États-Unis. Une trêve de 3 jours avec l'Ukraine ainsi qu'un échange de prisonniers de guerre. Le président ukrainien Volodymyr Zelensky a salué l'initiative en appelant Washington à veiller à ce que la partie russe respecte cet accord. Washington qui raconte attendre toujours la réponse de l'Iran à une nouvelle demande d'accord pour régler la guerre au Moyen-Orient. Le cessez-le-feu reste fragile. L'armée iranienne affirme ce soir dans un communiqué avoir ce matin réussi à toucher les destroyers américains grâce à un missile de croisière et 3 drones kamikazes. Dans l'actualité également, la justice portugaise refuse d'extrader Cédric Prison. Le Français est incarcéré au Portugal, soupçonné d'avoir tué sa compagne et son ex-compagne. Il avait été arrêté au cours d'un contrôle routier en compagnie de ses 2 enfants. Les corps des 2 victimes ont été retrouvés enterrés dans un lieu isolé. La justice portugaise refuse l'extradition vers la France au motif que les meurtres ont été commis sur son territoire. Un homme de 26 ans, soupçonné d'avoir tué à l'arme blanche un colocataire du même âge en Haute-Saône, a été mis en examen pour meurtre aggravé et écroué, rapporte le parquet de Besançon. Il a reconnu les faits sans parvenir à expliquer vraiment ses motivations, selon le parquet. Une prise d'otage impressionnante cet après-midi dans une banque en Allemagne. Les suspects ont réussi à s'enfuir. Il n'y a heureusement pas eu de blessés. Le sport, on suit du football. Ce soir, Lens qui reçoit Nantes en ouverture de la 33e journée de Ligue 1. Et pour l'instant, toujours 0 partout. Aucun but n'a été marqué. Et puis cocorico sur le Giro, c'est le Français Paul Magnier qui a remporté au sprint la première étape du Tour d'Italie ce vendredi. Il s'empare donc du maillot rose. Il est 22h02, c'est la fin de ce flash. L'infotrafic revient dans un instant, juste après un point sur la météo.
2: Merci beaucoup Florence Dolly, on vous retrouve dans une heure pour un nouveau point sur l'actualité. La météo n'a pas toujours été au rendez-vous sur votre parcours dans le sud-ouest. Demain matin, on pourra profiter de quelques accalmies sur l'ensemble du pays avec tout de même un soleil qui se lèvera sous un ciel bien voilé dans le sud-ouest. Et ensuite, les perturbations risquent de se manifester à nouveau. Des orages vont éclater des côtes bretonnes au Pays Basque, enlongeant possiblement tout le littoral atlantique. Ailleurs, ça s'annonce nettement plus calme, bien que ce sera marqué par endroits par un cache-cache soleil. Nuages. Les plus belles éclaircies, elles, seront sur la Côte d'Azur. Rapide coup d'œil au thermomètre avec un mercure qui montera de manière satisfaisante très vite partout pour avoisiner en matinée une moyenne de 15 degrés. Et puis au pic de la journée, compter de 18 à 23 jusqu'à 24 près de Bordeaux, Lyon ou encore en allant près du bassin parisien.
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2: 22h03, bienvenue si vous venez de vous brancher à l'instant sur les ondes du 107.7. Peut-être d'ailleurs débarquez-vous alors que vous êtes malheureusement forcé d'attendre pour une durée indéterminée à la barrière de Bénesse-Marème sur l'autoroute A63. Vous arrivez de Bayonne, de Biarritz ou même peut-être de l'Espagne. Vous pourrez remonter vers le nord en direction de Bordeaux. Pourquoi êtes-vous à l'arrêt? La réponse tout de suite, c'est qu'il y a eu l'heure précédente un véhicule signalé, repéré, même confirmé à contresens. Forcément, dans ce cas de figure, les autorités forcément baissent les barrières pour votre sécurité, pour vous empêcher de passer, mais surtout vous empêcher de vous retrouver en grande difficulté, peut-être donc face à un danger bien réel. On a eu à quelques kilomètres plus au nord la confirmation qu'il n'avait plus de danger particulier, mais sachez que les autorités dans le secteur justement de Bénesse-Marème et sur les kilomètres qui suivent encore sont en train de terminer de vérifier les différents secteurs. Il s'agit de passer vraiment au peigne fin chaque portion, chaque kilomètre pour s'assurer qu'il n'y a plus aucun risque avant de pouvoir vous laisser repartir. Donc ça prend encore finalement un petit peu plus de temps que prévu initialement à cette heure-ci. Partout ailleurs, vous roulez très calmement toujours. Il y a quand même des animaux dans l'actualité, des chevreuils manifestement, comme souvent à cette période, bien déboussolés, qui ont décidé de sortir ce soir, comme du côté de la 62, kilomètre à 200. Un chevreuil qui possiblement s'est fait percuter et dont la dépouille vous gêne sur l'une de vos voies. Attention à cela. En direction de Bordeaux. Si vous êtes sur l'autoroute A20, un animal près de vos voies, peut-être un chevreuil là aussi, supposément à proximité donc des voies kilomètres à 366 près donc de cette autoroute A20. Et puis j'allais terminer par vous parler sur la 89 depuis Bordeaux en direction de Clermont-Ferrand, de Lyon, de l'Auvergne-Rhône-Alpes, pour vous parler de ce véhicule accidenté, ce véhicule qui avait d'ailleurs heurté là aussi un autre chevreuil. Eh bien, il n'en est rien à cette heure-ci. Notez que ça y est, ce véhicule vient d'être évacué avec succès, que ce qui vous gênait sur les voies vient d'être retiré grâce à l'intervention d'un patrouilleur qu'on remercie d'être passé dans ce secteur.
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fond de Chris Isaac, il l'a martelé, c'était Blue Hotel, 22h08, avec un trajet qui se passe bien dans l'ensemble, si bien sûr on met de côté ce petit accro qui n'est pas des moindres sur la 63 pour vous, malheureusement cette grosse difficulté qui vous impacte et en l'occurrence vous force à rester encore pour une durée indéterminée à l'arrêt à Bénesse-Marème, ce secteur, cette barrière de péage quand vous êtes en direction de Bordeaux, en direction du Nord. Je n'ai toujours pas de nouvelles pour l'instant, les autorités continuent leur recherche et donc vous êtes forcé d'attendre pour l'instant, de patienter. Toujours plein de courage à vous sur cette barrière de péage de Bénesse-Marème. Si vous êtes un peu en amont de ce secteur, n'hésitez pas, c'est le bon moment peut-être pour faire la pause, vous arrêter, vous ressourcer un peu après Bayonne, après la sortie 7 pour le secteur d'Ondres. Vous avez une possibilité, la station, l'aire de service de Labenne Est sur votre parcours pour vous épargner un temps d'attente, toujours donc pour une durée indéterminée. On en reparle de cela et comme des autres événements du moment dans le trafic avec un point complet qui se profile à 22h15 après la musique d'Eliott et La Camisa Negra. C'est une reprise qui va suivre ce morceau qui avait marqué la série Mercredi Addams en fin d'année dernière. C'est The Dead Dance avec la voix de Lady Gaga.

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1: Avec des animaux, des chevreuils hein, qui, comme chaque année au printemps à cette période, sont de sortie et menacent de traverser les voies dans les deux sens de circulation. Des chevreuils le long de la 89, l'axe Bordeaux-Lyon, a toujours cet animal repéré au kilomètre 70. Supposément, vous êtes entre les sorties 12 et 13, Montpont et Mussy dans Sud. Attention dans ce secteur de la 60, de la 89. Sur la 62 également, en direction peut-être de Bordeaux ou bien de Toulouse, là aussi dans les deux sens. Ça peut valoir pour vous d'être prudent aussi si vous arrivez depuis Montauban par l'autoroute A20. Là, c'est au kilomètre 200 de la 62 qu'il y a peut-être un animal. Alors même, je précise en fait à l'instant que cet animal aurait été percuté. Ce n'est pas un animal près des voies, c'est un animal percuté a priori et en l'occurrence au kilomètre 200 en direction de Montauban de Bordeaux sur la 62 sur la voie de gauche. Il y a donc cette gêne qui est confirmée. Hein. Vous avez simplement les deux voies de droite pour longer ce secteur sans encombre. On attendra évidemment des interventions. En attendant, quand vous apercevez l'obstacle, en plus d'anticiper bien sûr votre changement de voie, si vous étiez à gauche, ne cherchez pas à dépasser trop tardivement les véhicules devant vous. N'hésitez pas aussi à mettre vos feux de détresse, vos warnings. Ça permet un très bon rappel à ceux qui sont derrière vous pour passer ce secteur sans le moindre souci. Des soucis, il y en a sur la 63, mais pas à cause des animaux ce soir. C'est à cause, de ce risque d'avoir un véhicule à contresens et donc vous êtes toujours malheureusement peut-être à l'arrêt à Bénesse-Marème, la barrière de péage. Si toutefois vous n'avez pas pu vous arrêter avant pour faire une petite pause, sachez que si vous êtes sur l'aire de service qui précède ce secteur en direction de Bordeaux sur la 63, vous pouvez pour l'instant rester tranquille en pause puisque sinon vous allez malheureusement devoir composer avec cette attente et je n'ai pas de possibilité de vous donner d'horizon de réouverture de cette barrière de péage puisqu'il y a toujours donc ces recherches par les autorités. Il n'y a que les autorités qui pourront décider si ces barrières rouvrent ou pas et donc pour l'instant ce n'est toujours pas le cas, ça n'évolue pas positivement dans ce secteur de l'A63 en direction de Bordeaux puisque dans l'autre sens ça ne vous cause aucun souci, pas de répercussion pour vous en ce moment. Alors bien sûr, si je n'évoque pas la route, le secteur que vous traversez, forcément c'est que tout va bien aussi de votre côté, et ça c'est tant mieux. La musique, en attendant, quelle que soit votre situation, voici M People tout de suite, c'est Moving It Up, on écoutera Jack Soul ou encore Georgia Smith dans ce quart d'heure.

0: Guitare, voix de George Smith à vos côtés. Il est 22h28. On va se laisser une poignée de secondes avant de se retrouver pour parler du trafic où il ne sera question que des animaux, des chevreuils, des boussolets.
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0: À vos côtés, pour vous servir sur les autoroutes du Sud-Ouest que vous empruntez en ce moment, ce soir, pour peut-être encore quelques heures, et quelle que soit votre destination, laissez-moi vous dire que vous n'allez rencontrer que des secteurs fluides avec un trafic qui s'écoule bien et surtout pas de difficultés sur la route. Alors, je vais simplement vous retrouver sur la 62, puis la 89. D'abord en direction de Bordeaux, de Montauban sur la 62. À chaque fois, dans les deux cas, on parlera d'animaux qui, malheureusement, ont été percutés. Et donc, l'inconséquence pour vous, c'est qu'il y a une de trafic, puisque on nous parle de dépouilles de chevreuil. D'abord, kilomètre 200 de la 62, direction donc Montauban et Bordeaux. Peut-être donc la dépouille d'un chevreuil sur la voie de gauche. Ça veut dire que vous n'avez que deux voies pour passer et esquiver cela. Et d'ailleurs, petite mise à jour que j'apprends là aussi, ça y est, un patrouilleur vient à retirer tout cela. Et donc, vous récupérez cette voie de gauche finalement. Ne tenez pas compte de ce que je viens de vous dire. C'est une bonne nouvelle pour vous, puisqu'il n'y a rien d'autre sur la 62 jusqu'à récupérer cette voie de gauche finalement. C'est une bonne nouvelle pour vous, puisqu'il n'y a rien d'autre sur la 62 jusqu'à votre arrivée.

de nous écouter le vendredi soir, le week-end, plus globalement ce soir. Retour dans les années Eurodance avec un incontournable Made in Italy. Gilles Ravarino vous fera redécouvrir le tube ensoleillé d'Alexia. Ouh là là, je ne sais pas, je pense qu'on peut dire les deux à suivre. En tout cas, juste après cet autre registre plus calme, mais quand même, voici le Chêne-Liège avec Francis Cabrel.

0: Ouais, toujours très sympathique à redécouvrir. Ça fait une belle manade musicale en compagnie de Francis Cabrel.
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0: Il est temps de retrouver Gilles Ravarino pour Absolument Dance et de faire un pas de plus sur la piste du 107.7.
2: Durant les années de rayonnement de l'Eurodance, beaucoup de nouveaux artistes se sont imposés, comme Alexia qui d'un prénom a su se faire un nom avec le tube Oulalala en 1997.

C'est à force de persévérance que le succès international va pointer le bout de son nez pour Alexia, pour qui l'idée de chanter remonte à longtemps, longtemps. À l'âge de 4 ans, elle joue et chante dans plusieurs spectacles, avec le soutien de papa et maman, convaincus de son talent. À 7 ans, elle intègre un groupe, puis se lance en solo, toujours avec la bénédiction de la famille. Et la jeune Alexia se passionne aussi pour le piano et la danse. Bref, elle a plusieurs cordes à son arc. Les années 80 lui donnent enfin l'occasion, au moins de jouer les choristes, pour de nombreuses productions dance. Son premier titre sort aussi sous le nom d'Alexia Cooper. Mais ça fait pchit. C'est après avoir travaillé avec W et DJ Love qu'elle collabore avec I

0: qui lui donne enfin une véritable visibilité, notamment avec le titre « Think About The Way ». Que le producteur Robix décide de lancer sa carrière solo en 1995 avec Me and You qui est numéro 1 en Italie et en Espagne. Suivront Summer is Crazy et Number One, un titre prémonitoire puisque son quatrième single sera celui de la consécration, Oulalala. Un morceau enjoué et contagieux qui penche un peu plus vers la pop avec quelques accords aux influences reggae. Le titre passe toutes les frontières, s'exportant même en Angleterre ainsi qu'aux États-Unis grâce à un remix signé Almighty qui booste littéralement le titre. On peut même dire métamorphose le titre. Alexia avec Oulalala, pas besoin de traduire, c'est universel.
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0: Le duo mythique, c'est de voix Estelle, Kanye West à l'instant pour ce American Boy. Je vais vous laisser avec une poignée de secondes avant de se retrouver pour le trafic dans le détail.
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0: Conditions de conduite rendues difficiles par la météo hein, qui a décidé d'être un frein pour vous ce soir encore, ça a été le cas cet après-midi, le long du littoral atlantique et en ce moment des averses hein, vous gênent, la chaussée est bien humide sur la 63, l'axe Bordeaux-Saint-Sébastien, vous avez aussi eu quelques orages encore en cours dans les secteurs qui sont bordés par la 64 en ce moment. Quand vous traversez comme ça des secteurs compliqués, pensez bien sûr à adopter les bons gestes au volant à 110 km/h au lieu de 130 contre la pluie fait l'actualité et puis vous augmentez et bien vos distances de sécurité comme toujours avec les véhicules qui vous précèdent. Un seul événement, une fois qu'on a parlé de la météo, il y a eh bien cette dépouille d'animal, celle d'un chevreuil qui supposément vous gêne peut-être sur l'une de vos deux voies pour circuler sur la 89. Plutôt pour vous qui quittez la Gironde et Bordeaux en direction de Lyon, de Clermont-Ferrand, c'est toujours localisé au kilomètre 70, c'est-à-dire eh bien 6 km après le secteur de Montpont, la sortie 12, dès que vous passez celle-ci. Attendez-vous très vite donc à peut-être aborder un secteur où il y a quelque chose sur les voies. Allez, on s'écoute de la musique, celle d'Achille. Tout de suite, d'autres voix françaises arriveront dans ce quart d'heure musical. Mais après cela, il y aura un morceau.

C'était ce morceau qui nous ramenait en 2014, si je ne m'abuse, avec le DJ Fall What As VS Pno également sur ce Changes de 22h53. Il y a beaucoup de chevreuils déboussolés. On aura de cesse de vous le rappeler au printemps et vous êtes amené à rencontrer ces animaux qui parfois s'aventurent sur vos voies à certains secteurs en ce moment concernés sur la 89. On y reviendra dans le détail avec un prochain point trafic. Passé 23h, j'aimerais aussi attirer votre attention sur ce véhicule accidenté en direction de Bordeaux si vous êtes sur la 62, véhicule qui aurait au kilomètre 18 percuté. Là aussi, un animal, donc potentiellement à la fois ce véhicule et un animal qui vous gêne peut-être sur l'une de vos deux voies dans ce secteur. On écoute de la musique pour rouler jusqu'au trafic, la météo et puis l'actualité surtout qui reprend ses droits, présentée toujours par Florence Dolly à 23h tout pile. Jack et Carla roulent à vos côtés à l'instant en musique. Voici la recette et puis on retrouvera Stevie Wonder juste après.

0: et Stevie Wonder qui vous libère Free sur le 107.7. Il est tout juste à 23h. Je vous souhaite la bienvenue si vous venez de nous rejoindre. On passe à l'actualité tout de suite.
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2: Bonsoir à tous, on ouvre ce flash avec du sport. C'est un petit tremblement de terre dans l'élite du football français. Nantes est désormais assuré d'être relégué en Ligue 2 la saison prochaine après sa défaite 1-0 ce soir au Stade Bollard contre Lens. Le FC Nantes était en Ligue 1 depuis la saison 2013-2014. Les Sang et Or s'assurent de leur côté une qualification directe en Ligue des Champions. Les Nordistes retardent encore le sacre du PSG qu'ils recevront mercredi prochain à Bollard. Du tennis, après 6 ans d'attente, le numéro 4 français et 33e joueur mondial, Hugo Humbert a décroché sa première victoire à Rome en disposant du tchèque Vít Kopřiva, 55e mondial, 6-3-6-2 au deuxième tour. Sa dernière victoire au Foro Italico remontait à l'édition 2020, disputée en septembre en raison du Covid où il avait atteint les 8e de finale. Dans le reste de l'actualité, Donald Trump annonce ce soir un cessez-le-feu de 3 jours entre l'Ukraine et la Russie à partir de demain, une trêve qui devrait permettre à Moscou de commémorer sa victoire sur les nazis. Le cessez-le-feu reste en revanche fragile entre Washington et Téhéran. Des affrontements ont éclaté dans le détroit d'Ormuz, détroit stratégique toujours contrôlé par l'Iran. Les États-Unis attendent une réponse de Téhéran à leur dernière proposition d'accord. Une collégienne de 14 ans tuée sur le chemin du collège mercredi matin dans l'Aisne. Le suspect de 23 ans a reconnu les faits. Il avait entretenu une relation amoureuse avec la victime qui venait de se terminer. Il a été mis en examen pour homicide volontaire avec préméditation et viol sur mineur de moins de 15 ans. L'actualité politique, le député Boris Vallaud, président du groupe PS à l'Assemblée, a quitté tout à l'heure la direction du Parti Socialiste, un départ sur fond de tension avec le premier secrétaire Olivier Faure. Boris Vallaud emmène avec lui 24 membres de la direction. Les tensions se sont exacerbées autour de la possibilité d'organiser une primaire à gauche pour la présidentielle. « On ne construit rien de durable en brutalisant ses partenaires », a répondu ce soir la direction du PS. Enfin, les commémorations du 8 mai 45, le maire d'une commune dans le Nord a été violemment agressé ce matin. Il a reçu un coup au visage au moment de la réception qui a suivi la cérémonie. Il a été conduit à l'hôpital. Le suspect est en garde à vue. Le préfet a condamné un acte inacceptable. Il est 23h02. C'est la fin de ce flash. L'infotrafic revient dans un instant, juste après un point sur la météo.
0: Merci Florence, à tout à l'heure. La météo qui n'a pas été toujours au rendez-vous sur votre parcours dans le sud-ouest pour cette journée. Mais demain matin, on va pouvoir profiter de quelques accalmies sur l'ensemble du pays. D'ailleurs, avec tout de même un soleil qui va se lever sous un ciel bien voilé du côté du sud-ouest. Et ensuite, surtout le long des Pyrénées. Et ensuite, les perturbations vont revenir, vont se manifester à nouveau. Des orages qui vont être éclatés à des côtes bretonnes au Pays Basque, enlongeant possiblement tout le littoral atlantique. Ailleurs, sachez que ça s'annonce nettement plus calme, d'ailleurs marqué par endroits par une sorte de cache-cache alternance soleil-nuage. Les plus belles éclaircies seront, elles, sur la Côte d'Azur. Rapide coup d'œil au thermomètre avec un mercure qui va bien monter. Ce très vite partout pour avoisiner en matinée une moyenne de 15 degrés. Au pic de la journée, comptez de 18 à 23 et jusqu'à 24 près de Bordeaux en allant jusqu'à Lyon ou bien jusque dans le bassin parisien.
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0: Et toujours avec le plaisir d'être votre copilote en ce moment sur les autoroutes du sud-ouest où c'est calme hein, concrètement. Bien sûr, on surveille la météo, bien sûr, il y a beaucoup plu et ça continue d'être le cas. Ça s'est arrêté outre cette A63, l'axe Bordeaux, Bayonne, Saint-Sébastien également. Si vous roulez jusqu'en Espagne à cette heure-ci, vous allez longer quasiment toute cette autoroute sous la pluie. Donc il va falloir penser à garder les bons gestes au niveau de votre conduite. Beaucoup de souplesse aussi, c'est important d'augmenter la vitesse de ces essuie-glaces. Ça peut paraître anodin, mais si je vous dis ça, c'est parce qu'il y a des projections d'eau, souvent, encore plus quand vous êtes une voiture et que vous passez près d'un poids lourd. Forcément, la différence de gabarit fait que vous recevez énormément d'eau, et ça, c'est ce qui est un facteur aggravant et qui vous met en danger, qui vous brouille comme ça la visibilité, surtout quand il fait déjà nuit et que la visibilité est loin d'être optimale. En plus de ça, de cette météo difficile par endroits, il y a en ce moment, au printemps, c'est bien connu, un échec chevreuils déboussolés, et des animaux trop près des voies, certains semble-t-il été percutés, comme cet animal sur la 62 près d'un véhicule accidenté en direction de Bordeaux. Nous sommes au kilomètre 18, vous approchez bientôt de ce terminus jusqu'à la rocade bordelaise, vous approchez d'ailleurs aussi bientôt de la barrière de péage de Saint-Selve, hein, qui se trouve à peine 3 km plus loin. Le véhicule ne vous gêne pas, il est sur bande d'arrêt d'urgence, mais possiblement il y a donc la dépouille de l'animal en question, peut-être sur la voie de droite. Je n'ai pas de détails complémentaires, pas de visuel pour l'instant dans cette zone. On attend l'arrivée d'un patrouilleur. J'aimerais quand même vous dire aussi qu'il y a peut-être, si vous êtes sur l'A89 cette fois, le risque d'avoir un chevreuil près du secteur d'Aigleton. C'est la sortie 22, considérée de toute manière en ce moment et encore plus la nuit à cette heure-ci, hein, qu'il faut rester vraiment attentif en partant du principe que vous pouvez à tout moment avoir un animal qui traverse les voies quand vous êtes près de la végétation.
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0: Vous profitez peut-être de ce week-end prolongé pour récupérer, je vous le souhaite, une belle météo, surtout si vous basculez plus à l'est vers la Méditerranée, vers la Côte d'Azur, le Var. En ce moment même, c'est un autre copilote d'ailleurs qui vous accompagnera une fois embarqué sur la 61 au sud-ouest de Toulouse. Toujours est-il que la musique vous donne des bonnes ondes sur les ondes au menu. Qui a-t-il ? Eh bien, U2 tout à l'heure. Également Marine Valette à vos côtés pour vous conduire jusqu'à 23h15, qui sera le prochain rendez-vous trafic. Et puis derrière moi, vous entendez ce Original Sin. C'est avec les In Excess.

0: ce 1er janvier.
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2: Et dans l'infotrafic, à 23h16, la seule information qui vous concerne est ce véhicule pour lequel le dépannage a commencé sur les voies de la 62. Vous roulez en direction de la Gironde de Bordeaux. Le véhicule au kilomètre 18, c'est avant Saint-Sève, la barrière de péage, dans les 3 kilomètres qui précèdent cela. Voilà, c'est la seule information avec laquelle il faut composer. Pas de gêne au trafic néanmoins. Et puis, je tiens d'ailleurs à clarifier ce secteur-là parce que je vous parlais de la dépouille d'un animal qui pouvait se trouver sur votre passage aussi, puisque ce véhicule avait percuté un animal. Eh bien, le corps en question de l'animal a été déplacé sur le terre-plein central, en tout cas à un endroit où il ne pourra plus vous gêner, grâce au patrouilleur Florian, qui est intervenu dans ce secteur. Un titre qui va vous faire transpirer, gonna make you sweat. C'était l'époque avec les cibles C Music Factory. On écoutera Dedou également, ou encore Moby tout à l'heure.

0: C'était Moby et ses Natural Blues. À l'instant, il est 23h, presque passé de 30 minutes, et on va, sachez-le, déjà faire le point sur vos conditions de circulation.
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0: Trafic fluide et en l'occurrence météo de plus en plus adouci, hein, ça n'a pas été le cas tout au long de cette journée. À cette heure-ci, bon, quelques accalmies quand même à noter, mais toujours ces averses en ce moment le long de la 63 de Bordeaux jusqu'à Saint-Sébastien, avec lesquelles il faut composer. Toujours ce véhicule en train d'être dépanné sur le bord des voies de la 62 en direction de Bordeaux, ça vous concerne. Donc quand vous arrivez en Gironde, rien de particulier sinon en ce moment dans d'autres secteurs desservis par la 62, peut-être du côté de Montauban, peut-être à l'autre bout à Toulouse, vous roulez très très bien où que ce soit d'ailleurs en ce moment dans le sud-ouest. Je vous retrouve simplement près de l'A89, un autre signalement, c'est assez récurrent de toute manière, hein. Vous en aurez près de ces axes-là puisqu'ils longent de gros secteurs de végétation, l'A89, la 62 deux aussi que j'évoquais, ou encore l'autoroute A20 d'ailleurs, depuis la Corrèze jusque dans la dans le Tarn-et-Garonne, hein, vous aurez souvent des signalements de chevreuil. Je vais vous demander simplement de faire preuve de vigilance, de prudence, c'est du bon sens bien sûr, pour vous éviter d'avoir à percuter un animal, de vous mettre en difficulté aussi vous-même. Voilà, donc il faut vraiment penser à cela pour être sûr aussi d'avoir un niveau de vigilance très élevé. Vous le savez, c'est important de ça. Voilà, donc il faut vraiment penser à cela pour être sûr aussi d'avoir un niveau de vigilance très élevé. Vous le savez, c'est important de s'arrêter à rien.

80, le High Energy, un morceau, est d'ailleurs la parfaite incarnation de ce mouvement. C'est justement, comme son nom l'indique, High Energy d'Evelyn Thomas. Rendez-vous dans Absolument Dance, juste après Alizé. Elle, pour le coup, avait marqué la scène avec ce fameux moi Lolita.

0: Ah, ça vous rappelait forcément des souvenirs, ce titre d'Alizé, moi Lolita.
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0: Il vous a gardé une place sur la piste de danse. Gilles Ravarino est de retour pour Absolument Dance.
2: En 1984, la musique High Energy prend de plus en plus d'importance et sort du milieu underground comme le disco l'a fait dans les années 70. Et le grand public fait un triomphe à ces nouveaux rythmes très rapides. Un titre va d'ailleurs en devenir la référence internationale, c'est High Energy d'Evelyn Thomas.

Cette nouvelle tendance musicale est née au début des années 80 sur la côte ouest des États-Unis, où la scène gay se déhanche sur des tubes de Lime et de Divine. L'Europe suit le mouvement grâce au DJ du club, le Heaven, Jan Levine, qui va utiliser de nouveaux synthétiseurs et notamment la Lindrum, une boîte à rythme électronique. Jan Levine a déjà travaillé à la fin des années 70 avec bon nombre d'artistes comme L.G. Johnson, Barbara Pennington et une certaine Evelyn Thomas, pour qui il a produit des albums disco, mais sans jamais décrocher le big tube. Il souhaite créer une sorte d'hymne à ce courant musical. Alors il trouve son inspiration dans le tube du groupe Frankie Goes to Hollywood. Il récupère également une rythmique de In the Navy des Village People. Et une fois sa composition en main, il propose le titre à L.G. Johnson et Barbara Pennington qui n'en veulent pas. Il la propose alors à sa protégée Evelyn Thomas, dont la voix puissante marque définitivement les esprits. Et pour ses prestations, elle déborde même d'énergie, forcément, avec de grands mouvements de bras et des tours sur elle-même. La vague énergie va rapidement conforter sa place avec les productions de Stock Aitken Waterman pour Dead or Alive ou encore Bananarama. Le morceau High Energy fait le tour du monde en grimpant tout en haut des classements et se vend à plus de 7 millions d'exemplaires. On appelle ça un tube.

0: Angèle, à l'instant la Belge avec les deux DJ français de Justice pour ce tout nouveau projet What You Want. Il est 23h45, mini moins le quart, et comme à chaque quart d'heure, vous savez comment ça marche sur le 107.7, on fait le point sur le trafic.
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0: Écoutez, ce sera très bref, très rapide. Je n'ai pas la moindre difficulté qui vous attend sur votre parcours. Je vous accompagne sur les autoroutes du sud-ouest et vous roulez très bien pour aller à Bordeaux, Bayonne, Toulouse, Montauban, Brive ou encore Clermont-Ferrand.

Clara Luciani à vos côtés, c'était nu. 23h48, on poursuit sur une route tout à fait calme et tout à fait tranquille avec le bruit de l'autre qui vous accompagne. Ça s'appelle King Kong, on écoutera Cool and the Gang dans la foulée, il y aura aussi...

Azaoui, ce chanteur anciennement Thérapie Taxi en solo avec Stéphane, la chanteuse. À ses côtés, c'était Love Noir, une nouveauté sur le 107.7. Pas de nouveauté sur la route, en revanche, tout roule toujours parfaitement bien pour vous. Aucune difficulté sur votre trajet dans le sud-ouest. On va écouter Revolver et ce Get Around Town pour rouler jusqu'à minuit. Minuit qui marquera la reprise de l'actualité présentée, comme toujours, par Florence Dolly. Après, je reprends la main pour parler météo et trafic dans le détail.

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2: Bonsoir à tous. Un ressortissant français avec des symptômes bénins a été testé négatif à l'antivirus. C'est ce qu'a annoncé tout à l'heure le ministère de la Santé. Il avait été placé à l'isolement après avoir pris l'avion avec un cas confirmé. Pendant ce temps, le navire de croisière MV Ondius, dans lequel a été décelé le foyer d'antivirus, est en train d'arriver à Tenerife. Il doit y débarquer ses derniers passagers dimanche. Les 5 Français à bord seront rapatriés ensuite dans les 24 à 48 heures suivantes. Moscou confirme ce soir la trêve négociée par les États-Unis, une trêve de 3 jours avec l'Ukraine, ainsi qu'un échange de prisonniers de guerre. Le président ukrainien Volodymyr Zelensky a salué l'initiative en appelant Washington à veiller à ce que la partie russe respecte cet accord. Washington qui raconte attendre toujours la réponse de l'Iran à une nouvelle demande d'accord pour régler la guerre au Moyen-Orient. Le cessez-le-feu reste fragile. L'armée iranienne a affirmé ce soir dans un communiqué avoir ce matin réussi à toucher les destroyers américains grâce à un missile de croisière et 3 drones kamikazes. Dans l'actualité également, la justice portugaise refuse d'extrader Cédric Prison. Le Français est incarcéré au Portugal, soupçonné d'avoir tué sa compagne et son ex-compagne. Il avait été arrêté au cours d'un contrôle routier en compagnie de ses 2 enfants. Les corps des 2 victimes ont été retrouvés enterrés dans un lieu isolé. La justice portugaise refuse l'extradition vers la France au motif que les meurtres ont été commis sur son territoire. Un homme de 26 ans, soupçonné d'avoir tué à l'arme blanche un colocataire du même âge en Haute-Saône, a été mis en examen pour meurtre aggravé et écroué, a rapporté tout à l'heure le parquet de Besançon. Il a reconnu les faits sans parvenir à expliquer vraiment ses motivations selon le parquet. Le sport, les joueurs de l'équipe de France masculine de tennis de table ont logiquement écrasé le Brésil en quart de finale des Mondiaux de Londres. Seulement 3 rencontres ont suffi aux frères Lebrun et à Flavien Coton pour assurer une médaille. Ils affronteront la Chine pour une redite de la finale d'il y a 2 ans. Et puis du football, Nantes désormais assuré d'être relégué en Ligue 2 la saison prochaine après sa défaite 1-0 ce soir au Stade Bollard contre Lens en ouverture de la 33e journée de Ligue 1. Les 100 et Or s'assurent de leur côté une qualification directe en Ligue des Champions. Les nordistes retardent encore le sacre du PSG qu'ils recevront mercredi prochain au Stade Bollard. Il est 1h02, c'est la fin de ce flash. L'infotrafic revient dans un instant, juste après un point sur la météo.
3: Merci beaucoup Florence Dolly, à tout à l'heure. On vous retrouvera à 1h du matin une dernière fois pour l'actualité, la météo, qui n'a pas toujours été au rendez-vous sur votre parcours hier dans le sud-ouest. Pour ce samedi matin, on va pouvoir profiter de quelques accalmies sur l'ensemble du pays, avant avec tout de même du soleil qui va se lever sous un ciel bien voilé dans le sud-ouest. Et ensuite, les perturbations à nouveau de sortie risquent de se manifester encore en fait. Des orages qui vont éclater des côtes bretonnes au Pays Basque en longeant possiblement tout le littoral atlantique. Ailleurs, ça s'annonce nettement plus calme, avec quand même par endroits un cache-cache qui s'opère entre soleil et nuages, sachant que les plus belles éclaircies seront plutôt localisées sur la Côte d'Azur. Si on jette un rapide coup d'œil au thermomètre, le mercure montera lui très vite partout pour avoisiner en matinée une moyenne de 15 degrés au pic de la journée, comptée de 18 à 23 jusqu'à 24 près de Bordeaux, Lyon ou encore le bassin parisien.
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3: Bienvenue, si vous venez de nous rejoindre, je suis à vos côtés dans le sud-ouest à 7h-ci et je vais vous parler du seul événement qui vous concerne, qui est en fait un accident survenu possiblement dans une bretelle de sortie. Vous arrivez depuis Toulouse, la Haute-Garonne, sur l'A62, vous voulez prendre la bretelle 10 pour Montauban, soit pour quitter la 62, soit d'ailleurs pour basculer sur l'autoroute A20. Voilà, donc en amont de cet échangeur-là, il va falloir vous méfiez de ce véhicule en attente, possiblement une gêne d'ailleurs au trafic, je n'ai pas encore de certitude. Peu d'éléments pour l'instant, ce ne sont que les premiers qui viennent de me parvenir à ce sujet. On y reviendra peut-être assez rapidement sur ce secteur de la 62. Notez que partout ailleurs, c'est toujours aussi tranquille, ça y est. Les animaux errants, il y en a eu quand même, des chevreuils bien déboussolés comme à leur habitude au printemps. Il y en a eu quelques-uns, ça s'est nettement calmé. La pluie aussi est en train de se calmer. Elle vous concerne encore sur la 63 entre Bordeaux et Saint-Sébastien en Espagne, le long des côtes basques. Encore, c'est assez persistant en ce moment. Bon, toujours est-il que les chaussées restent bien humides. Donc, vous avez des distances de freinage qui sont forcément rendues plus importantes. À cause de cela, je vais vous demander, comme toujours, à insister sur des distances de sécurité qui sont à augmenter encore plus que d'habitude avec les véhicules devant vous.
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3: Il brille sans porter de toison d'or. Julien Doré avec nous au minuit 5. Très bonne route en musique. Marie Sarah dans la foulée, la française qu'on entendra en anglais. Il y aura aussi un morceau de Garbage prévu jusqu'à pour les 10 prochaines minutes en fait, puisqu'à minuit et quart on se retrouvera à nouveau pour faire un point complet sur le trafic.

0: la douce voix de Shirley Manson, chanteuse, célèbre chanteuse de ce groupe Garbage, avec ce morceau You Look So Fine. Il est minuit car on fait un point sur le trafic comme promis.
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0: Avec dans l'actualité trafic, eh bien quasi partout de bonnes nouvelles en l'occurrence, puisque aucun événement particulier n'est amené à vous perturber. En ce moment, vous n'êtes pas très nombreux d'ailleurs à cette heure-ci à être parmi les plus courageux à circuler. Je dis courageux parce qu'il est tard, parce que la fatigue vous gagne un peu plus facilement et que ce n'est pas forcément toujours une partie de plaisir quand on conduit de nuit, ou alors peut-être que vous aimez ça parce que vous êtes habitué. Dans ce cas-là, eh bien, bravo à vous et plein de courage pour les kilomètres qui vous restent à parcourir. Sachez qu'un accident s'est produit dans une bretelle de sortie dans l'échangeur. En fait, pour quitter la 62, soit basculer sur la 20, soit sortir à Montauban. L'échangeur 10 depuis Toulouse sur la 62, attention à cela. Un véhicule donc accidenté dont il est toujours question, dont on nous parle toujours. Les forces de l'ordre vont se rendre sur place, les secours également, un petit peu de monde, donc vous aurez eh bien une flopée de gyrophares dans les prochains instants quand vous serez amené à passer là. Sachez-le, il faudra donc lever le pied forcément quand vous approcherez de ce secteur. Avec l'augmentation des prix du carburant et notamment du gazole, certains automobilistes ont pu être tentés de rouler au gazole non routier ou au fioul domestique. Mais que risque-t-il s'il passe à l'acte? Eh bien, on posera la question dans un instant à notre consultant juridique, Maître Éric de Caumont. Rendez-vous dans l'automobile et la loi juste après la voix de Tom Hazier.

0: Yeux Rouges avec Thomas Izier en minuit 20 sur le 107.7. Dans l'automobile et la loi, tout de suite, une question d'actualité en cette période de hausse des prix à la pompe provoquée par la crise de l'énergie, la guerre au Moyen-Orient. Francine Thomas est en compagnie de notre consultant juridique.
1: Bonjour Maître de Comment.
2: Bonjour à toutes et à tous.
1: Que risque-t-on si on fait le plein de sa voiture avec du gazole non routier ou du fioul domestique au lieu du gasoil habituel? Au-delà d'un potentiel risque mécanique, est-ce qu'on a le droit de le faire?
2: Alors, sur le risque mécanique, je vais vous mettre à l'aise.
1: A priori non.
2: Non. Pourquoi? Pour une raison très simple, c'est que tout ça, c'est quasiment le même produit. La différence, elle est quoi? Elle est la couleur. Par exemple, le fioul domestique est coloré en rouge, si je ne m'abuse. Ce qui permet
1: de faire
2: aux forces de police, en soulevant le capot, de regarder si vous avez effectivement le vrai gazole, le vrai diesel qui est autorisé pour votre voiture, ou si vous avez, par exemple, du fioul domestique ou du GNR. Donc, quelle est la différence?
1: C'est les taxes.
2: Bien entendu. C'est qu'effectivement, le gazole non routier, il est destiné à alimenter des véhicules, on va dire, professionnels. Et précisément parce que ce sont des utilisations prioritaires, on va dire, en tout cas privilégiées, de même que le fioul domestique pour se chauffer, eh bien, l'État fait un effort, ce qui fait qu'il y a une différence facile de 40 à 50 centimes, ce qui, en ces temps troublés, n'est pas négligeable, mais c'est formellement interdit, bien entendu, vous vous en doutez. Et vous savez que c'est pas le policier ou le gendarme qui va s'occuper de vous, c'est le douanier. Parce que les agents des douanes, comme les agents du fisc, ont des pouvoirs extraordinaires d'investigation. Et parmi leurs rôles, il y a effectivement celui-là. Et d'ailleurs, les sanctions sont prévues par le code des douanes.
1: Ah d'accord.
2: Pas par le code pénal. Donc, en l'occurrence, si on arrive à démontrer, et c'est très facile, que effectivement vous avez utilisé un gazole non routier ou vous avez utilisé du fioul domestique, et on va vous dresser, bien entendu, contravention. Et vous pouvez avoir des amendes qui vont jusqu'à 1 250 euros, parce que c'est considéré en plus comme une fraude fiscale. Vous risquez jusqu'à 3 ans d'emprisonnement.
1: Ah,
2: vous
1: d'accord.
2: risquez la confiscation du véhicule. Donc, ça va pas être triste, d'autant plus qu'encore une fois, je rappelle, non seulement ils peuvent vérifier dans le capot moteur, sur certains endroits où il y a des durites transparentes, quel est le carburant utilisé, mais ils peuvent aussi le vérifier avec des appareils spécifiques à la sortie de l'échappement.
1: Merci beaucoup, Maître de Comment. Et pour retrouver sans cesse de nouvelles informations sur nos droits d'automobiliste, il y a votre site internet et l'adresse cmaître-2-comment.fr. À bientôt, Maître.
2: À très bientôt.
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Même si c'est avec la chanson d'amour, eh bien nous ne voudrions surtout pas que vous vous mettiez en difficulté si vous loupiez une information cruciale sur la route. C'est pour ça que c'est important de rouler avec le 107.7 pour avoir tout ce qu'il faut dans les temps. En l'occurrence, rien ne se passe mal sur votre parcours en ce moment. Vous roulez parfaitement bien, quelle que soit votre destination dans le sud-ouest. Minuit 25, le point complet, c'est dans 5 minutes. On va à présent, après cette douceur de Mentis, à repartir à l'époque, dans les années 80, avec Michael Jackson. Voici Given to Me.

0: Give in to me, Michael Jackson. Minute 30, on passe au trafic comme promis.
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0: Bon, si vous m'écoutez à cette heure-ci, déjà ça va être très rapide, très concis, puisque il n'y a pas d'informations spécifiques à vous faire parvenir en ce moment, si ce n'est ce véhicule accidenté dans l'échangeur Montauban, échangeur 10, avec une voie de droite neutralisée. Vous n'avez plus qu'une voie pour passer, soit sortir ensuite de la 62, vous étiez en provenance de Toulouse, soit récupérer ensuite l'autoroute A20, justement dans ce secteur de Montauban, pour rouler peut-être du côté ensuite de Cahors, de Brive, remonter peut-être jusque dans la Corrèze. En tout cas, voilà, toujours est-il que donc vous êtes désormais privé d'une voie. Il s'agit d'interventions en cours qui démarrent tout juste auprès de ce véhicule accidenté. À part ça, toujours un petit peu de pluie qui sera la seule difficulté pour vous sur la 63. Il a plu en fin de journée d'hier, plus globalement dans le sud-ouest, en remontant le long du littoral atlantique, près de Bordeaux, aussi du côté de la Dordogne, de la Corrèze sur la 89. Bon, à cette heure-ci, les chaussées vont surtout rester humides à cause des averses, des pluies intermittentes. Du côté donc de cette A63, il va falloir rester toujours très vigilant du côté de votre conduite, évidemment pour vous-même et pour les véhicules avec lesquels vous êtes amené à coexister. À cette heure-ci, rien de plus à vous évoquer en ce moment.
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X, Y, sans doute les chromosomes masculins et féminins, c'est normal, c'était des voix masculines et féminines, celle de Vita et Slimane, pour vous accompagner à pas tout à fait minuit 38. Allez, à l'instant, le temps que je vous parle de cela, minuit 38, on se donne encore 7 minutes avec un peu de musique, le temps de se retrouver pour un point complet côté trafic. On parlera notamment de cette alerte aux piétons, hein, très très fraîchement lancée au sud de Toulouse. Vous sortez du périphérique extérieur en direction de Narbonne, de la Méditerranée, pour emprunter la 61, piéton possiblement près de vos voies, juste après la barrière de péage de Toulouse Sud. Ne m'oublie pas. Moi, je n'oublie pas de vous reparler donc du trafic dans le détail après ce titre-là de la Grande Sophie. Et puis, la nouveauté, La Fille, ça s'appelle. C'est le morceau de Vernis Rouge qui arrive après. 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
1: Deux événements à passer en revue. On va se retrouver du côté de la Haute-Garonne à chaque fois. Ce département que vous cherchez peut-être à quitter en direction de la Méditerranée, vous prenez la 61, vous sortez du périphérique extérieur toulousain. Une fois passé la barrière de péage de Toulouse-Sud, attention, on attend l'arrivée d'un patrouilleur des forces de l'ordre, si je l'apprends à l'instant, qui viennent d'être appelés, puisqu'il y a possiblement un piéton qui se trouve aux abords de vos voies, à kilomètre 242. Alors, je vous dis en direction de Narbonne, mais ça peut aussi vous concerner potentiellement dans l'autre sens, quand vous revenez justement pour récupérer ce périphérique extérieur toulousain. Affaire à suivre. Vous avez quitté Toulouse depuis déjà un petit peu de temps maintenant et vous arrivez dans la région de Montauban, dans le Tarn-et-Garonne, donc avec en l'occurrence un accident et cette voie de droite dont vous êtes toujours privé dans l'échangeur pour basculer sur la 20 à la sortie, ou même sortir de la 62 d'ailleurs. C'est la bretelle numéro 10, Montauban, justement, dans laquelle vous êtes concerné par cela. Ça veut dire donc, retenez bien que vous n'avez que la voie de gauche pour passer longer cette petite centaine de mètres avec ces interventions auprès de ce véhicule accidenté. Voilà pour les deux actualités sur la route, sur les autoroutes du sud-ouest en ce moment. Pour rouler vers Bordeaux, vers le Pays Basque, en direction de l'Auvergne-Rhône-Alpes, ça se passe parfaitement bien pour vous en ce moment. Dans un instant, votre rendez-vous conso et nous allons reparler des complémentaires santé. Malgré le gel des tarifs prévus par la loi, les hausses de cotisations ont explosé selon notre partenaire, l'association Que Choisir Ensemble. Vous l'entendrez juste après Glick It Joe.
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0: Oui, à Que Choisir Ensemble, nous avons effectué un appel à témoignages sur les cotisations 2026 à partir du mois de janvier. On a eu plus de 4000 réponses et c'est sans appel. Environ 98% des répondants indiquent avoir subi une hausse de cotisation des mutuelles pour l'année 2026.
1: Et en plus, on ne parle pas d'une hausse de quelques euros.
0: Non, pas du tout. C'est une hausse qui peut être très importante selon les profils. En moyenne, elle est de 106 euros annuels, ce qui n'est quand même pas rien si on compare aux augmentations des années précédentes. Et c'est effectivement un problème pour certains profils. Alors, notre appel à témoignage a beaucoup concerné les retraités. Notre moyenne d'âge était de 66 ans. Et c'est normal, puisque c'est cette catégorie d'âge qui paye sa complémentaire santé à 100%, puisqu'il n'y a plus de prise en charge par l'employeur.
1: Et l'association Que Choisir Ensemble avait appelé, d'ailleurs, les assurés à contester la hausse des tarifs. Ça n'a pas fonctionné.
0: Alors, dans une petite minorité de cas, en fait, ça a fonctionné. À peu près 8% de nos répondants indiquent avoir eu une régularisation a posteriori. Après, ce qu'il faut savoir, c'est que on ne peut pas distinguer s'il s'agit d'un gel total des cotisations ou bien d'un simple geste commercial de la part de l'assureur, en fait. Mais ça montre une chose, ça montre que quand la mutuelle veut geler ou effectuer un geste commercial, elle peut le faire.
1: Et Benjamin, que va-t-il se passer dans les prochaines semaines ? Est-ce qu'on peut imaginer un véritable gel des tarifs, éventuellement un remboursement ou on ne sait pas du tout ?
0: Alors, le gouvernement qui avait mis, on va dire, peu d'empressement à faire appliquer la loi a finalement saisi pour avis le Conseil d'État qui a 2 mois pour rendre sa décision. Donc d'ici l'été, on devrait avoir un avis juridique du Conseil d'État qui tranchera si oui ou non le gel des tarifs est applicable. Et à partir de là, en fonction de la réponse donnée, il pourrait y avoir soit une application du gel et donc une obligation peut-être, nous l'espérons à Que Choisir Ensemble, de remboursement des sommes trop perçues, soit malheureusement le gel est déclaré inapplicable et du coup les complémentaires santé auront bien l'autorisation d'augmenter pour 2026.
1: La quasi-totalité des mutuelles ne respecte donc pas le gel des tarifs pour 2026, en attendant peut-être une décision à venir du Conseil d'État. Merci Benjamin Rocher.
0: Merci à vous.

Crusader. Vous proposez d'écouter Lordly à l'instant. Il est minuit passé de 10 minutes. Un piéton toujours signalé près des voies de la 61 quand vous cherchez à quitter la région de Toulouse par cette autoroute ou quand vous arrivez justement à cette proximité de Toulouse Sud à la barrière de péage. Pour l'instant, pas de nouvelles informations à ce sujet. On écoutera évidemment l'actualité à 1h du matin par Florence Dolin, dernière fois. Ensuite, un nouveau copilote vous accompagnera dès la météo et le trafic. C'est Julien Cognon qui sera à vos côtés tout au long de cette nuit, pas seulement dans le sud-ouest, mais aussi sur le centre, le nord-ouest du pays, toute la moitié ouest ensuite. En fait, voici Flashback, dès à présent, c'est Imagination pour vous accompagner.

0: Les années disco. Flashback avec Imagination. Bienvenue à vous qui débarquez sur le 107.7. Il est désormais 1h du matin. L'actualité reprend ses droits.
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2: Bonsoir à tous, on ouvre ce flash avec du sport. C'est un petit tremblement de terre dans l'élite du football français. Nantes est désormais assuré d'être relégué en Ligue 2 la saison prochaine après sa défaite 1-0 ce soir au Stade Bollard contre Lens. Le FC Nantes était en Ligue 1 depuis la saison 2013-2014. Les Sangs et Ors s'assurent de leur côté une qualification directe en Ligue des Champions. Les Nordistes retardent encore le sacre du PSG qu'ils recevront mercredi prochain à Bollard. Il y avait aussi du tennis. Après 6 ans d'attente, le numéro 4 français et 33e joueur mondial Hugo Humbert a décroché sa première victoire à Rome en disposant du tchèque Vít Kopřiva, 55e mondial, 6-3-6-2 au deuxième tour. Sa dernière victoire au Foro Italico remontait à l'édition 2020 disputée en septembre en raison du Covid où il avait atteint les 8e de finale. Dans le reste de l'actualité, Donald Trump a annoncé ce soir un cessez-le-feu de 3 jours entre l'Ukraine et la Russie à partir de ce samedi. Une trêve qui devrait permettre à Moscou de commémorer sa victoire sur l'Allemagne nazie. Le cessez-le-feu reste en revanche fragile entre Washington et Téhéran. Des affrontements ont éclaté dans le détroit d'Ormuz, détroit stratégique toujours contrôlé par l'Iran. Les États-Unis attendent toujours une réponse de Téhéran à leur dernière proposition d'accord. Une collégienne de 14 ans tuée sur le chemin du collège mercredi matin dans l'Aisne. Le suspect de 23 ans a reconnu les faits. Il avait entretenu une relation amoureuse avec la victime qui venait de se terminer. Il a été mis en examen pour homicide volontaire avec préméditation et viol sur mineurs de moins de 15 ans. L'actualité politique en France, le député Boris Vallaud, président du groupe PS à l'Assemblée, a quitté la direction du Parti Socialiste. Un départ sur fond de tension avec le premier secrétaire Olivier Faure. Boris Vallaud emmène avec lui 24 membres de la direction. Les tensions se sont exacerbées autour de la possibilité d'organiser une primaire à gauche pour la présidentielle. On ne construit rien de durable en brutalisant ses partenaires, a répondu ce soir la direction du PS. Il est 1h02, c'est la fin de ce flash. Dans 1 heure, vous retrouverez Julien Cognon pour l'actualité. Avant ça, c'est l'infotrafic, juste après la météo.
3: Merci beaucoup, chère Florence. Et puis, comme on ne se quitte plus à l'antenne, j'aurai le plaisir de vous retrouver dès ce soir sur les ondes du 107.7. Et je passe bien sûr le bonjour. Et surtout, je remercie Corentin Nadjarlegui qui vous a accompagné, chers auditeurs, sur le quart sud-ouest du pays. J'ai le plaisir de prendre la main jusqu'à 6h sur le Grand Ouest. Vos conditions de circulation arrivent dans un tout petit instant. Mais pour l'heure, voici la météo. La météo sur le Grand Ouest marquée par l'arrivée d'une nouvelle perturbation orageuse en provenance de l'Atlantique avec des éclairs attendus à partir de cet après-midi entre le Cotentin et les Pays de la Loire. Des éclairs qui toucheront également l'ensemble de la Bretagne et puis quelques orages également localement sur l'Aquitaine en deuxième partie de journée. Au cœur des terres, la tendance est un peu plus positive avec un temps calme et des éclaircies pour l'ensemble de la journée. Le ciel va tout de même se charger dans l'après-midi, particulièrement sur le Midi-Pyrénées. Les températures toujours une belle douceur tout de même avec des maximales de 19 à Perpignan, 20 à Toulouse, 22 à Strasbourg et Tours, 23 au Mans, jusqu'à 24 à Paris et Bordeaux.
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3: Merci de votre fidélité au 107.7. De bonnes nouvelles. À 1h03 sur l'ensemble du Grand Ouest du pays. Le trafic s'écoule bien en ce début de week-end, particulièrement sur le quart nord-ouest, avec pour seule information à cette heure, ce poids lourd, toujours à l'arrêt dans la bretelle de sortie d'une aire de repos. C'est l'aire Bruyère de l'autoroute A10 dans le sens Bordeaux vers Paris. Kilomètre 165 pour vous qui arrivez sur Blois. Du côté du quart sud-ouest désormais, deux événements à retenir à cette heure, à commencer par ce piéton qui nécessite votre attention dans les deux sens de circulation entre Toulouse et Narbonne. Vous roulez sur l'A61, vous êtes à les 3 km à peine de Toulouse, kilomètre 242 de l'autoroute, vous êtes bien vigilant dans les deux sens pour la sécurité de ce piéton. Et puis on termine avec un accident dans une bretelle de sortie du côté de Montauban. Vous circulez sur l'A62 au départ de Toulouse vers Bordeaux, kilomètre 192 dans la bretelle de sortie Montauban. Attention à ce véhicule. Arrêtez, vous ne circulez que sur une voie.
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3: Julien Cognon pour vous accompagner jusqu'à 6h sur les autoroutes du Grand Ouest. Très peu de monde sur la route à 7h, c'est évidemment une bonne nouvelle. La météo normalement devrait nous laisser tranquille, même si quelques coups de tonnerre actuellement tonnent du côté de la pointe bretonne. Vous restez bien vigilants dans tous les cas et on démarre en musique avec Aventura. Something flavor.

Les petites notes qui donneraient presque envie de repartir en vacances avec, j'espère, les beaux jours qui arrivent. C'était Aventura. Vous restez bien à l'écoute du 107.7. Le trafic revient dans quelques minutes. Ce sera juste après Taïk, suivi de Tiwayo.

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1: L'infotrafic, c'est tous les quarts d'heure sur le 107.7 et à 7h sur le Grand Ouest du pays. Ça circule toujours plutôt bien, même très bien, particulièrement sur le quart nord-ouest. Je vous rappelle simplement ces véhicules arrêtés, notamment cette voiture à l'arrêt juste avant la barrière de péage Alençon Nord, kilomètre 159 de l'autoroute A28 que vous parcourez depuis Tours et la 10. Attention, donc en arrivant à Alençon précisément, le véhicule, je l'aperçois sur les caméras, est garé sur la droite. Direction le sud-ouest, où là aussi dans l'ensemble la tendance est positive, mais attention tout de même à ces deux informations trafic qui demeurent, à commencer par ce piéton aperçu non loin des chaussées du côté de Toulouse, kilomètre 242 de l'autoroute A61. Vous roulez entre Toulouse et Narbonne, non loin de la barrière de péage Toulouse-Sud, et vous êtes vigilant dans les deux sens de circulation. Si tant est que ce piéton puisse traverser les voies, le patrouilleur Norbert est en intervention actuellement sur les lieux. Et puis deuxième événement trafic, je vous rejoins dans le secteur de Montauban, très légèrement plus au nord, kilomètre 192 de l'A62 que vous empruntez depuis Toulouse direction Bordeaux. Attention, puisque dans la bretelle de sortie Montauban, justement, kilomètre 192, il y a toujours un véhicule arrêté en attente de pouvoir être dépanné. Conséquence, vous êtes évidemment ralenti, puisqu'une seule des deux voies seulement est permise pour la circulation. J'en termine en vous rappelant que dans le secteur de Brive-la-Gaillarde, vous empruntez peut-être l'autoroute A20 direction Montauban et Toulouse. Eh bien, dans ce sens, vous ne pouvez pas emprunter la bifurcation qui permet de rejoindre la 89 direction Bordeaux en raison de travaux. Alors, pour rejoindre la 89, vous quittez d'abord l'A20 par l'échangeur Obja, puis récupérez le réseau secondaire avant de reprendre la 89 par l'échangeur Brive-Ouest. À suivre, notre entretien avec Christophe Ondelat sur le 107.7. Il raconte depuis des décennies, vous le savez, des histoires criminelles et des faits divers. Un univers qui n'était pourtant pas le sien au départ. Il s'est confié dans Sur la route avec, et on le retrouve juste après Mathieu Chédid.

0: Porcheré. C'était Mathieu Chédid sur le 107.7. Dans un instant, nous écouterons Emma Texas ou encore Claudio Capeo.
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0: Mais pour l'heure, nous retrouvons Christophe Ondelat au micro du 107.7 qui nous parle d'une nouvelle expérience théâtrale. Christelle Mollon l'a rencontrée.
2: Bonjour Christophe Ondelat.
3: Bonjour.
2: Cette voix qu'on connaît tous, la vôtre, vous l'avez mise au service du journalisme pendant des dizaines d'années et vous la mettez aujourd'hui à 100% au service des récits au travers de votre podcast 100% Ondelat. Le fait divers, les histoires criminelles, c'est votre sujet de prédilection. Quoique au départ, finalement, le fait divers, vous êtes tombé dedans un petit peu par hasard?
3: Ah, complètement par hasard. Je faisais de la radio. J'espérais faire de la télé un jour par vanité personnelle, un truc pitoyable. Et un jour, France 2 m'a appelé. Et donc, j'ai rencontré la directrice des magazines. Elle me dit, j'ai un projet pour vous. Alors, je me dis, super, c'est quoi? Une émission de faits divers. Oh, putain, je me suis dit, quelle galère, quoi. Une colle, ce qu'il y a de pire, quoi. Parce que quand on est jeune journaliste, on rêve certainement pas de faits divers. Donc bon, ma vanité l'a emporté sur mon égo, et du coup ça m'a permis d'aborder la matière avec un peu de sang-froid, sans passion. A posteriori, je me dis tant mieux, parce que je crois que c'est une matière, il faut l'aborder avec beaucoup, beaucoup de froideur, faut regarder comment ça marche, faut pas ne s'intéresser qu'au caractère spectaculaire du meurtre.
2: Alors après des années et des années de radio, aujourd'hui c'est dans un podcast que vous livrez vos récits. Récemment, vous vous êtes même essayé au récit sur scène à Paris. Vous avez raconté l'affaire Ranucci, l'un des derniers condamnés à mort exécutés en France. Ce qui vous intéresse finalement dans cette histoire, c'est aussi la façon dont un livre, le célèbre Pullover Rouge de Gilles Perrault, a convaincu en quelque sorte l'opinion publique qu'il s'agissait d'une erreur judiciaire, alors que pour vous, Christian Ranucci était bien l'auteur de l'enlèvement et du meurtre de la petite Marie-Dolores Rambla.
3: C'est pas pour moi, c'est la vérité judiciaire, c'était la décision de la cour d'assises, et elle était étayée. Les mensonges du livre sont très nombreux, ces avocats ont fait un formidable travail, qui a permis enfin d'en finir avec le mensonge, selon lequel il fallait que Ranucci soit innocent pour plaider qu'il ne fallait pas qu'il soit guillotiné, quoi.
2: Qu'est-ce qui vous a donné envie finalement de passer du studio d'enregistrement à la scène?
3: Le premier truc qui m'a donné envie, sérieusement, c'est de faire un truc que j'avais jamais fait. C'est une manière de faire qui est totalement différente. Quand on fait de la radio ou de la télé, on imagine toujours l'auditeur ou le téléspectateur. Là, on l'a en face. Ils se concrétisent. Et moi, j'aime bien voir à quoi ils ressemblent. Constater qu'ils sont beaucoup plus jeunes que les auditeurs de radio, que mon public est très féminin. Je ne sais pas pourquoi. Constater qu'il est intelligent aussi.
2: Christophe Ondelat, vous restez avec nous et on se retrouve dans quelques minutes pour parler voiture. Et en matière de criminalité, la voiture est parfois un vrai personnage.
0: Et juste avant de retrouver Christophe Ondelat, nous parlerons trafic. Et le trafic s'écoule toujours très bien sur le Grand Ouest du pays. Avec une bonne nouvelle d'ailleurs, puisqu'on ne nous signale plus la présence d'un piéton près de Toulouse sur la 61 au sud-est de Toulouse. Donc le trafic est désormais très fluide dans ce secteur, comme à peu près partout ailleurs. Retour détaillé à vos conditions de circulation dans quelques minutes.
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Black Eyed Boy, le nom de ce titre signé Texas. 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Retour au trafic dans moins de 3 minutes sur le 107.7 après Claudio Capeo.

0: Qu'est-ce qu'il me restera, le nom de ce titre de Claudio Capeo? Et bien sur le 107.7, il nous reste à retrouver Christophe Ondelat dans un instant pour la deuxième partie de l'entretien qu'il nous a accordé. Et c'est à suivre juste après le point trafic.
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0: L'infotrafic sur le 107.7 à 1h32, marqué bien par quelques actualités sur le quart sud-ouest 3. En réalité, je vous rappelle tout d'abord cette voiture en cours de dépannage dans une bretelle de sortie. C'est la bretelle Montauban de l'autoroute A62 que vous empruntez depuis Toulouse direction Bordeaux. Concrètement, vous avez quitté Toulouse et la Haute-Garonne, kilomètre 192. Vous êtes bien vigilant si vous sortez de l'autoroute par cet échangeur puisque vous ne circulez que sur la voie de gauche. Toujours sur l'A62, je vous rejoins non loin d'Agen, kilomètre 90 de l'autoroute. Vous circulez entre Agen et Bordeaux, très précisément. Attention dans les deux sens face à la présence d'un sanglier aperçu près des voies de circulation. Le patrouilleur Stéphane va se rendre sur les lieux. Et puis la dernière information sur le sud-ouest, elle me parvient à l'instant. Je vous rejoins sur l'A63, l'autoroute des Landes, hors du réseau Vinci Autoroute, kilomètre 112 de l'autoroute. Attention, si vous roulez depuis Bordeaux, direction Bayonne, puisqu'un véhicule est arrêté sur la voie la plus à droite. La voie de droite et la bande d'arrêt d'urgence sont actuellement neutralisées, kilomètre 112. Attention donc à bien serrer sur les deux voies les plus à gauche pour éviter cet événement. Partout ailleurs, ça se passe toujours très bien, en particulier sur le quart nord-ouest.
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0: Et comme promis, la deuxième partie de notre entretien avec Christophe Ondelat.
2: Christophe Ondelat, dans l'affaire Ranucci que vous avez raconté sur scène, la voiture de Christian Ranucci, une Peugeot 304, a eu son importance puisque c'est elle qui a permis d'identifier le suspect.
3: Oui. Ben, la voiture est souvent une pièce à conviction confondante. D'autant plus qu'aujourd'hui, nos voitures sont nos espions. Les GPS qu'on utilise enregistrent notre parcours. Donc la voiture est un élément de base du crime. C'est dans le coffre des voitures que se transportent beaucoup de cadavres. Il y a des crimes qui sont commis dans les voitures, il y a des accidents qui sont organisés, il y a des pièces de voiture qui sont sciées pour que la personne perde le contrôle de sa voiture. La voiture, c'est un outil criminel essentiel.
2: Puis alors, la voiture, c'est un lieu idéal aussi pour écouter justement des podcasts, le vôtre en particulier, et votre voix justement accompagne littéralement des milliers de conducteurs.
3: De toutes sortes. Mes principaux éditeurs en voiture sont des représentants, enfin des commerciaux, on n'est plus représentants, des artisans, des transporteurs, des peintres en bâtiment, des taxis, donc ils font beaucoup de routes. Je suis pas un grand fan de la conduite, moi, les longs trajets, tout ça, ça me saoule. J'aime pas conduire. Mais je pense que pour raccourcir un trajet, eh ben l'idéal, c'est de la compter en podcast. Et c'est une manière de rendre le truc plus supportable, je pense, que le compteur ou que Waze.
2: J'allais vous demander quel conducteur vous êtes.
3: Je m'endors au volant.
2: C'est vrai?
3: Ouais. Moi, je serais plutôt du genre à faire tout droit, à m'arrêter, c'est juste pour faire le plein d'essence. Mais il y a un truc qui est impossible, c'est conduire après déjeuner. Je ne peux pas, je m'endors au volant. Donc longtemps, je me suis arrêté sur une aire d'autoroute pour dormir dans la voiture, en baissant le siège. Et après, ça va nickel. Je suis incapable de conduire après déjeuner. Mais vraiment, Moi je digère, je dors. C'est problématique.
2: Ce spectacle, l'affaire Ranucci, que vous avez présenté sur scène à Paris ce début d'année, vous allez l'emmener en tournée l'année prochaine?
3: À partir de janvier 2027, jusqu'en avril, mai, juin, pas qu'en France, ça sera en Belgique, ça sera en Suisse, etc. Ça sera des plus grandes salles. Ça, c'est encore une autre aventure. De vivre la vie, en plus, je pars tout seul, on est enfin tout seul, avec un régisseur, un producteur, mais je pars pas avec une bande de 5 acteurs, quoi, où on va pouvoir faire la bamboula le soir. Là, je vais me retrouver à 23h dans un hôtel tout seul après avoir fait ma soirée, quoi. Et c'est une autre vie. Et j'adore.
2: Merci beaucoup, Christophe Ondelat. Votre podcast, on le rappelle, c'est 100% Ondelat. Ouais. Merci beaucoup et à bientôt.
3: Merci. À bientôt.
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2008, déjà ce titre pop de Lady Gaga, vous aurez reconnu bien sûr Poker Face. Vous restez bien avec nous, le trafic revient dans 5 minutes à peine sur le 107.7. Ça se passe toujours bien sur le Grand Ouest du pays. Quelques véhicules arrêtés tout de même dans des bretelles de sortie sur le quart Nord-Ouest. On y revient dans un instant, juste après les voix féminines. Tiens, voici Katsai, suivi de Vanessa Paradis.

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1: Très bon début de week-end à l'écoute du 107.7. Toujours un plaisir de vous accompagner sur les autoroutes du quart nord-ouest et du quart sud-ouest du pays. Du côté du quart nord-ouest, je le disais il y a quelques minutes, quelques véhicules arrêtés dans des bretelles de sortie. On y revient dans un instant. Le temps pour moi de vous rappeler cet accident du côté du sud-ouest et de l'autoroute des Landes, la 63, que vous parcourez depuis Bordeaux direction Bayonne. Attention, kilomètre 112, puisqu'il y a toujours un véhicule arrêté sur la voie droite. Voie droite et bande d'arrêt d'urgence neutralisée. Il faut donc bien vous décaler sur la gauche dans ce secteur. Kilomètre 112, c'est à une dizaine de kilomètres environ de la barrière de péage de Castets. Direction désormais la 62, cet axe que vous parcourez entre Toulouse et Bordeaux. Kilomètre 90, vous ouvrez toujours l'œil dans les deux sens puisqu'un sanglier a été aperçu, non loin des voies de circulation, non loin de l'échangeur 6 Aiguillon. Et puis toujours sur la 62, il y a un véhicule, toujours en cours de dépannage dans la bretelle de sortie Montauban que vous empruntez dans le sens Toulouse vers Bordeaux, kilomètre 192, non loin justement de Montauban. Allez, je reviens vers vous sur le quart nord-ouest. Deux difficultés à vous signaler. Tout d'abord, un véhicule à l'arrêt dans la bretelle de sortie d'Ourdan de la 10. Vous m'écoutez au départ de Paris en direction de Bordeaux. Attention à l'approche du péage de Saint-Arnoux, kilomètre 18 de l'autoroute. Donc, vous serez vigilant si vous tentez d'emprunter la sortie d'Ourdan. Et puis, un dernier véhicule en cours de dépannage, lui, c'est dans une bretelle de sortie également. Bretelle de sortie de la 10. C'est sur une aire de repos. C'est l'aire de repos Bruyères, kilomètre 165. Vous avez passé Tours, vous approchez de Blois. Eh bien, attention, si vous tentez de faire une petite pause, et vous avez bien raison de vous arrêter, en ressortant, donc en quittant cette aire, il y a un poids lourd, dans la bretelle de sortie. L'actualité arrive dans une dizaine de minutes sur le 107.7, suivi de la météo détaillée et d'un retour au trafic. J'espère que ça se passe bien pour vous sur la route. Voici Black Attack pour la musique.

Jeanne Chéral qui signe ce titre en toute amitié. En toute amitié, c'est également par ce biais que je vous délivre toujours l'actualité du trafic sur le Grand Ouest. Ça se passe toujours très bien, quel que soit l'axe que vous empruntez. Attention tout de même à cet accident toujours en cours hors du réseau Vinci Autoroute sur l'A63. Si vous roulez depuis Bordeaux direction Bayonne, kilomètre 112, une dizaine de kilomètres avant le péage de Castets, il faut toujours serrer sur les deux voies les plus à gauche pour éviter un véhicule arrêté sur la chaussée sur voie droite. Soyez bien vigilants. Je vous retrouve à 2h tout pile pour la météo et un retour des trios trafic. Ce sera juste après M. Pokora et Chic.

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1: Bonjour à tous. C'est un petit tremblement de terre dans le football français. Le FC Nantes, 8 fois champion de France, a été relégué en deuxième division hier soir à la suite d'une défaite 1-0 à Lens en ouverture de la 33e journée de Ligue 1. Les Nantais n'avaient plus connu le deuxième échelon national depuis 2013. Et puis sentiment tout autre pour le RC Lens, qualifié officiellement pour sa 4e campagne de Ligue des Champions la saison prochaine. Et puis en tennis, c'est la surprise du début du Masters 1000 de Rome. Le Serbe Novak Djokovic a été éliminé pour son entrée en lice au deuxième tour, après 2 mois d'absence pour blessure. Une défaite en 3-7 contre le 79e joueur mondial Dino Prismic, à un peu plus d'une semaine du début de Roland-Garros. Dans le reste de l'actualité, les négociations entre Washington et Téhéran pour mettre un terme à la guerre au Moyen-Orient se poursuivent. Donald Trump a affirmé il y a quelques minutes attendre une réponse de l'Iran dans les prochaines heures à sa dernière proposition d'accord. Ces 2 derniers jours ont été marqués par une reprise des hostilités dans le détroit d'Hormuz. Dernier épisode en date, des frappes américaines hier sur 2 pétroliers iraniens. Et puis toujours au Moyen-Orient, les hostilités, elles, se poursuivent entre Israël et le Hezbollah. Des tirs israéliens ont tué 10 personnes hier dans le sud Liban. En parallèle, le groupe armé pro-iranien a revendiqué une attaque contre une base militaire dans le nord d'Israël. En France, l'homme suspecté d'avoir tué une collégienne